0: voilà qui revient, la chansonnette.
1: Yves Montand est un enfant de Marseille. Débarqué d'Italie avec sa famille pour fuir le fascisme quand il a 2 ans, il va y grandir et y faire ses premiers pas au Music Hall. Puis il la quitte pour Paris où sa carrière commence à décoller, notamment auprès d'Edith Piaf. Et où il noue des amitiés, comme avec Jacques Prévert, qui va lui faire découvrir en 1948 un charmant village qui va changer sa vie.
2: Je chantais dans la région et puis il y avait Jacques Prévert qui habitait la maison là au coin. J'étais arrivé ici. Et je l'ai monté parce que mon ami le guitariste Henri Crolla, si on allait dire bonjour à Jacques, il dit oui, oui. Alors on est monté ici, j'ai vu Jacques, j'ai vu l'endroit, et puis je suis tombé en mode l'endroit, et puis je suis revenu dès que je pouvais, tous les ans. C'était très discret, j'étais à peine connu.
1: Et il ne va pas tomber amoureux que de Saint-Paul. Le 19 août 1949, il est à la Colombe d'Or, une auberge avec quelques chambres, qui est un repère d'artistes. Et Prévert, encore lui, va servir d'entremetteur entre un homme et une femme qui vont devenir un couple mythique.
3: Ça s'est passé à Saint-Paul-de-Vence, au mois d'août, en 1949. Simone était là, et puis moi j'étais dans le tournée. Et puis elle a déjeuné là. Et puis il y avait du soleil, puis il y avait Jacques Prévert, et puis il y avait des copains. Et puis voilà, quoi, on ne sait pas comment ces genres de choses-là commencent, mais elles ont commencé et c'était une belle histoire. Quoi.
1: Une belle histoire qui durera toute une vie. Ils ont 28 ans. En 4 jours, Simone, mariée, plaque tout pour le Marseillais. Et désormais, ils vont construire une partie de leur vie ici, restant fidèles à la Colombe d'Or, où ils se marient même 2 ans plus tard. Prévert est encore là, il est le témoin de Simone, tandis que Marcel Pagnol est celui de Montand.
2: Puis en 49, j'ai rencontré Simone ici, qui elle avait acheté par contre une petite maison dans le village, après son premier film. Puis elle a servi cette maison pendant très longtemps. Puis on descendait au bar de la Colombe pour boire l'apéritif, pour voir Jacques et les amis, et puis il y avait toujours quelqu'un, et puis on restait là, et puis on mangeait là, puis on montait pas la maison. Alors un beau jour, on a mis la télé sous la porte, on donnait ça aux enfants, ou à des amis qui descendaient dans le midi, et nous on descendait toujours ici.
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1: La Colombe d'Or et Saint-Paul, où l'on se retrouve pour les vacances avec les copains, beaucoup d'artistes, dans ce village qui attire notamment les plus grands peintres, Picasso, Chagall, Matisse et d'autres.
2: C'est pourquoi je viens souvent ici à la Colombe d'Or, à Saint-Paul-de-Vence, et d'abord pour la famille Roux, qui sont des gens tellement merveilleux. Puis au mois de juin, ou au mois de mai, c'est agréable, il n'y a pas trop de monde, et c'est encore bien. Mais c'était une époque assez formidable, avec Picasso, Braque, Prévert, qui était là aussi, et Giacometti, quand il a débarqué.
1: Mais les copains, ce sont aussi les habitants du village, avec qui Montand joue aux cartes au Café de la Place, ou à la pétanque.
2: Et j'aime bien jouer ici au boule, parce que c'est quand même un sport qui délasse bien, qui est très fatigant. Si on veut bien y jouer, c'est très très difficile. Ça ne paraît pas, surtout si on joue la Provençale.
1: C'est à Saint-Paul-de-Vence également qu'il rencontrera la dernière femme de sa vie, Carole Amiel, et qu'il achètera en 1984 un petit restaurant qu'il transforme en maison, juste en face de la Colombe d'Or.

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1: Oui, j'adore. Ouais, ouais, ouais, ouais.
2: Pourquoi est-ce qu'on chante? Et qu'est-ce que ça peut apporter le fait de chanter?
1: De donner de l'ambiance. Ouais, ouais, ouais.
3: De s'amuser.
2: Prenons le problème à l'envers et on va arriver à l'homme. Pourquoi les oiseaux chantent?
3: Pour appeler les autres oiseaux.
1: Pour qu'ils donnent à manger. J'ai faim.
4: J'ai faim. J'ai faim, j'ai faim, j'ai faim, j'ai faim, j'ai faim.
5: On peut se tutoyer?
4: Ouais.
5: Hein, ouais. Sympa.
4: T'es lourd. Mais j'ai quand même faim.
1: Ils appellent les oiseaux. Ils disent j'ai faim, j'ai faim. Vous pouvez me donner à manger? Est-ce que vous êtes parti pour aller partir me prendre à manger?
2: Donc tu penses que les oiseaux chantent pour demander à manger?
3: Oui. Pour nous réveiller peut-être. Bah aussi des fois ils chantent le midi pour dire s'il y a un danger ou pas.
2: Et donc nous, pourquoi est-ce qu'on chante? Vous aimez chanter?
1: Oui, j'adore. Ouais, ouais, ouais, ouais.
2: D'accord.
1: Oui.
2: Et à part ça, tu chantes quoi quand tu chantes?
1: Je sais pas, Pierre Garnier. Chaque seconde, seconde d'été.

0: Pourquoi tu chantes et pourquoi tu... Qu'est-ce que ça t'apporte en fait?
1: Pour s'amuser, pour nous donner de la joie.
0: Est-ce que ça fait du bien par exemple de chanter?
1: Oui, ça délibère les émotions.
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3: Bonjour, je m'appelle Armand. J'ai vécu à Tartas depuis 1923, l'année où je suis né. Ma génération, nous avions 6 km à faire pour aller à l'école. Nous avons commencé l'école à 6 ans et nous faisions tous les jours 6 km aller, 6 km retour. Il n'y avait même pas de vélo. Souvent, les enfants étaient surmenés. Alors, c'est impensable de faire ça maintenant. J'étais à l'école à Tartas.
4: D'accord.
3: Un instituteur qui s'appelait Maurice Véro. On parlait le patois landais et j'ai appris la langue française à l'école. Maintenant, c'est perdu. Mais enfin, je le parle et je pourrais même l'écrire. Et il y avait une interprète à l'école. Une parole maldite et elle nous reprenait pour nous dire que, voilà, en français, ça se dit comme ça.
4: Vous êtes devenu ensuite agriculteur.
3: Je suis devenu agriculteur en suivant mon père, moi. À l'époque de notre jeunesse, nous travaillions gratuitement. On n'avait pas de salaire. J'ai eu l'idée de me lancer dans le commerce parce que ma vie a été très dur. J'ai perdu mon épouse. Elle avait 24 ans. J'avais un bébé. Et alors, j'étais le gendre ici. J'étais pas chez moi. Et alors, je suis resté chez mes beaux-parents pour élever mon fils. Le grand progrès, ça a été après la guerre, les 30 glorieuses. Il commençait à avoir des tracteurs. Ça était un saut immense pour l'agriculture. Parce que avant, on travaillait avec des bêtes, des vaches ou des mules. Le progrès a été immense. On faisait du maïs. Les Américains nous ont aidés aussi à la fin de la guerre. C'était le plan Marshall. La grand-mère de ma première épouse était veuve de guerre. Alors je lui avais expliqué, si j'avais les moyens, j'aimerais bien être marchand de bestiaux. Et alors elle m'a dit, si tu te sens capable, moi je t'avancerai l'argent. J'ai tenté le coup et je me suis lancé. En 1946, les députés ont voté à l'unanimité une loi pour annuler le bétaillage. Et ils ont remplacé le bétaillage par le fermage. Il y a beaucoup de bétaillers qui ont acheté la propriété. C'est pour cette raison que moi j'ai acheté ici. L'arrosage est arrivé, on a presque plus que doublé le rendement du maïs. Ça a été un grand progrès. La sécheresse faisait pas mal de dégâts. J'ai remarqué une chose il y a 100 ans. Le sol ne dégelait pas de la journée. On ne voit plus ça. Ce qui nous a aidé, c'est l'inflation. Nous avons emprunté, mais il y avait l'inflation à deux chiffres. J'ai appris Internet, ouais. Assez âgé. Tout le monde était contre moi. Je n'y arriverai pas. J'ai voulu toujours avancer. Et alors, je n'ai rien dit à personne. Je me suis pris une prof. Et alors, elle m'a dit, je suis très contente. Je vois que vous allez y arriver. Parce que j'ai la vue sans lunettes et je j'entends comme à 20 ans.
4: Qu'est-ce qui a changé à Tartas par rapport à l'époque que vous avez connue?
3: Moi, j'ai vu deux maires à Tartas sans qu'il y ait d'élection. De 1940 à 1945, c'était la dictature. Le maire était désigné par le préfet.
4: Armand Lapeyre, on va bientôt se quitter, malheureusement.
3: Déjà?
4: Eh oui, ça passe vite. Hein. Je vous ai fait faire un petit exercice. C'est de me donner le nom de la radio qui vous a tendu le micro aujourd'hui.
3: Ici, Gascogne.
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1: C'est la Camille Minute, votre chronique de la joie et de la bonne humeur. Aujourd'hui, on va parler des red flags. Alors c'est quoi un red flag? Un red flag, c'est littéralement un drapeau rouge. Dans la vraie vie, ça veut dire attention, danger. Fuis, cours, ne réponds pas à ce message. Le red flag, c'est le petit signal que ton cerveau voit mais que ton cœur ignore, en disant « Non mais ça va, je gère, on va gérer ». Le red flag, c'est pas encore une catastrophe, c'est l'annonce de la catastrophe. C'est le teaser du film d'horreur. Il dit « Je suis pas jaloux ». Par exemple, si le mec il dit « Je suis pas jaloux », mais il connaît l'heure de ta dernière connexion avant tout le monde, il est jaloux. Ok ? Si elle te dit « Ah mais moi je suis très cool », mais qu'elle fouille dans ton téléphone, même quand il est éteint, elle est pas cool. Un red flag, c'est pas un défaut, c'est un avant-goût du problème. C'est quand quelqu'un te dit « Ah, moi je suis comme ça » et que toi, au lieu de partir, tu réponds « Ah bah parfait, non, fuis, cours !» Bref, les red flags, c'est simple. Si tu te dis « Ça va sûrement passer », eh ben ça passera pas. Voilà, c'est aussi simple que ça. Alors maintenant, ce que je vais faire, c'est que je vais vous lister, parce que l'être humain va toujours trop loin, des red flags vraiment exagérés, des red flags qu'on voit sur les réseaux sociaux qui sont vraiment... ça va beaucoup trop loin. Une fois, j'ai vu une vidéo, il y a une nana, elle a sorti « Moi, j'ai un red flag. Mon red flag, c'est les mecs qui tiennent la barre du métro dans le métro. » Donc maintenant, en fait, faut choisir entre tomber par terre ou être célibataire. Il y a un mec, il a dit, une fille qui finit son assiette, c'est un red flag. Frérot, elle a juste faim. Hein. C'est pas toxique, c'est la dalle, ça s'appelle. Après, il y a des red flags. Et quelqu'un dit, moi, red flag, c'est quelqu'un qui met son réveil à 6h du matin, même le week-end. Excuse-le d'être pauvre, hein. Il veut bosser, ce monsieur-là. Il y a quelqu'un qui a dit, voilà, moi, mon red flag, une personne qui aime l'eau plate. Donc en fait, si t'aimes pas les bulles, t'es toxique, quoi, t'es dangereux. J'ai vu aussi, mon red flag, c'est quelqu'un qui répond trop vite au message. Ou trop lentement. Le bon timing, c'est jamais bon. Il y a un mec qui l'a dit. Moi, mon red flag, c'est une fille qui dit « on verra ». C'est pas un red flag, ça. C'est une promesse honnête. Et j'espère qu'elle le verra pas, le mec. Hein. À ce rythme-là, respirer va devenir un red flag. Bientôt, il aspire par le nez, c'est un red flag. Les gens, ils veulent plus une relation, ils veulent un CV sans défaut. Et même là, ils trouveront un red flag dans la photo. Avant, on cherchait l'amour. Maintenant, on cherche la faute. C'est bien ça, le problème.
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2: Laissez passer. Laissez passer les rêves.
3: Anne Sebel vit dans le Vézélien quand elle n'est pas aux quatre coins du monde pour inventer des univers au cinéma ou à la télévision.
4: Montez, la tour.
3: Celle qui connaissent d'adoption est chef décoratrice et elle est devenue la référence quand Hollywood veut filmer Paris. Un Paris plus vrai que nature, un Paris recréé, un Paris d'atmosphère.
5: Atmosphère, est-ce que j'ai une gueule d'atmosphère ?
3: Anne Sebel a travaillé avec les plus grands, Spielberg, Clint Eastwood, Sofia Coppola ou encore Damien Chazelle. Et depuis 5 saisons, elle est aussi la directrice artistique de la série « Emily in Paris » dont elle façonne l'univers visuel. Elle a inventé pour la série un Paris fantasmé, celui que les Américains adorent, les immeubles haussmanniens, les chambres de bonne, les placettes charmantes, les bistrots typiques. Une création qui part du scénario, puis elle imagine les lieux, les volumes, les couleurs, la lumière. Derrière chaque décor, il y a des croquis, des maquettes et des artisans qui reproduisent en 3D cet univers.
6: C'est du travail bien fait.
3: Pour une saison d'Emily in Paris, ce sont près de 180 décors créés, démontés, remontés. Un travail colossal qui a aussi un impact très concret. Certains lieux de tournage sont devenus de véritables attractions touristiques. Anne Sebel revendique un cinéma fait à la main, loin du tout numérique. Elle transmet d'ailleurs son savoir-faire à la Fémis, où elle forme la nouvelle génération qui, à son tour, saisira le réel pour bâtir image après image d'autres rêves de cinéma.
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7: Et Adi Ougoujat, et Adi, c'est à ça tout. Mon cher Franz,
8: oui.
7: Vous ne connaissez pas la dernière?
8: Non.
7: Ah, hier Nathalie, la collègue, eh bien, n'est pas au travail. Hier Nathalie, ma collègue, ne s'est pas rendue au travail. La pauvre autre. La pauvre. Vous savez ce qui lui est arrivé?
8: Elle ne s'est pas réveillée peut-être ou...
7: Mais non, même pas. Comme au cas d'autre, on a bien pris la bicyclette pour venir au travail. Comme tous les jours, Nathalie avait pris quoi? Son vélo pour venir au travail, sauf que tout ne s'est pas passé comme prévu.
8: Elle a eu un accident?
7: Eh ben, oh, Pekka, il est bien, oui, hélas.
8: Oh là là.
7: Granga Operello a bio cargado casco. Heureusement pour elle, elle portait son casque.
8: Bien.
7: Mais je ne vous dis pas comment elle est tombée de son vélo. Plutôt si, je vais vous raconter. Elle a glissé en freinant et elle s'est amourée.
8: Hein?
7: Ah, ben, j'ai entendu.
8: Oui, j'ai entendu, oui.
7: Ouais. Mais... vous avez compris?
8: Non.
7: Peut-être pas, voilà. En francitan, en français régional, on dit s'amourer ou el lingo nostro, samurra.
8: Mais qu'est-ce que ça veut dire, samurra?
7: Eh, l'humour, regardez-moi, en occitan, c'est la gueule, la figure. Par conséquent, s'amourer ou samurra, ça signifie se casser la figure. Nathalie, la collègue de travail, samurrette, en bicicleta, elle est tombée sur le visage. M'a dit que l'onas lui fait jodol, le nez lui fait mal, mais aussi la bouche, la bouche, et tabé la egaotos, également les joues. Elle ne s'est pas manquée. Hein. Alors je souhaite un prompt rétablissement, Nathalie, que c'est requin qu'il y ait et qu'elle revienne en forme au travail.
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1: La recette des petits bonheurs, elle est on ne peut plus simple. Il faut un micro ici, le plus discret possible, à la main. Et il suffit de faire des rencontres, sans rendez-vous, sans se présenter, et le tout en quête de bonheur. En voici donc un petit bonheur que je vous ai trouvé à Aurel, un petit village de Maurienne. On est donc en Savoie. Et pour ceux qui croyaient que l'Arche de Noé pouvait se trouver au bord de la mer, eh ben non, c'est à Aurel.
2: Ouais, comme quoi. Et ouais. Vous rendez compte, c'est incroyable. Hein,
1: alors c'est quoi cette Arche de Noé?
2: C'est mon écurie avec quelques brebis, quelques chèvres, un poney et voilà.
1: Bon, en même temps, je la croise, elle passe avec son petit déjeuner à la main. Crème de cassis et martini blanc. Ouais. Quelle santé.
2: Ouais. Ça, c'est pour les jours à venir. C'est pas pour tout de suite. C'est quand il y a quelques amis qui passent, je les invite à boire un petit coup quand même.
1: En cette saison, Aurel, ça voit le soleil encore un peu?
2: Ici, au chef-lieu, non, on l'a pas pendant 2 mois.
1: J'ai l'impression que ça dégèle pas souvent, là, oui.
2: Mais les deux hameaux, vous avez Bonvillard et Orlette, oui, ils l'ont toute l'année.
1: Oui, mais pas vous. Donc il faut le bar bien rempli.
2: Il faut boire avec modération.
1: Alors pourquoi l'Arche de Noé?
2: Non, c'est parce que quand il y a un souci, l'animal, il arrive ici, quoi. Les chats, et voilà, donc un peu de tout et...
1: Voilà, en même temps, effectivement, là, j'ai un chien sous les yeux, il y a un chat pas loin.
2: Oui, puis j'en ai quelques-uns aussi dans la grange, donc je les accueille, puis je leur donne manger, et puis je leur fais pas du mal, quoi.
1: Ouais, ils sentent que c'est un refuge.
2: Oui, puis voilà, quand il y a un souci, les animaux, ils arrivent ici, quoi, voilà. C'est un fluide, en fait, j'ai pas besoin de flécher, ils viennent tout seuls.
1: Et là, ce chien qui est là, c'est à vous aussi?
2: Oui, c'est le mien. Je l'attache à la barrière, comme ça, il me voit. Et... Il est trop gentil, mais il est fugueur. Et...
1: Ah, comment? J'avais pas vu. Là, il vient de bailler. Comment ça s'appelle, ces chiens qui ont la langue bleue?
2: Eurasier. C'est un chien de race, de pure race.
1: Il a l'air impressionnant, quand même.
2: Oui, il impressionne, mais voilà, c'est tout.
1: J'avais vu, en passant, là, avant de vous rencontrer, il y a un biberon, il y a des restes de lait. C'est-à-dire qu'il y en a quelques-uns qui ont besoin d'être maternés.
2: Oui, oui, la maman n'a pas assez de lait, donc je lui redonne le biberon.
1: Des chats?
2: Non, c'est des agneaux.
1: Oui, parce qu'à l'origine, c'est vraiment une bergerie.
2: Oui, oui. Bah, attendez, je vais vous la faire voir. C'est...
1: Oh, bah, ils sont bien, là.
2: Là, c'est... C'est 2 petites agnelles que je donne le biberon là-bas. Puis celle-là, elle est déjà un peu grande.
1: Il y a plein de races différentes, là, j'ai l'impression, non?
2: Oui, il y a plein de races différentes. Ouais.
1: Je peux vous demander votre prénom?
2: Je m'appelle Noël.
1: J'ai croisé donc la mère Noël à côté de l'Arche de Noé, c'est pas mal. C'est quoi le dernier petit bonheur de Noël?
2: Oh, je sais pas. Bah, c'est d'avoir une vie simple et voilà, de soigner mes animaux et une vie toute simple.
1: Et d'être aimé des animaux, si ça se trouve.
2: Oui, aussi. Ils vous les rendent, de toute façon, si vous êtes gentil avec eux. Ils sont gentils avec vous et ils vous aiment bien. Ils sont très reconnaissants, les animaux.
1: Plus que les hommes?
2: Oui.
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3: Quel cocktail américain, c'est quoi?
4: C'est un cocktail grillé avec une sauce américaine, tomate, échalote, une pointe de cognac, du vin blanc. C'est un peu relevé.
5: Un décaïn.
6: Pâté, jambon, saucisse, baguette, gruyère, cantal, rosti, jambon de pays.
7: Eh ben tout ça, ça va aller dans la blanquette.
8: Bon appétit.
9: Dans la plupart des cas, on ne remplace jamais son père, on lui succède. Et encore faut-il traverser la Seine quand on s'appelle Michel Oliver, fils de Raymond, figure tutélaire de la gastronomie parisienne, chef triple étoilé au Grand Véfour et premier cuisinier de la télévision française.
10: Mon père avait fait un restaurant de luxe, je voulais faire un bistrot. Il était rive droite, je voulais être rive gauche. Et je suis parti de cette idée-là. Et j'avais un vieux copain qui était génial, qui s'appelait André Allard, le restaurant Allard, rue de l'Éperon. Allard m'a pris sous sa coupe et il m'a dit « Michel, on va chercher ensemble ». Et c'est lui qui a trouvé cet endroit, rue de Lille, qui s'appelait les anciens établissements Poinçon, qui était un bouillon 1900, quoi. Et j'ai flashé.
11: J'ai travaillé des années sans répit, jour et nuit.
9: Ainsi, en 1965, au 33 rue de Lille, dans le 7e arrondissement, Michel Oliver fonde le Bistrot de Paris dans un décor néo-art nouveau signé Slavik, designer talentueux. En plein milieu des Trente Glorieuses, Paris s'amuse sans se faire du souci. On mange, on boit, on fume et on couche librement. La capitale ressemble à un film de Claude Sautet ou une chanson de Charles Aznavour.
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9: Et le soir venu, on laisse ses emmerdes pour aller dîner chez Oliver qui propose des plats bistrotiers canailles de qualité. Chaque chef rêve d'ajouter au grand livre de la cuisine française sa propre recette. Pour Michel Oliver, ce sera le pot-au-feu en vessie.
10: Oui, alors ça c'était fantastique. Et j'avais créé le pot-au-feu en vessie. Le pot-au-feu était cuit en demi. D'abord, ensuite je le mettais dans ces vessies de veau, ficelées, je les jetais dans un bouillon et terminais leur cuisson là. Le problème, c'était l'ouverture de la vessie. On disait aux clients, couvrez-vous avec les... On aurait dû leur donner des caouets. Le garçon perçait la vessie et là, chauffe, il y avait un jet brûlant qui partait. C'était un spectacle extraordinaire.
1: C'était un succès.
10: J'ai fait un malheur. Les gens applaudissaient. Hein.
9: Et oui, c'est pas dans Top Chef qu'on verrait ça aujourd'hui. Alors le tout Paris réserve chez Michel Oliver. Le succès est tel que le restaurant se voit récompensé d'une étoile au Michelin. Le plus de bien manger, la clientèle aime saluer et discuter avec ce chef atypique, sympathique, vedette de télévision et qui présente aux côtés d'Anne-Marie Pesson ou de Maurice Favière la vérité est au fond de la marmite.
11: Mes amis étaient pleins d'insouciance.
1: Oui. Où vous voyez apparaître la reine des sauces, la sauce béarnaise. Et cette sauce béarnaise se mange avec la côte de bœuf.
9: Oui, c'était le bon temps des années 60 et 70 à Paris, télé, radio, bistrot, affaires, comme les frites, tout baigné dans l'huile. Michel Oliver et son associé Roland Pozzo di Borgo montent une des premières chaînes de restaurant concept, l'assiette au bœuf. Et son plat emblématique, une pièce d'aloyau finement tranchée, saisie minute, servie avec sa sauce paradis. Le paradis ne dure qu'un temps, les étoiles pâlissent, Michel Oliver vend le bistrot de Paris. Bonne nouvelle, l'enseigne existe toujours, rue de Lille, le pot-au-feu en vessie n'est plus le clou du spectacle, mais les plats canailles subsistent pour le plus grand bonheur de Michel Oliver.
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5: Bonjour à toutes et tous, bienvenue dans Affaires Classées, le podcast. Nous sommes au printemps 1824. Une vieille dame habitant Saint-Faust est jetée vivante sur un bûcher. Des villageois l'accusent en effet d'être une sorcière qui jetterait des sorts maléfiques sur la population. Que cache ce fait divers digne d'un autre temps ? La suite dans un instant.
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5: Nous sommes en l'an 1824. Au matin du 29 avril, le préfet des Basses-Pyrénées est de fort mauvaise humeur. Il vient d'apprendre qu'à 8 km de son palais, dans le village de Saint-Faust, une vieille dame connue sous le nom de Marie Payon a bien failli périr brûlée sur un bûcher improvisé par un groupe d'individus au prétexte qu'elle serait une sorcière. Des villageois se sont emparés d'elle afin de la ligoter. Ils ont entassé du bois, attachant la malheureuse à un pieu avant d'allumer le feu. Mais tandis que les flammes faisaient leur œuvre, elles cramèrent aussi les cordes qui entravaient les mains de la pauvre Marie, laquelle parvint à s'échapper comme elle le put. Grâce aux soins d'un médecin, elle échappa à la mort et put lentement panser ses plaies malgré d'horribles souffrances. Quelques jours plus tard, Marie songea à alerter monsieur le maire du village, pensant qu'il lui viendrait en aide en prévenant les gendarmes du crime commis sur sa commune. Que nenni ! Fort embarrassé par cette affaire d'un autre temps, l'élu commença par mener son enquête en identifiant les suspects. Dans ce village rural de quelques centaines d'âmes, les langues finirent par se délier. Les auteurs du crime ne sont autres que les membres et proches d'une famille honorablement connue à Saint-Faust. Suspectant la vieille dame de leur vouloir du mal, ils ont tenté de la supprimer par le feu. L'affaire fait tache. Elle rappelle ses pratiques d'un autre temps en Béarn, au Pays Basque ou en Bigorre, où l'on brûlait ces femmes que l'on taxait de sorcellerie. Le maire s'interroge. Doit-il dénoncer l'affaire ou bien l'étouffer ?
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5: Selon les premiers témoignages, une fillette du village souffrant d'un mal implacable semblait vouée à une fin prochaine. Et comme souvent à l'époque, lorsque la médecine s'avérait incapable à soigner, les proches recouraient aux soins du guérisseur ou du sorcier du coin. Ça tombe bien. À Saint-Faust, les villageois racontent que Marie Payon, une vieille femme un peu marginale, aurait le pouvoir magique de guérir toutes sortes de maladies. Croyant en un miracle, les parents de la fillette implorent Marie de leur venir en aide. La vieille dame se déplace, elle examine l'enfant, et là, stupeur, elle refuse, se disant incapable de soigner ce mal sournois. L'incompréhension, la colère gagnent les parents de la fillette, prêts à payer tout ce qu'elle voudra, mais rien n'y fait. Marie refuse. Un refus qui pourrait bien lui coûter cher. Au village, la veuve Payon est surnommée la poussouère. Comprenez, celle qui connaît les poussous, autrement dit, les poisons. Aussi admirée que redoutée, elle offre, dit-on, ses potions miracles, ses breuvages mystérieux lorsque la médecine ne peut plus grand-chose. Les proches de l'enfant malade s'interrogent. Pourquoi Marie a-t-elle refusé ses soins ? Sans doute se sentait-elle impuissante face à ce mal incurable, mais les parents meurtris ne l'entendent pas de cette oreille. À leurs yeux, son refus signifie qu'elle leur a jeté un sort. Ivre de chagrin, il s'imagine que la vieille veuve a pactisé avec le diable. Et comme on le croyait naguère par ici, il faut brûler la sorcière afin que ses cendres chassent le mal dont la fillette souffre. Une pratique pourtant interdite par le roi Louis XIV depuis l'an 1682. Circonstances, le maire du village aurait dû alerter les gendarmes et le procureur du roi afin qu'une enquête soit ouverte et que les suspects soient identifiés, jugés et châtiés. Or, en cette année 1824, marquée par l'avènement du roi Charles X, il en ira tout autrement dans cette commune béarnaise connue pour ses coteaux de vignes, de maïs et d'apiculture. Redoutant le scandale et voulant sans doute éviter la paille de la prison aux acteurs de cette affaire honorablement connue dans le canton, l'édile de Saint-Faust va tout faire pour l'étouffer, avec de l'argent, tout bonnement.

0: qui ont allumé les flammes du bûcher. Une transaction qui éteindrait le feu, en somme. Lorsqu'il apprend la nouvelle, le préfet palois manque de s'étrangler. Qui est donc ce maire de campagne, ce petit notable qui fait fi des lois ? Aucun élu ne doit se prêter à un tel chantage, tonne le préfet palois. Furieux, il demande au procureur du roi l'ouverture d'une enquête qui sera confiée le 2 mai aux gendarmes de l'Escar. La malheureuse Marie Payon va enfin pouvoir livrer son récit des faits aux autorités.
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0: Âgée d'une soixantaine d'années, Marie était la benjamine d'une famille nombreuse des environs. Sa vie durant, elle avait exercé le métier officiel de fileuse. Ses connaissances en matière de plantes lui ont vite valu la réputation de guérisseuse. Les témoins entendus par les gendarmes confirment qu'en mars dernier, Marie s'est présentée dans l'état le plus affreux, pieds et mains brûlés. Marie accusa spontanément les nommés Sagette, Broc, Pondac et la sœur de ce dernier d'être les auteurs de son calvaire. L'un d'eux avait d'ailleurs fui le village, redoutant sans doute d'être envoyé en prison par les gendarmes. Il revint 3 semaines plus tard, proposant sans honte par l'entremise de monsieur le maire ce qu'il appelait un accommodement, une sorte de transaction destinée à éteindre l'affaire. Interrogé à son tour, l'édile de Saint-Faust masque mal son embarras. Laurent Luc jure qu'il ne savait rien des raisons de ce bûcher improvisé. Marie lui aurait confié qu'elle avait été attachée à un piquet, le feu sous les pieds et sur la tête, se disant victime d'un mauvais tour. L'omerta frappe aussi un couple de vignerons qui, bien que présents près du bûcher, disent tout ignorer de l'histoire. Sur la foi des accusations de Marie Payon, les 2 principaux acteurs de cet acte barbare sont identifiés et arrêtés. Le premier est un certain Jean Broc. Marié à la nièce de la victime, il est tailleur d'habits de métier. Lui nie envers et contre tout. Jamais, jure-t-il, il n'a brûlé les jambes de celle qu'il taxait naguère de sorcellerie, l'accusant d'avoir donné une maladie à une enfant par ses maléfices et ses sortilèges.
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0: Le second suspect se nomme Jean Pondac. Laboureur de profession, il est suspecté d'avoir planté le pieu, installé les sarments au pied de la malheureuse et d'avoir allumé le bûcher. Lui aussi nie de toutes ses forces, imaginant que nul ne croirait les dires de celle qui dit être une folle. L'enquête ira vite. 2 mois plus tard, le 28 juillet 1824, le juge d'instruction palois met Broc et Pondac en accusation du crime de tentative de meurtre sur la personne de Marie Payon. Dans son ordonnance, le magistrat écrit que la victime fut soupçonnée de sortilège par l'opinion publique parce qu'elle avait eu le tort de refuser ses soins dont chacun espérait de prompts résultats. Aux yeux des villageois, Marie fut accusée d'avoir, par ses maléfices, ses sortilèges, généré des maux qu'elle ne pouvait guérir. L'ignorance commune et les préjugés firent le reste. Les esprits s'irritèrent. Ainsi naquit l'idée de brûler une présumée sorcière. Le procès s'ouvre au Parlement de Navarre le 20 novembre 1824. L'instant est grave. L'affaire Marie Payon sera l'ultime procès palois de l'histoire où l'on parlera de sorcellerie dans un tribunal. 12 jurés venus du Pays Basque, du Béarn et 3 magistrats vêtus de leur robe rouge et noire sont réunis pour juger 2 accusés, 2 hommes honorablement connus. Très vite, l'audience vire au calvaire, non pas pour les accusés, mais pour la victime, Marie Payon. Certes, les 2 hommes ont bien commis les faits reprochés, mais selon les juges, c'est Marie, par ses maléfices, ses sortilèges, qui a fait naître ses blessures et les a envenimées. Incroyable, la victime passe pour une simulatrice, une victime si peu innocente que la cour acquitte les 2 accusés. Ils seront libérés.

0: repérer sur le champ.
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0: Le malheureux destin de Marie Payon, c'était l'épisode Requiem pour une guérisseuse. Dans un prochain épisode, je vous raconterai une affaire survenue en juin 2014. Une fillette âgée de 30 mois décède d'une asphyxie soudaine dans son lit près de Saint-Jean-Pied-de-Port. Selon le médecin légiste, c'est une mort naturelle, mais les gendarmes nourrissent pourtant quelques doutes.
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1: Un début de conversation pour vous aider dans l'apprentissage de la langue bretonne aujourd'hui et puis après un nom de famille qui permet de faire front.
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1: Alors, c'est pas évident d'apprendre la langue à la radio. J'essaie de vous donner quelques clés chaque jour, mais pour ça encore faut-il être à l'heure pour écouter les chroniques. Donc, pour ne pas rater l'heure, il y a une question que vous devez connaître. Une phrase. Pédéré. Je suis sympa, c'est une phrase courte. Trois mots. Pédéré. Et ou éo, si vous voulez. C'est facile à traduire, c'est quelle heure est-il? Ped, c'est un mot interrogatif qui signifie combien? Ped. À retenir, évidemment, ça sert dans plein d'utilisations. Pédéré. Quelle heure? Et à la fin, éo, c'est une des formes du verbe être en breton conjugué. Pédéré éo, pédéré. Quelle heure est-il? Retenir cette phrase vous permettra de ne jamais rater vos rendez-vous de toutes sortes et surtout vos rendez-vous radiophoniques. Pédéré éo, quelle heure est-il? Alors pour répondre s'il est midi par exemple, bah vous répondrez Christeis éo. Midi, il est. Et on n'oublie pas le verbe à la phrase, on ne dit pas juste Christeis, on dit Christeis éo. Pédéré éo, quelle heure est-il? Christeis éo. Il est midi. Bon, dites pas ça une autre heure qu'à midi, ça marchera moins bien.
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1: Et un patronyme frontal aujourd'hui, ou un nom qui fait front, comme je vous le disais, ou même plusieurs, Taldir ou Talourn. Deux mots commençant avec le préfixe Tal, T-A-L. Et Tal, qui n'est pas la chanteuse en breton, a plusieurs sens. En premier, c'est le front humain, évidemment, Tal, Antal, le front, Tal, Antal et Begarpen, le front en haut de la tête. C'est mieux s'il est là, d'ailleurs. Et donc, si votre nom de famille est Taldir ou Talourn, eh bien, mieux vaut ne pas donner de coup de tête au risque de casser celle d'en face, car Taldir veut littéralement dire front d'acier, rien que ça. Et Talourn, c'est pas en reste non plus, Talourn, c'est le front de fer. Alors, encore un nom ramenant une époque où les hommes se faisaient remarquer sur les champs de bataille ou dans les mêlées. Et les Taldir ou Talourn étaient visiblement pas mauvais pour donner ou amortir les coups. Pas une raison pour faire pareil. Moi, je vous dis à demain, même heure.
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3: Bonjour. Arnaud, ma passion, c'est les taureaux. Tous les taureaux. L'amour du taureau. Le taureau Camargue, le taureau espagnol, qu'il soit dans l'arène, dans les champs, dans la rue. Je l'adore dans toutes ses formes.
4: Est-ce que vous vous êtes posé la question pourquoi j'aime le taureau?
3: Ben, j'y suis venu petit à petit. En fait, mes parents m'ont amené il y a très longtemps dans ma jeunesse dans les arènes de Nîmes, à l'époque encore où on pouvait voir le sixième taureau gratuitement, on ouvrait les portes. Et je me suis pris de passion pour ça et petit à petit, j'ai appris ce qui était cet animal. D'abord le taureau espagnol, puis après le taureau Camargue.
4: Qu'est-ce qui représente pour vous le taureau?
3: Ben, la sérénité, la force, et puis cet esprit de combat qu'il a toujours, qui est inné chez lui, et cette résistance qu'il peut avoir partout, contre le climat quand il est dans le champ, mais aussi dans l'arène ou avec les raseteurs. Maintenant, le plus grand plaisir est quand même de le voir dans son champ, évoluer dans son territoire, puisque c'est là où on voit qu'il est le plus majestueux.
4: Vous auriez aimé être éleveur de taureaux?
3: Alors, j'ai approché des éleveurs de taureaux et je sais tellement comme c'est difficile. Sincèrement, je m'en vois pas les capacités. Oui. C'est comme toute passion, on aime s'en approcher le plus près possible. Donc, rêver d'un jour élever des taureaux, bien sûr, mais sincèrement, c'est vraiment vraiment très compliqué.
4: Le taureau, il est fascinant. Alors, il fait peur, il est fascinant. Vous avez lu des livres sur le taureau parce que dans la mythologie, il y a toujours des bêtes à cornes.
3: Oui. Tout à fait. Beaucoup de livres, à la fois sur la course camarguaise, à la fois sur la corrida, mais aussi sur le taureau. Et ce qui est fascinant, c'est tout ce qu'il peut être, lui, dans ce qu'on en fait en tant qu'élevage, et la force qu'il représente. Parce que après, c'est la relation à la fois à la corrida avec la mort, et qui peut gêner, et je l'entends, mais aussi l'agilité qu'on peut retrouver dans la course camarguaise. Il a toutes ses facettes, le taureau.
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1: Juan Manuel Fangio a débuté et terminé sa carrière de pilote de F1 sur le circuit de Gueux. Et en 1958, c'est le Grand Prix de Cuba, un pays secoué par l'insurrection menée par Fidel Castro contre le dictateur en place. La veille de la course, le 23 février, Fangio fait les derniers essais sur le circuit. Il a 47 ans, la retraite sportive est proche, mais il est très attendu. C'est la star. Le soir, il est à son hôtel quand il est enlevé par des membres du mouvement révolutionnaire cubain. Une manière d'embarrasser le régime et d'attirer l'attention sur la misère du peuple. La course est finalement lancée dans un climat tendu. Fangio, lui, qui sera retenu 26 heures, sera bien traité. Il sera libéré sain et sauf. L'enlèvement fait la une des journaux du monde et sert la cause révolutionnaire. Après la révolution de 1959, la F1 disparaît de Cuba, jugée incompatible avec le nouveau régime communiste. Fangio est né au début du XXe siècle en Argentine. Il arrive tard en Europe. Il approche des 40 ans quand il se lance dans le premier championnat de F1 en 1950. Il va rapidement impressionner par son talent exceptionnel. Il se distingue par son intelligence de course, sa régularité, sa maîtrise de la mécanique, capable de préserver une voiture tout en restant incroyablement rapide. Fangio court pour les plus grandes écuries de l'époque, Alfa Romeo, Maserati, Mercedes-Benz et Ferrari. À une époque où les voitures sont extrêmement dangereuses et les circuits bordés d'arbres, de bottes de paille ou de simples barrières, sa constance force le respect. Parmi les circuits marquants de sa carrière figure notre légendaire tracé de Gueux à côté de Reims. Un circuit ultra rapide, composé de longues lignes droites sur route nationale, où les voitures dépassent souvent les 250 km/h. Fangio y brille dès le premier Grand Prix de France, le 2 juillet 1950. Il est champion du monde l'année suivante. Il va remporter 5 titres de champion du monde jusqu'en 1957. Un record qui va tenir près d'un demi-siècle. Et même quand il ne gagne pas, il impressionne par sa combativité et son sens tactique. Fangio prend sa retraite en 1958 avec un palmarès exceptionnel. 24 victoires en 51 Grands Prix. Aujourd'hui encore, c'est une référence absolue. Juan Manuel Fangio sur le circuit de Gueux, c'est l'un des trésors de Champagne-Ardenne.

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0: De retour en Ardèche après quelques années entre Caraïbes et Océan Indien, ses voyages lui inspirent ses textes et sa musique sent bon le soleil. Gemma avec Ne résiste pas.
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0: C'est l'heure de Décibel, toute l'actualité musicale avec ce soir une facette méconnue de Nino Ferrer.
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0: Par le public dès ses débuts dans les années 60 et grand connaisseur des musiques noires américaines, chanteur à la voix exceptionnelle, compositeur et auteur follement créatif et doué, Nino Ferrer était aussi peintre.
4: Ouais,
0: Nino Ferrer, peintre, c'est le nom de la grande exposition qui vient de s'ouvrir au musée Henri Martin de Cahors et qui durera toute l'année pour découvrir le travail de peintre et de dessinateur de Nino. On en parle ce soir avec son fils Arthur Ferrari et Rachel Amalric. Elle est la directrice de ce musée qui va vous donner pour sûr l'envie de faire un tour dans le sud.
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0: Salut à toutes, salut à tous et merci d'avoir choisi ici pour passer votre lundi soir. L'actu musicale de ce 18 mai, c'est l'anniversaire de la mort de Chris Cornell, le chanteur de Soundgarden qui nous a quitté bien jeune à l'âge de 52 ans. Il y a 9 ans, on écoutera donc Soundgarden à la fin de l'émission parce que c'est un groupe qui a façonné le son rock des années 90. Notre découverte nous emmènera très très loin, le plus loin qu'on puisse aller sur notre petit globe terrestre, puisqu'on va carrément de l'autre côté, en Polynésie. 12 heures de décalage horaire, et pourtant, croyez-moi, on est complètement en raccord quand il s'agit de la musique de Vaiteani, un groupe polynésien, donc à découvrir ce soir. Ce sera notre coup de cœur. On vous donnera aussi des nouvelles du punk. Oui, ce mouvement musical a 50 ans, avouez que c'est quand même pas mal. Parti comme ils étaient partis, on n'aurait pas mis un billet. 50 ans du punk, on va fêter ça en musique et en vous conseillant un bon bouquin. Et puis on va jouer au blind test tout à l'heure sur le thème des garçons en chanson. Si ça vous inspire, appelez-nous dès maintenant pour vous inscrire au blind test. Le numéro du standard où vous attend Alexandra, 0810 055 056. 0810 055 056. A gagné ce soir, ben justement, un très bon bouquin au blind test, l'histoire de The Inspector Clouseau, ce groupe qui est de Mont-de-Marsan dans les Landes et qui depuis presque 20 ans est un groupe de rock farmers. Oui, ils conjuguent la ferme et la scène, la culture, l'élevage d'un côté, les tournées mondiales de l'autre. L'histoire de The Inspector Clouseau a gagné ce soir au blind test. Inscrivez-vous, venez jouer, 0810 055 056. On joue d'ici une quarantaine de minutes. Et à 20h03 presque, j'accueille en duplex des jolis studios d'ici Occitanie mes invités de ce soir, Rachel Amalric, bonsoir.
6: Bonsoir Émilie, bonsoir à toutes les auditrices et tous les auditeurs.
0: Vous êtes la directrice du musée Henri Martin de Cahors et vous êtes la commissaire de l'exposition Nino Ferrer, peintre. À vos côtés, ou même en face de vous, je crois, si je me souviens bien de la géographie de ce studio, il y a Arthur Ferrari, bonsoir.
7: Bonsoir, bonsoir à tous, bonsoir Émilie.
0: Bonsoir Arthur, vous êtes ingénieur du son, réalisateur, éditeur, musicien et le fils de Nino Ferrer qui nous réunit ce soir, le Nino musicien, le Nino peintre et vous le Nino papa aussi. Donc
7: exactement.
0: Voilà, et vous participez évidemment activement et votre frère Pierre Ferrari également à cette grande exposition. Alors ma première question, elle sera pour vous Arthur Ferrari. Vous devez être sollicité forcément, vous et votre frère, autour de la mémoire de Nino Ferrer, de ses chansons, qui pour mettre une chanson dans un film, qui pour organiser une expo, des photos, des hommages. Qu'est-ce qui a fait que l'offre du musée de Cahors, l'offre de Rachel Amalric, vous l'avez acceptée?
7: Bah, on avait le désir de dévoiler, de faire sortir toutes ces toiles qui étaient accrochées dans la maison, la plupart. Ouais. Et il y avait déjà eu quelques expositions, même du vivant de Nino, mais c'était très anecdotique et c'était la chance de le mettre pour la première fois dans un musée.
0: C'est ça, il est au musée, un vrai beau musée, pour le coup, le musée Henri Martin de Cahors. C'est un musée d'art et d'histoire, alors qui a été créé il y a longtemps, hein, Rachel Amalric, en 1833, et qui a eu de grands travaux très récemment. En fait, la réouverture est assez récente, hein, c'est ça?
6: En effet, le musée a réouvert après 6 ans de travaux et puis la parenthèse Covid en 2022.
0: Ok, alors maintenant, à vous Rachel, justement, directrice de musée, qu'est-ce qui fait, comment on fait la différence entre un artiste, alors qu'on adore Nino Ferrer, mais qui aurait un hobby d'être peintre et qui peindrait des toiles pour se faire du bien, pour se faire plaisir, etc. Comment on fait la différence entre ça et en fait un artiste peintre, dessinateur, qu'il faut exposer au musée?
6: Alors d'abord, la vraie question, c'est est-ce qu'on doit faire la différence?
0: Oui.
6: Et ensuite, la réponse, c'est Nino qui nous la donne lui-même. Il explique que quand on a une nature d'artiste, on s'exprime de différentes manières et toutes ces expressions sont des créations, sont des expressions artistiques. Il s'exprimait par la musique, mais il s'est exprimé aussi par la peinture et le dessin, mais par le jardinage aussi. Il a aussi été acteur. En fait, c'est un homme qui est entier et avec des facettes multiples. Quoi qu'il fasse, c'est de l'art. Et
0: ouais,
6: c'est un petit peu la leçon qu'on apprend en observant la vie de Nino Ferrer.
0: C'est ça, un artiste total. J'aime bien cette définition. Arthur, vous pensez que ça lui aurait plu, artiste total?
7: Oui, mais je pense qu'il le savait, comme Rachel vient de le dire, c'est qu'il l'a témoigné plusieurs fois, plusieurs reprises, et c'était sa façon de s'exprimer.
0: Ouais. Alors, il y a une grande incompréhension qui est devenue même peut-être le drame de la vie de Nino Ferrer, c'est que ses premiers succès étaient des chansons, je mets des guillemets, rigolotes, même si au niveau de la production musicale et de sa voix digne de James Brown, il y a rien à dire, mais les thématiques étaient rigolotes, c'était un chien qu'on cherche.
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0: Ou encore un grincheux qui grinche.
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0: Alors, ces succès-là, ils ont fini par devenir toxiques pour Nino Ferrer, qui voulait pas rester enfermé dans cette image de chanteur rigolo, qui méritait pas d'ailleurs, mais bon, c'était cette cage-là que les médias avaient choisi pour lui. Est-ce que vous pensez, tous les deux, que justement, il a beaucoup plus de liberté dans sa peinture, dans ses dessins?
1: Oui, définitivement. Non seulement il avait plus de liberté, mais en plus c'est un art qui est moins exigeant en termes techniques et en logistique. Finalement, un carnet et un crayon, ça suffit pour s'exprimer et pour croquer quelque chose, même si on va y travailler plus tard. Et puis il avait choisi à la Taillade de peindre au milieu du salon, donc c'était tout à fait accessible à n'importe quel moment. Je crois que ici on a quelque chose dans lequel il est non seulement libre, mais en plus indépendant à tout point de vue, même si Arthur peut nous raconter à quel point il était indépendant du point de vue de la musique à un moment ou à un autre.
2: Oui, musicalement aussi, il a fait partie des premiers à s'auto-produire, à s'auto-éditer. Et l'industrie musicale à ce niveau-là, ça coûte énormément d'argent parce qu'il y a le matériel et il y a les musiciens et il y a toute une organisation complètement incroyable à dégager. Alors que la peinture, oui, on est juste avec son crayon, son carnet, quelques types de peinture, son chevalet, mais ça y est, on est libre.
0: Alors dans le catalogue de l'expo, on apprend qu'en fait il a toujours peint et dessiné dès les années 50. Arthur, à l'instant, Rachel parlait de la Taillade, c'est donc la maison dans laquelle il peignait. Vous l'avez vu du coup peindre comme ça au milieu du salon, ça faisait partie de votre vie quand vous étiez
2: entendu.
0: Petit.
2: Oui, c'était ouais. Notre vie au quotidien. Au quotidien, moi je suis né en 79, ils ont acheté cette maison en 77. Et il s'est remis à peindre activement mi-80. Donc moi, oui, c'était l'enfance, quoi, l'enfance du papa qui est derrière son chevalet au milieu du salon.
0: Et cette maison, la Taillade, elle est représentée plusieurs fois
2: dans
0: l'exposition. Ouais. Ouais, voilà. Oui. Est-ce que vous pouvez nous décrire un peu ce lieu? Donc, vous nous avez dit, en fait, il arrive là-bas, oui, au milieu des années 70. La famille arrive là-bas dans les années 70.
2: Ouais, en 77, ouais. Et c'est une maison merveilleuse sur un rocher. Enfin, sur un rocher. Il y a quelques bouts de roche, des petits bouts de falaise, d'où son nom, la Taillade. Sinon, c'est entouré d'arbres. Il y a une propriété de 23 hectares qui s'ouvre vers le plateau. Et c'est complètement magique, oui. On est coupé du reste du monde, on est bien.
0: Ouais. Et pour vous, Rachel, je rappelle, vous êtes la directrice du musée qui présente cette exposition-là. C'était important l'ancrage régional à côté de Cahors de l'artiste.
1: En effet, c'est vraiment une partie importante de notre projet scientifique et culturel. C'est l'axe territorial, c'est de présenter les propositions, les interprétations et de ce paysage et plus largement des artistes locaux et entre guillemets avec, comme pour Nino Ferrer, une aura nationale, voire oui. Internationale. Oui. Là, l'intérêt pour nous, c'était justement la convergence. C'est-à-dire que Nino Ferrer, il n'est pas arrivé par hasard à la Taillade, il l'a choisi, il en a fait son refuge, il la représente tantôt perché sur une falaise, tantôt sur un nuage, et c'est là où justement on voit à quel point lui aussi il était attaché à ce territoire qui lui a permis aussi de retrouver une forme de sérénité, cette sérénité qu'il trouve également dans la peinture.
0: Donc la sérénité, c'est une des raisons du choix de ce lieu. Arthur Ferrari, ils vous ont dit, vos parents vous ont donné d'autres explications pourquoi avoir choisi de s'installer dans cette région?
2: Ouais, il y en a plusieurs. Il y en a une autre aussi, Nino, à l'époque des années 60, 70, où il faisait beaucoup de galas, ce qu'on appelait à l'époque les galas, c'était les concerts. Et donc il traversait la France et régulièrement, les passages dans le Lot lui ont laissé un souvenir vraiment chaleureux et accueillant. Pour lui, c'était une terre très accueillante et chaleureuse. Et après, les lumières, évidemment, et les paysages lui ont rappelé la Toscane, l'Italie, avec ses collines.
0: Ah oui, il était né à Gênes.
2: Ouais. Et ça lui a permis de croiser plein de choses et de trouver son lieu, je pense. Et ça, c'est arrivé du nord du Lot, où il a loué un château pendant 3 mois en 76 pour enregistrer un album. Et c'est là qu'il commence à se décider de vouloir partir de Paris. Et du coup, il s'est mis à visiter des maisons en partant du nord du Lot. Voilà. Il est tombé sur la Taillade qui est tout au sud.
1: Un des points communs des artistes qui sont présentés au musée Henri Martin, c'est des artistes qui, selon la formule d'André Breton, ont cessé de se désirer ailleurs. Et Nino a cessé de se désirer ailleurs quand il a connu le Lot.
0: C'est joliment dit. Et le Lot, voilà, qui lui a apporté visiblement beaucoup, et bien lui rend hommage aujourd'hui au musée Henri Martin de Cahors. L'exposition Nino Ferrer, peintre, dont on va continuer à parler, elle a ouvert le 6 mai et c'est jusqu'au 31 décembre, les amis. Donc si vous nous écoutez à Paris, à Lille, en Bretagne, que ne sais-je, partout en France, dites-vous que vous avez jusqu'au 31 décembre pour aller faire un petit tour à Cahors et visiter cette exposition. Mais à force de parler de Nino, on a envie de l'entendre chanter et rendre hommage, tiens, décidément il est beaucoup question d'hommage ce soir, à ses idoles, ces chanteurs noirs américains. Je veux être noir, Nino Ferrer sur votre radio.

0: quelle chanson, Nino Ferrer, Je veux être noire. Vous écoutez ici, il est 20h15. Moi, je suis dans mon studio à Paris et dans les studios toulousains d'ici Occitanie. Il y a mes invités ce soir, Rachel Amalric, qui est la directrice du musée Henri Martin de Cahors, et Arthur Ferrari, fils de Nino que nous venons d'entendre. Et tous les deux viennent nous parler donc de la grande expo Nino Ferrer, peintre, qui est jusqu'au 31 décembre à Cahors. Alors, on a parlé de centaines de peintures, hein, c'est ce que disait Arthur tout à l'heure. Rachel, comment avez-vous sélectionné les œuvres qui sont présentées pour beaucoup pour la première fois au musée, dans l'expo?
1: Là-dessus, je dirais que il y a toujours beaucoup de débats. D'abord parce que il n'y a pas plus de place sur les murs qu'il y a de place sur les murs.
0: Sauf donc, dans sa maison, visiblement.
1: Effectivement, il y en avait partout.
0: Oui, voilà.
1: Alors d'abord, on a cherché partout, on a été partout, on a décroché de partout. Ouais. On a eu la chance justement que Pierre et Arthur nous ouvrent la maison et nous permettent vraiment de tout voir. Et à partir de là, en fait, dans un musée, ce qu'on fait, c'est qu'on se concentre d'abord sur la matérialité des œuvres, sur les œuvres elles-mêmes, sur ce qu'elles représentent. On les regarde longuement et à partir de là, voilà, on peut commencer à en parler, à voir un petit peu quel fil on peut tirer et quelles sont les associations qu'on peut faire avec la connaissance qu'on a de l'homme, de l'artiste, au sens du musicien aussi. Et on a fait des choix qui sont plus ou moins thématiques dans certaines salles et qui sont plus stylistiques, c'est-à-dire montrer un panel des différentes propositions artistiques de Nino Ferrer. Le principe, ça a été de dire que il fallait que ce soit quand même agréable et confortable. Donc, on a limité notre choix à une soixantaine d'œuvres. Mais je ne veux pas dire que c'est les plus belles parce qu'en fait, on ne peut pas dire ça. Mais en tout cas, elles ont une véritable cohérence. Il y a une véritable progression dans cette expo. D'autant qu'on part des œuvres et on arrive tout doucement vers l'homme parce qu'on le découvre différemment. Et on arrive vers la dernière salle où là, on a une magnifique vitrine biographique qui se présente comme une frise. Ce qui se déroule sous les yeux des visiteurs. Et à mon avis, ils y passent déjà des heures et ils vont y passer des heures.
0: Et alors le tout avec un accompagnement musical. Là, c'est vous, Arthur Ferrari, qui vous êtes occupé de ça, accompagnement sonore de l'expo?
2: Oui, un environnement sonore pour essayer de s'immerger dans les coulisses un peu de cette vie chronologique autour de Nino, de sa vie. Et on a peut-être un peu cette sensation d'être en coulisses avec Nino à travers les différentes années de production, de musique, de choses qu'il ait pu raconter, d'archives personnelles qu'on ait pu retrouver. C'est vraiment une balade autour de lui. Mais ce qui est compliqué dans ce genre de création de book, c'est de pas perturber aussi la lecture du spectateur. Donc c'est une performance à découvrir.
0: C'est ça, pour le coup, c'est une expérience à 360. Il se passe vraiment plein de choses. Et donc, la vitrine biographique dont vous parliez, elle est scénographiée, par votre frère, Pierre Ferrari. Et alors, on me dit, alors je ne l'ai pas encore vue, évidemment, je crève d'envie d'arriver à Cahors, mais pour le moment, j'y suis pas, qu'il y a là des centaines d'objets, des vêtements, des costumes de scène, des photographies, des objets du quotidien, des souvenirs personnels. Donc là, c'est hyper intime. Qu'est-ce que vous avez ressenti en voyant ça, Arthur et Rachel, la première fois?
2: C'est encore une fois comme ces peintures qu'il y avait dans la maison. C'est notre maman qui nous avait créé ce genre de vitrine. Je pense que Pierre s'était inspiré un peu de ça déjà. C'est dans les années 2000, on a juste mis un isolant dans le grenier pour le rendre vivable. Qui est moins de fuite d'eau et de... elle avait commencé à sortir des caisses, les objets, mais ça y racontait une histoire. C'était vraiment c'était très très beau, c'était très agréable. Et c'est vrai que c'est beau de le voir sortir. C'est encore une fois, ça permet de raconter la vie de Nino qui est tellement folle que c'est beau.
0: Et avec évidemment alors beaucoup de dimensions différentes, hein, on a bien compris que c'était pas un homme monolithique, ni un artiste monolithique, Nino Ferrer, mais même dans ce que je vois là de l'exposition, il y a à la fois des toiles hyper colorées, alors moi j'ai pas le vocabulaire artistique et je m'en excuse, mais on parle de surréalisme, c'est ça, pour beaucoup de ces choix artistiques ?
1: Alors, on parle d'une inspiration surréaliste. En fait, Nino, c'est un homme qui est extrêmement cultivé, qui connaît très bien son histoire de l'art, qui fait des exercices d'historien de l'art aussi, même dans ses peintures. Il est inspiré. Et donc, oui, il y a un côté surréaliste, aussi bien par rapport à la question des choix, des thématiques et finalement des représentations elles-mêmes, un côté un petit peu aussi onirique, que par rapport au fait qu'il a une inspiration qui est presque d'ordre philosophique sur certaines toiles. On a aussi des inspirations plus anciennes, avec des inspirations plus médiévales, peut-être un petit peu différentes, peut-être plus noires que les surréalistes. Ouais, on parle souvent de Bosch ou de Bruegel quand on compare certaines de ces toiles. Et en fait, ce qui est intéressant, c'est qu'il n'y a pas un mot qui va pouvoir résumer la peinture de Nino Ferrer, sinon on n'aurait mis qu'une toile. Ce qui est intéressant, c'est de venir voir les 60 œuvres qui sont présentées. Il y en a même une petite partie qui va être renouvelée parce qu'elles sont sur des supports fragiles. Et ce qui est incroyable, c'est la richesse qu'il propose. Il faut savoir que au-delà des thématiques surréalistes, ou en tout cas des sujets qui peuvent être surréalistes, il y a aussi une présence assez importante des sujets religieux qui va interpréter, réinterpréter. Il y a aussi, comme je disais, des exercices d'histoire de l'art un peu classiques, hein, les trois petites grâces, par exemple. Et il y a un travail incroyable sur la couleur, mais je dirais avant tout sur le dessin. Et puis on présente des gravures.
3: Oui, des gravures à l'eau forte. Alors là, on est vraiment sur du noir et blanc, du gris. Et ça aussi, ça contraste, hein, quand on voit l'affiche de l'expo avec une maison, donc la fameuse taillade sur un nuage, avec de la fumée, une grosse fumée qui sort de trois cheminées, rouge, jaune, verte. Et derrière, voilà, on a des gravures comme ça en noir et blanc, très très dépouillées. Oui, on sent bien qu'il se passe plein de choses différentes.
1: Oui, et puis là, sur les gravures, on est aussi sur les œuvres, je dirais, de la maturité. Il a appris à graver très tard dans sa vie avec Caroline Bouillet, et qui est une artiste graveur. Elle expliquait que il a pris le temps de travailler, de réfléchir. Il a, parmi les 13 gravures qu'il a fait, il y en a 9 qui sont consacrées à ce qu'il a appelé le traité de la navigation. Donc ça a été très réfléchi, très pensé. Et d'ailleurs, les commentaires qu'on a mis à côté de chacune de ces gravures permettront aux visiteurs de découvrir finalement les symboles qui peuvent se cacher, ou peut-être tout simplement une proposition d'interprétation de ces gravures. Ce qui est certain, c'est que c'est très différent, et en même temps ça le représente tellement parce qu'il est avant tout un grand dessinateur, et pour être un bon graveur, il faut être un excellent dessinateur.
3: Nino Ferrer, oui, on veut le découvrir, le redécouvrir, découvrir des parties de sa vie et de son art dont on n'avait pas forcément connaissance avant. Et puis écouter sa musique, évidemment. Alors je me tourne vers notre expert ce soir, Arthur Ferrari. Est-ce que vous me validez la maison près de la fontaine?
2: Bien sûr.
3: Vous l'aimez, cette chanson? Ouais.
2: Oui, c'est très beau. Encore une fois, c'est une partie de toujours la vie de Nino qui recherchait et qui pouvait écrire et composer, ce qui ne lui était pas encore arrivé.
3: Oui.
2: Il a souvent fait, il y a plein de chansons qu'il a écrites dans ce sens-là. Ma vie pour rien, par exemple, un des premiers morceaux qu'il a composé et qui retrace un peu tout comment la vie s'est découlée, ses parents qui sont partis de telle ou telle façon, ce qu'ils faisaient.
3: Alors on l'écoute, Nino Ferrer, La maison près de la fontaine.

0: Ferrer, chanté par Nino Ferrer. 1972, l'album Métronomie, un album concept incroyable et du rock progressif de très haut niveau.
1: La

0: Et c'est quelque chose, cet album Métronomie. Alors, tout comme le côté artiste-peintre de Nino Ferrer est méconnu, et on répare ça avec cette expo. Arthur Ferrari, vous n'avez pas envie parfois aussi de faire connaître des albums de votre père Nino Ferrer, je ne sais pas comment, mais est-ce que secouer les gens et leur dire écoutez ça, c'est super. Ouais,
1: c'est ce qu'on a toujours cherché à faire avec les moyens du bord, on va dire. Mais en tout cas, avec notre maman Kino et Pierre, mon frère, chaque date d'anniversaire, chaque année où il peut se passer quelque chose, on cherche à proposer d'autres, de faire entendre autre chose, comme Nino l'avait souhaité. De toute façon, faire entendre ses albums comme des symphonies, disait-il.
0: C'est beau. Allez, restez bien sur votre radio. Ici, les 20h28. On va refaire un petit tour au musée Henri Martin avec Arthur Ferrari et Rachel Amalric, parce qu'on peut pas laisser comme ça Nino Ferrer. On n'a pas encore eu notre dose. Et puis ensuite, le blind test ou encore un petit coup de cœur musical direction la Polynésie. À tout de suite.
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0: Évidemment, tout le monde connaît dans la discographie de Nino Ferrer un bon téléphone.
4: Gaston, il y a le téléphone qui sonne et il n'y a jamais personne qui répond.
0: Mais il a sorti des albums pendant longtemps, par exemple La Désabusion en 1993. Pour le coup, c'est un album qui a été fabriqué à Cahors, enfin à côté de Cahors, à la Taillade, la fameuse maison dont on parlait tout à l'heure. Et alors, il y a tout un tas de surprises dans ce disque. On ne se lasse pas de la fantaisie et des bonnes idées de Nino.

0: l'année Mozart, une de ces chansons-là qui reste à découvrir. Alors, ce serait une erreur, Arthur Ferrari, de dire que votre père Nino était un chanteur rigolo, mais il y a de l'humour, de l'esprit dans ses chansons, il y en a toujours eu. Est-ce que vous trouvez que ça ressort aussi dans ses peintures, dans ses gravures qui sont exposées ?
1: Oui, complètement. Je pense qu'on a autant d'humour et de désespoir comme ses albums.
0: Ouais. Le désespoir qui donc n'a pas été comblé, n'a pas été adouci ni par la musique, ni par l'art, la peinture, ni par la vie de famille, ni par rien. Il faut le rappeler, Nino Ferrer, il a mis fin à ses jours en 1998. Est-ce que c'était un mal-être que rien pouvait combler?
1: Ben sûrement, ça sera toujours compliqué d'avoir une réponse claire là-dessus. Je pense qu'il avait un désespoir, une peur de la vie et du progrès, justement. Quand on parle de la maison près de la fontaine, le progrès, ça il avait une inquiétude sur l'évolution du monde et le futur.
0: Rachel Amalric, vous sentez ça, vous aussi, ces deux pôles très forts dans l'art de Nino Ferrer, dans sa peinture, de la joie pure et du désespoir hyper profond?
2: Oui, on est vraiment dans une polarisation et une ambivalence parfois. C'est-à-dire que on a des couleurs éclatantes, on a un travail incroyable, je le disais, avec le dessin, mais on a des sujets qui sont profonds, qui sont parfois sombres, qui démontrent effectivement cette inquiétude. On a par exemple Plus de poissons, où on voit dans la désabusion, c'est-à-dire que dans l'album, il a utilisé certaines de ses œuvres, dont celle-ci pour le petit livret du disque compact. On voit un monde où on est arrivé au bout de ce progrès, il y a plus de poissons, on a ces oiseaux qui nous regardent, un oiseau qui nous regarde et qui nous accuse de ce qui se passe, c'est-à-dire que lui il a plus à manger. Quand on regarde le monde extérieur où on a la taillade comme ça perchée sur une falaise, la falaise elle est attaquée. Au fond, il y a quand même les tours de refroidissement de Golfech.
0: Oui, la centrale nucléaire. Ouais.
2: Tout à fait, puisqu'elle est à quelques 50 km de la taillade. Cette inquiétude, clairement, il la disait hein, dans ses interviews, il la chantait, mais on sent aussi dans ses œuvres qu'il y a parfois des basculements possibles, une interprétation plus profonde, et en même temps, il y a une vraie joie de vivre, il y a une vraie joie de peindre, et ça, on va la retrouver, cette joie, dans les représentations de la taillade, on va les retrouver aussi dans une représentation qui s'appelle la chorale, on a le bonheur du chant, on a le bonheur coloré des différentes voix, des différents sons qui peuvent sortir de cette chorale. On a aussi des choses, on parlait de finesse et d'humour, on a aussi des choses un petit peu loufoques avec la vie chez les automobiles, ces visages voitures avec des yeux et des corps humains. Donc c'est un mélange de tout ça, mais en réalité c'est ce qui fait un homme complet.
0: Ouais.
2: Il a plein de contradictions, plein d'émotions et plein de choses à nous dire.
0: L'expo Nino Ferrer, peintre au musée Henri Martin de Cahors. Elle a ouvert cette expo le 6 mai dernier. Que vous ont dit les premiers visiteurs ?
2: Ils sont fans, on est absolument ravis, vraiment, on a des retours extrêmement positifs. Moi, mon plaisir, c'est en fin de journée d'aller ouvrir le livre d'or et de le faire dérouler comme ça et de voir ces explosions de joie sur le papier, des gens qui disent c'est superbe, on a découvert quelque chose d'incroyable, on connaissait pas ou on connaissait, on est ravis de voir ou de revoir, de découvrir, de redécouvrir, ceux qui nous disent qu'ils adorent la scénographie, ceux qui trouvent ça émouvant, touchant, ceux qui vraiment ont pris un plaisir incroyable à voir ces couleurs éclatantes. On a des critiques dithyrambiques, en tout cas c'est celle que je peux lire tous les soirs sur le livre d'or depuis l'ouverture. Je suis ravie de les partager avec vous.
0: C'est celle-là qui compte. Merci beaucoup Rachel Amalric, merci Arthur Ferrari.
2: Merci beaucoup.
1: Merci
0: à vous. L'expo, vous l'avez compris, est recommandable et recommandée jusqu'au 31 décembre prochain à Cahors au musée Henri Martin. Tarif plein 9 euros, réduit 5 euros. C'est gratuit pour les moins de 18 ans et tous les premiers dimanches du mois, organisez-vous pour aller y faire un tour avant le 31 décembre. On se quitte en écoutant South, qui est la version originale, le Sud ayant été, Arthur, une traduction commandée. Mais ouais, l'original est en anglais, hein, c'est ça.
1: C'est la genèse en anglais, oui, bien sûr. Et c'est comme ça qu'il l'a écrite, composée, qu'il souhaitait l'entendre. Après, il s'est pris au jeu quand même de faire une version française, et je pense qu'il s'est douté que ça valait sûrement le coup, ce qui lui a donné aussi la liberté de créer.
0: C'est vrai. Mais là, on va l'écouter comme il l'a imaginé. South, Nino Ferrer. C'était très chouette de pouvoir parler de lui, de ce grand artiste au magnifique.

0: bonheur d'écouter Nino Ferrer et South, c'est tiré de l'album Nino and Radia. Merci à l'équipe d'ici Occitanie de nous avoir permis de réaliser ce duplex. C'est Thomas Boyard qui était aux manettes.
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0: La musique punk a 50 ans, ça mérite bien un beau gros bouquin pour fêter ça. C'est des éditions GM qui ont dégainé un bouquin vraiment commémoratif qui raconte le mouvement, la mode, les fans et puis les groupes évidemment américains comme les Ramones, anglais comme les Sex Pistols et même quelques français, les Garçons Bouchers, Berreur et Noir et aussi les Vampas. Les 50 ans du punk de A à Z de Francis Dordor et Jean-Éric Perrin, c'est en librairie cette semaine. Bon anniversaire le punk et la bise à Manu Chao.

0: qui continuent leur aventure. Hein. Le 15e album studio des Vampas vient de sortir. Il s'appelle Où va nous ? 40 ans d'existence pour les Vampas et des concerts, évidemment, en 2026. Tiens, festival d'été, j'en ai sous la main, notamment au Pont du Roc, le 31 juillet prochain. Les Vampas qui vont aussi jouer à Lyon, au Transborder, le 12 juin.
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0: Allez, on joue au blind test ce soir avec Evelyne. Bonsoir.
2: Bonsoir, Emily.
0: Bienvenue dans Décibel. Et puisqu'on est toujours nombreux pour jouer au blind test, plus on est de fous, plus on rit, il y a Kevin avec nous. Salut, Kevin.
3: Oui, bonsoir, Emily.
0: Comment ça va?
3: Oui, très très bien. Avec le retour du soleil, ça va, quoi.
0: Alors, je suis d'accord. On a eu notre dose de pluie, là. C'est bon. C'est bien
3: si
0: ça s'arrête.
3: Ah oui, voilà. Et puis, bonsoir aussi à Evelyne.
2: Bonsoir Kevin.
3: C'est ça. Bonsoir.
0: C'est bien, c'est bien. Vous pouvez vous serrer la main avant le début du match, puisque de toute façon, à la fin, vous gagnerez.

0: Et chacun un exemplaire du livre sur The Inspector Clouseau, leur parcours incroyable. Hein. Ils sont rockers et fermiers, des rock farmers. C'est Romain Lejeune qui raconte leur histoire dans ce livre, comment ils peuvent conjuguer la ferme et la scène, l'agriculture et les tournées mondiales. C'est un super bouquin, je suis ravie de vous l'offrir.
1: Merci beaucoup.
0: Et Evelyne, ah bah, avec plaisir, vraiment, vraiment. Alors le thème du Blind Test ce soir, ce sont donc les garçons en chanson. Est-ce que c'est un thème qui vous inspire,
1: Evelyne? Oui, pourquoi pas.
0: Bon, on va voir, on va voir. J'ai pris quand même des chansons qui sont très très connues. J'espère que ça va bien se passer pour vous. On cherche donc le nom des interprètes des chansons. Et évidemment, l'idée c'est de les retrouver le plus rapidement possible, ces interprètes, en tout cas plus rapidement que le deuxième candidat. Evelyne, Kevin, donnez bien votre prénom avant de proposer votre réponse. On est parti avec une première chanson qui parle d'un garçon. Dites-moi, qui chante ça?
1: Kevin, Sylvie Vartan.
0: Oui, en même temps.
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0: 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La grande Sylvie Vartan, Kevin et Evelyne, vous avez dit vos prénoms exactement en même temps. Donc c'est un point partout. C'est bien. On a des bons candidats ce soir, ils réagissent vite. On va faire un petit tour ouais, dans un autre style musical.
1: Chercher le garçon.
0: Alors, très bon très bon karaoké, mais comment s'appelait ce groupe? On est en 1980. Et le groupe porte le nom. Alors, c'est en deux mots. Le premier mot, c'est un moyen de transport. Et le deuxième mot, c'est le mot fille, mais en anglais.
1: Scooter girl.
0: Alors, c'est pas scooter girl. Un moyen de transport où on paye un chauffeur.
1: Taxi girl.
0: Oui, taxi girl. Uber girl. Non.
1: J'aurais pas retrouvé. Hein.
0: Taxi girl. Ça fait partie des chansons qu'on a tous dans l'oreille, dans nos playlists, etc. Mais après, le nom du groupe, ça fait pas partie des infos essentielles qui sont comme ça, accessibles tout de suite dans le cerveau. J'en conviens. Taxi Girl, chercher le garçon. Alors là, dernière chanson, gros gros tube des années 80. Mais qui chantait ça?
1: À cause des garçons.
0: Evelyne. Oui, Evelyne, à cause des garçons, garçons. Chantez pas.
3: Des garçons,
0: à cause des garçons. Garçons.
1: Ah, c'était vieux ça, on a dansé là-dessus dans les
0: booms. Ah oui, hein. Ah, cause des garçons.
1: C'est un peu comme partenaire particulier, c'est pareil, c'est à peu près pareil.
0: Ouais, c'est la même époque. Alors, à part que là, quand même, à cause des garçons, attention, auteur-compositeur, Alain Chamfort et Pierre Grillet, s'il vous plaît. Donc, c'est pas rien, à cause des garçons. Et au cœur, paraît-il, on ne sait pas si c'est vrai ou pas, si c'est une légende, moi j'étais pas en studio avec eux, évidemment, il y aurait Nagui, Smaïn et l'acteur Jean-Pierre Calfon, voilà, qui ferait partie des chœurs de À cause des garçons. Et Alain Chamfort, évidemment, puisqu'il faisait partie des gens qui avaient créé le titre. Je sais pas si quelqu'un était dans ce studio et peut nous dire si c'est vrai ou pas, on aimerait bien avoir...
1: Alain Chamfort, un secret numéro de la chanson française.
0: C'est vrai, bah, la prochaine fois qu'on
1: l'a... Manu Reva, la pieuvre est dans le sang, trace de toi...
0: Tout par cœur. Eh, hey, bravo Kevin. Bah, rien que pour ça, il méritait son cadeau, Kevin et Evelyne également. On vous offre donc le livre Rock Farmers, The Inspector Clouseau. On vous souhaite par avance une très bonne lecture. Un autre garçon en chanson, plus récent, celui-ci, chanté par Elena. Bah oui, vous connaissez, Mauvais Garçon, c'est parti.
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0: Rihanna, qui n'a pas gagné la Starac, mais j'ai l'impression qu'elle a vraiment gagné tout le reste. Si vous allez faire un petit tour sur ses réseaux sociaux, vous la verrez monter les marches au Festival de Cannes pour la deuxième année consécutive, dans une robe absolument canon d'ailleurs. Bravo mademoiselle. Elena donc, et son Mauvais Garçon, c'est tiré de son premier album, Elle, qui est multi disque d'or, etc. Bravo, succès.
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0: Allez, quelque part au bout du monde, 24 heures d'avion. On fait d'abord Paris-Los Angeles, puis ensuite Los Angeles-Papeete. Ouais, c'est ça, à peu près 24 heures de voyage, 12 heures de décalage horaire. Nous voilà à Tahiti. Et à Tahiti, eh ben, y a de la musique. Il y a notamment une musique folk polynésienne qui n'est pas de la musique traditionnelle, qui n'est pas du folklore, mais qui, évidemment, a ses racines sur le territoire polynésien. C'est ce que fait Vaiteani. Alors, Vaiteani, c'est un groupe, mais c'est aussi une femme, elle, qui chante, Vaiteani, avec Luc, lui, ils sont tous les deux, c'est un duo, Vaiteani. Ils sont programmés au Francofolie de Tahiti le 19 septembre prochain. Alors bon, moi j'y serai pas, peut-être que certains vénards d'entre vous pourront faire le voyage, mais j'avais vraiment envie de vous faire découvrir la toute nouvelle chanson de Vaiteani. Ils ont été encouragés notamment par Laurent Voulzy, qui les aime beaucoup, et moi j'aime vraiment faire voyager cette musique-là. Te Moana o Te Hiroa, c'est le nom de la nouvelle chanson de Vaiteani. Allez, tous à Tahiti.

0: Vaitani, ça s'écrit V-A-I-T-E-A-N-I. Suivez-les sur les réseaux sociaux, allez leur donner de la force, parce que la folk polynésienne, faut s'y intéresser, c'est beau comme tout, je suis sûre que ça fait du bien à l'âme.
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0: Chris Cornell est mort il y a 9 ans, tout jeune, à l'âge de 52 ans. Il a mis fin à ses jours parce que, à l'époque, on aurait pu aussi en parler tout à l'heure avec le fils de Nino Ferrer, la santé mentale des artistes, c'était vraiment pas une priorité pour personne en général et certainement pas pour les maisons de disques en particulier. Alors voilà, Chris Cornell, au-delà d'être une des plus belles voix de l'histoire du rock, c'est aussi le mec qui a écrit la chanson qui vient en un quart d'heure. Et quand on pense que cette chanson, elle a marqué durablement le son des années 90, c'est même un maître étalon de ce qu'on a écouté pendant des années après, eh bien on lui rend hommage. Voici Soundgarden, Black Hole Sun.

0: vous y étiez en 1994 en train de fumer des clopes en cachette derrière le collège et à écouter à fond Sun Garden, ce Black Hole Sun, hommage au grand chanteur Chris Cornell qui nous a quittés il y a 9 ans. Merci d'avoir écouté Décibel, merci à l'équipe Iris Guitoni, Sarah Bécard, Elodie Bianca Maria, Alexandra Sackberg, Franck Moilier et l'équipe d'Ici Occitanie.
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4: Jacques Roux qui a déjà composé comme d'habitude. Il en a écrit tellement qu'il y a un synthé qui se bloque sur un son. Il n'arrive pas à changer le son, mais le son le fait penser à une cornemuse. Il en parle avec Michel Sardou. 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

0: soyez, d'où que vous veniez, vous avez tous dansé en serrant vos amis dans les bras.
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4: Bonjour la France. Ah, nous sommes de retour après une semaine de meilleurs moments du Taquet. Ça y est, on a repris le collier. Et attention, nous n'avons pas repris le collier n'importe quel jour. Car aujourd'hui, c'est un jour exceptionnel. C'est la Saint-Éric.
5: Oh, c'est trop d'honneur, Valérie. Bonjour à tous.
4: Bonjour. Alors, bonne fête à tous les Éric.
5: Oh, merci.
4: Évidemment,
5: Valérie,
4: bonne fête à Éric Bastien qui a l'ego de la taille de l'Arkansas.
5: Oui, là, il va être encore plus grand grâce à vous.
4: Comment ça va?
5: Bon, écoutez, comme un jour de fête, franchement, très heureux de revenir derrière le micro avec toi, Valérie.
4: Et voilà.
5: Et surtout, prêt à en découdre.
4: Que va-t-il se passer après une semaine de pause? Est-ce qu'il va enfin gagner plusieurs candidats? On ne sait pas. En tout cas, cette semaine, mes petits chéris.
5: Ah, il y a du beau cadeau.
4: On vous gâte. Et oui, parce que le cadeau de la fin de semaine pour le gagnant de la finale, c'est un séjour pour 4 personnes au parc Astérix. Alors attention les amis, cap sur l'Égypte au parc Astérix.
5: Astérix.
4: J'ai voulu faire une vanne.
5: Astérix.
4: Alors c'est une nouvelle zone au décor antique. Il y a 50 attractions, spectacles, vous allez affronter les remous de la descente du Nil, vous allez prendre de la hauteur avec l'envol d'Ibis, mais surtout vous découvrirez cet automatique.
5: Ah oui.
4: Alors vous allez jouer pour un séjour de 2 jours pour 4 personnes au parc Astérix, une nuit à l'hôtel du parc en chambre familiale, les petits déjeuners, les dîners compris. Et évidemment, pour que vous puissiez aller jusqu'au Nil, simplement avec un chameau peut-être, mais en tout cas, nous, on vous donne 100 euros en carte carburant, histoire que vous soyez contents. Ça, c'est le premier prix. Le deuxième prix, qu'est-ce que c'est?
5: Direction l'Égypte.
4: Ah, l'Égypte aussi, oh mon Dieu.
5: Oui.
4: Oh là là.
5: Se déroule en ce moment, Valérie, le séminaire des druides.
4: Oh my God.
5: Deux druides s'affrontent, Panoramix et Joe Malongox.
4: Oh,
5: mais oui, Joe Malongox et Panoramix qui de son côté prépare, vous le savez, la potion magique.
4: Oh, Magix.
5: Tandis que l'autre prépare ses dosex, ses 32 dosettes.
4: Oh mon Dieu.
5: Qui l'emportera? Qui réalisera la meilleure potion du café magique? Réponse d'ici la fin de la semaine.
4: Eh ben, c'est super. Allez, les deux premiers candidats qui vont tenter de se qualifier pour ces magnifiques cadeaux en Égypte, c'est Lydia et Florian. Bonjour les amis.
6: Bonjour.
4: Alors, Lydia, tu joues avec ICI Loire Océan. Tu habites à... Alors, je ne veux pas mal prononcer. Comment s'appelle ta... Comment ça, on dit ?
6: Bouy.
4: Alors, elle habite à Bouy. Tu as 63 ans. Tu as un chéri qui s'appelle Jeanneau. C'est ça ?
6: Oui.
4: Tu as des enfants ?
6: Oui, 2.
4: Laurent et Adeline. Et tu as même 2 petits-enfants.
6: Oui, Théo et Arthur.
4: Oh là là là là là là. Alors, tu as un petit chien qui s'appelle Pixie.
6: Oui.
4: Qu'est-ce que c'est, le modèle du petit chien?
6: Ah là, on appelle ça, vulgairement parlant, un bâtard.
4: Oui.
6: Un croisé bigle espagnol.
4: Ouais.
6: Qui va avoir 16 ans.
4: Oh.
6: Et c'est une tripate, elle a eu un accident, donc ça fait 4 ans qu'elle n'a plus que 3 pattes.
4: Oh bah là.
6: On a plus dû amputer la patte avant, mais comme c'est un chien qui est bas, ça pouvait le faire. Donc ça fait 4 ans qu'elle... Mais c'est compliqué, à vrai dire.
4: Elle trottine.
6: L'année 2026 va être compliquée.
4: Oh, Minette, Pixie qui a 16 ans. Oh, bon. Alors, tu as aussi une tortue qui s'appelle Pâquerette.
6: C'est ça.
4: Oh, et qui n'est pas toute jeune non plus, la tortue.
6: Bah, le problème, c'est qu'elle a 20 ans, mais elle peut vivre jusqu'à 60. Donc, je pense
5: qu'elle
6: ira plus loin que moi.
4: Bah oui.
5: Elle
4: va nous survivre à tous, hein, ça c'est certain.
6: Oui.
4: Alors, tu es retraitée, mais quand tu travaillais, tu étais assistante maternelle et aide à domicile, c'est ça?
6: Exactement.
4: Et alors, ça t'a plu? C'était bien?
6: C'était très bien.
4: Ah,
6: c'était
4: aussi.
6: Très bien. De passer des couches pour enfants au XXL le soir, Pour moi, je faisais le tour de la vie d'une personne en une journée.
4: Ah bah, c'est un très très bon résumé.
5: Ah, oui.
4: Très très bien résumé. Alors, on va
6: passer du début de la vie à la fin de la vie, voilà.
4: Et ben voilà.
6: C'est beau.
4: Ah bah c'est bien. Hein, tu faisais un petit panel comme ça. Alors on
6: exactement.
4: Va tout de suite. Tiens, je vais t'emmener loin.
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8: Oui.
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4: Je vais à Rio. Oui,
5: pas. Il faut lui mettre Barque sur le Nil, vu que c'est l'Égypte là.
4: Mais là on va à Rio parce que c'est une question sur Rio.
5: Ah d'accord.
4: En 2025, c'est la ville de Rio qui a obtenu le titre de ville la plus agréable à vivre. Est-ce que c'est vrai, est-ce que c'est faux? Top chrono, 5 secondes.
6: Bon, au pif, je vais dire vrai.
4: Alors non, c'est faux, parce que figure-toi que le Global Livability Index, qui classe toutes les villes selon la stabilité, la santé, la culture, eh bien, ce n'est pas Rio. La ville la plus agréable à vivre, c'est Copenhague. Voilà, donc pas de point pour toi.
5: Florian est avec nous. Bonjour Florian.
1: Bonjour Éric, bonjour Valérie.
4: Bonjour.
5: Ouais, je mets des X partout hein, cette semaine. Tu as 34 ans, tu habites à 40 ans. 40 ans, c'est non pas le l'âge, hein, c'est bien une ville qui s'appelle 40 ans et c'est dans la Manche. T'es normand,
1: voilà,
5: quoi.
1: C'est ça.
5: T'es un normand,
1: oui,
5: toi.
1: Je suis normand, ouais.
5: Et ben voilà. Sois le bienvenu. Tu vis avec qui? Qui partage ta vie?
1: Ah ben, elle s'appelle Lucie, ma copine.
5: Lucie, t'aimerais bien l'emmener, Lucie, au parc Astérix pour tout un week-end. Oh.
1: Ben oui.
5: Vous avez un petit chien qui s'appelle Idéfix? Non, pas du tout.
1: Non, Mario.
5: Mario, petit Mario. C'est quoi comme modèle, comme race? Ton petit chien, c'est quoi?
1: Un labrador.
5: Un labrador.
4: Oh là là là.
5: Oh, c'est beau, ça. C'est,
4: on l'adore.
5: Les chiens des présidents, ça, les labradors. Alors, Florian, bon, t'appelles Flo, c'est normal, mais ta chérie, Lucie, t'appelles comment? C'est quoi ton petit nom dans l'intimité, mon Florian?
1: Mon chat.
5: Mon petit chat d'amour. Florian, je suis heureux de t'accueillir dans l'aventure, mais tu sais, chacun de mes candidats doit choisir son camp. Est-ce que cette semaine et aujourd'hui pour cette manche, tu es un Gaulois ou tu es un Romain? Qu'est-ce que tu choisis? Ça va déterminer les questions. Tu choisis quoi?
1: Un Gaulois.
5: Tu choisis le Gaulois, ça détermine les questions des Gaulois. Oui, car j'ai une fiche Gaulois. Une fiche en Romain.
4: Bien sûr.
5: Florian, voici cette question, elle vaut un point. Petit extrait.
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5: Attendez, excusez-moi. Attendez. Il est quelle heure? Midi 11, vous pouvez me le refaire ça?
4: Mais qu'est-ce que tu dis, Flipper? Tu veux aller acheter du chocolat en ville? Mon Dieu!
5: Je sais que vous faites des efforts pour la satirique, mais s'il vous plaît, arrêtez. Parce que... Allez regarder les vidéos quand
4: J'essaie
5: même.
4: J'essaye de faire des vannes aussi. Enfin,
5: bon. Non, vous faites le cri du Flipper.
4: Oui, voilà, allez.
5: Dauphin. Les dauphins. Les dauphins ont des poils dans les oreilles. Moi, je l'affirme. Les dauphins ont des poils dans les oreilles. Vrai ou faux? Top chrono, Florian, on y va. 5 secondes.
1: Vrai.
5: Vrai. Eh bien, tu as raison. Félicitations, c'est une bonne réponse. Les dauphins possèdent bien des petits poils, qui sont des poils sensoriels autour du museau lorsqu'ils sont bébés. Et bien, tout ça, ça leur permet voilà, de vivre, d'être différents et de pouvoir repérer les choses.
4: Ils sont différents, c'est des céréales violeurs, hein, tu le sais. Voilà. On aime bien les dauphins, mais quand même. Allez, ça fait un point pour Florian, pas de point pour Lydia. Et là, tout de suite, c'est Étienne ou Edani. Oh, comme un boomerang. Une petite chanson pour les Eric. Bonne fête, les Eric.
5: Merci. Je suis

0: Très bon début de semaine avec Étienne Daou et Benny, comme un boomerang qu'on n'a pas pris dans la figure. Parce que ça fait mal, hein, Valérie.
1: Jingle.
0: Vous n'en pouvez plus déjà.
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0: Vous voulez repartir en vacances
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1: Mais j'étais bien en vacances, j'ai fait Angoulême, l'île de Ré. Oh, j'adore la Charente.
0: Excusez-moi, est-ce que vous pouvez refaire le flipper le dauphin? Parfait.
1: Voilà. Alors, nous sommes avec Lydia qui n'a pas de point, Florian qui a un point. Lydia, il paraît que tu aimes bien bricoler, dis donc.
3: J'aime bien bricoler.
1: Eh ben oui, ben oui.
3: Oui.
1: Alors, qu'est-ce que tu fais quand tu bricoles?
3: Alors, j'essaie de faire des choses en bois de temps en temps, mais le résultat n'est pas prodigieux, mais bon, je me satisfais d'un rien.
1: Bon, voilà. Enfin, il paraît que Jeannot a dit, elle a très bien réussi les joints du carrelage.
3: Ah, c'est un fait. On a racheté une maison et on retape une maison. Et c'est vrai que je me suis attaquée aux joints du carrelage et il m'a dit, tu les as fait mieux que moi.
1: Ah.
3: C'est vrai que ce côté-là, ça va.
1: Ah bah, c'est bien ça, dis donc. C'est pas donné à tout le monde les joints du carrelage.
3: Oui. Alors, tu fais mieux les faire que de les fumer, c'est clair.
1: C'est vrai. Je suis d'accord avec toi. Alors, voilà. Elle aménage son nouveau jardin, me dit-on dans l'oreillette. Il paraît qu'on fait une petite rocaille.
3: Oui. Alors oui, j'essaye de faire une sorte de petit jardin. Là, je vais essayer de faire un petit bassin aussi, mais pas un grand pour pas que Pâquerette se noie, parce que c'est pas une tortue aquatique. Et voilà, j'aime bien mettre des petites figurines dans le jardin. J'aime bien faire un jardin un peu vallonné, donc oui.
1: Ah, et dans
3: aménager ça tranquillement.
1: Mais donc du coup, au bout de la fontaine, il y aura un petit bassin ou pas?
3: Ouais, mais alors vraiment, histoire de tremper les histoires de...
1: Ah, histoire de... Ok, d'accord.
3: Ouais.
1: Bon, ok, d'accord. Et il paraît que tu n'es pas un cordon bleu, mais attention, tu sais faire du pâté.
3: Ah ouais, pâté de foie de volaille.
1: Alors ça, moi, tu vois, j'adore cuisiner, je ne sais pas faire du pâté. Donc tu vois, c'est...
3: Ouais.
1: Voilà. Alors ça, tu peux aussi cuisiner de la blanquette.
3: Oui.
1: Mais...
3: Maintenant, je peux. Avant, je pouvais pas, parce qu'on a été tout l'hiver sur un petit réchaud de gaz pour retaper la maison.
1: Ah.
3: Et c'était un peu compliqué. Mais là, maintenant que la cuisine prend forme, je vais pouvoir m'y remettre plus.
1: Ah bah, c'est bien, ça. Voilà. OK. Mmh. Alors, est-ce que tu vas marquer le premier point?
0: Non.
1: Écoute-moi bien, toi. C'est pas parce que c'est ta fête.
0: Hein, c'est ta fête.
3: Mais... parce que ça va être sa fête.
0: Oui, ouais,
1: voilà.
0: Ouais,
1: exactement. Ouais, bravo. Ouais. Alors, Lydia, tiens, je t'emmène, je vais voir ce prof.
0: Oula.
1: Teddy Riner. On l'embrasse, Teddy Riner. Alors,
0: on prend un escabeau pour l'embrasser. Quoi,
1: oui, mais moi je l'adore, c'est un ami. Alors le judoka Teddy Riner a remporté 5 médailles d'or olympiques. Est-ce que c'est vrai ou faux? Top chrono, 5 secondes. Teddy Riner a remporté 5 médailles d'or olympiques.
3: Alors il en a eu au moins 5, oui.
1: Oui, il en a eu 5. 3 en individuel, Londres, Rio, Paris, et 2 par équipe mixte, Tokyo 2021, Paris 2024. Bravo, tu as un point, Lydia.
0: Florian a décidé d'être un Gaulois, en même temps, c'est un Normand. Il y a les aventures, il y a les Normands dans les aventures d'Astérix Obélix.
1: Bah oui, les Normands, c'est les pauvres.
0: Oui. Florian est avec nous, Florian qui vit avec Lucie, qui est auxiliaire ambulancier.
4: Oui.
0: Ça va, ça te plaît, c'est un métier sympa?
4: Ah oui, très sympa. Mais j'aime bien le contact avec les patients. Puis ça, j'emmène les petites dames chez le kiné.
0: Ouais.
4: Donc voilà, ça se passe bien.
0: C'est sympa.
4: Et puis des fois, je fais des gardes du PH avec le SAMU.
0: D'accord, mais tu fais pas ça depuis longtemps. A priori, c'est un nouveau métier pour toi.
4: Oui, c'est un nouveau métier. Ouais. C'est une reconversion.
0: Ok. Et tu faisais quoi avant, si je parle indiscret, avant d'être
4: chauffeur livreur.
0: D'accord. T'as été cuisinier également dans une maison de retraite.
4: Aussi, ouais. Aussi cuisinier dans une maison de retraite.
0: Ouais, bah alors ça veut dire que tu sais faire plein de bonnes choses à manger, rassure-moi, évidemment.
4: Ouais, c'était plus de l'assemblage, parce que la maison de retraite, c'est plus de la vraie cuisine.
0: c'est malheureux de le dire, mais je pense que, ouais, effectivement, c'est un peu ça, quoi. Ah bon, côté cuisine, c'est Lucie hein, qui s'en charge. Je crois que côté plat préféré, on est sur des escalopes de dinde avec de la crème et des champignons.
4: Voilà.
1: Oui, mais c'est bon.
0: C'est normal, c'est
1: normal. Oui, mais on adore.
0: Le pot-au-feu.
4: On adore.
0: Alors, pour tout ça, il faut faire du sport. Est-ce que tu es sportif?
4: Je fais de la marche à pied, mais je fais pas trop de sport, sinon.
0: Oui, quand même. Déjà, tu vas voir les sportifs, c'est déjà du sport. Et tu soutiens quelle équipe? Je crois que t'es très footeux, toi. Hein. T'es très foot. Hein.
4: Oui, très footeux, ouais. J'adore le Stade Malherbe des Camps.
0: Ça, c'est l'hymne du Stade Malherbe de Caen. Tu soutiens l'équipe de France, le Real Madrid. Rien à voir, en tous les cas. T'es un bon supporter, quoi.
4: Exactement.
0: Et puis, t'aimes pêcher. Eh oui.
4: Oui, j'adore pêcher aussi, ouais.
0: Mmh. Un petit coin de paradis, avant que je te pose une question, en Normandie, pour aller pêcher. Petit coin sympa.
4: Bah, il y en a plein, hein.
0: T'en as pas un comme ça à nous donner?
1: Mais ça ne se donne pas. Oh, allez, c'est comme les coins à champignons.
0: Comment tu m'as dit, c'est il l'a donné?
4: Tu t'habitues.
0: Voilà, allez, question, on y va.
1: Ah, ça, c'est la musique quand Eric est arrivé ce matin à Radio France. Avec des gens qui jetaient des fleurs et des pétales sur ses pieds.
0: Avec moi.
1: Avec lui.
0: La franchise Astérix, pour un point, prépare dans le sud de la France un nouveau parc. Parc géant baptisé Parc Obélix. Est-ce que c'est vrai ou faux? Top chrono, 5 secondes.
4: Faux.
0: Est-ce que dans le sud de la France, il y aura un nouveau parc? Parc Obélix, tu dis faux? T'as raison, moi je trouve que c'est une bonne idée, mais non, il n'y a aucun projet géant dans le sud de la France. Ouvert en 1989, je rappelle que le parc Astérix qui vous invite cette semaine accueille chaque année des millions de visiteurs avec ses 40 attractions. Bravo Florian, un point.
1: Allez, un point pour Lydia, deux points pour Florian, et là tout de suite, do you remember?
0: Bien sûr qu'on s'en souvient.
1: Qu'aujourd'hui c'est lundi, Saint-Éric.
0: Bien sûr.
1: Allez, on écoute tout de suite Hearth, Wind and Fire, September. À tout de suite mes petits chéris, on vous aime.
0: Est-ce qu'il y aura Flipper le Dauphin dans la musique?

0: A Wind and Fire.
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1: Jingle.
0: Fire.
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1: Nous sommes au taquet avec Lydia qui a un, Florian qui a deux. Et Lydia, alors Lydia, je suis ravie de rencontrer enfin quelqu'un qui a le même talent inutile que moi.
0: Imiter dauphin.
1: Non, elle sait faire des nœuds aux queues de cerises dans sa bouche. Et ça, c'est grâce à Twin Peaks. Parce que moi j'ai vu le film, enfin la série, pardon, j'étais fan de la série de David Lynch. Et dedans, nous avons une jeune fille qui fait ça. Et ça m'a impressionnée. Ah bah j'ai pas de nœud de cerise là. T'as vu comment tu as, pourquoi t'as eu l'idée de faire ça toi, ma petite Lydia?
3: Bah j'en sais rien, c'est ma maman qui m'a appris ça quand j'étais petite et je l'ai toujours fait.
1: Ah bah voilà.
3: Et les petits que je gardais, pareil, je leur apprenais, enfin les plus grandes, je leur apprenais à le faire après le repas.
1: Mais c'est dur à faire, hein?
3: Ah bah complètement.
1: C'est inutile, mais c'est dur.
3: Mmh. Oui, c'est vrai, mais ça occupe.
1: C'est vrai, ça, je suis d'accord avec toi.
3: Et c'est un anti-stress aussi, enfin, bien que quand on n'en arrive pas, ça en devient.
1: Ah oui,
3: mais en général, oui. Ça dépend de la longueur des queues.
1: Voilà, ça, et tout est que longueur de queue, tu sais. Alors.
0: Je ne rebondis pas.
1: Non, ne rebondis pas.
0: Non,
3: absolument pas. Non, non.
1: Voilà, elle ne veut pas que tu rebondisses.
0: Oui, non, non. Voilà. J'ai l'impression qu'elle ne m'aime pas, Lydia.
1: Oui, mais parce que tu ne dis que des choses horribles. Alors.
3: Non, parce que j'aime pas, parce que je suis contre la Normandie, moi, parce que à la base, je suis bretonne. Donc, les Bretons.
0: Oh là là, Florian.
3: Michel qui nous sépare, c'est pas bon.
0: Oh là là. Ah là, c'est la guerre, ça.
3: Oh non.
1: Alors.
3: Non, je ne souhaite bonne chance à Flo, il n'y a aucun problème.
1: Quand même. Alors, ma chérie, c'est le quiz musical. Aujourd'hui, on va faire des standards, mais des standards d'il y a très longtemps. Je vais te faire écouter la première chanson et après, tu me diras qui chante. Allez, on écoute. 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

0: Qui c'est qui chante, top chrono?
1: On dirait Marilyn Monroe.
0: Oui, c'est Marilyn Monroe qui aurait eu 100 ans aujourd'hui. Enfin, cette année en tout cas. Et en ce moment, il y a une grande exposition à la Cinémathèque à Paris qui lui est consacrée. Bravo, premier point. Alors écoute bien pour le deuxième point. Il s'agit d'un chanteur, Back to the Past. Écoute bien.

0: chante, top chrono.
1: Serge Reggiani.
0: Et c'est une... bonne réponse.
2: Oh,
0: oui, c'est Serge Reggiani. C'est une chanson qui est une ode à la résistance. Hein. Oui. Les loups dans Paris, c'est l'armée allemande qui rentre dans Paris. Bravo, tu as 2 points, tu passes en tête. Tu as 3.
3: Florian, donc Normand, Bretagne, Normandie. On va pas débattre, hein, Florian. Tu sais que moi, j'étais en vacances en Normandie, hein, je te dis. Là, je reviens tout juste de Normandie. Hein. Ah oui.
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0: Et non, voilà, non, c'est non. Reparti.
3: On ne commence pas à rentrer là-dedans. Florian, j'ai même pas le temps de papoter avec toi. On le fera tout à l'heure. On va tout de suite jouer. C'est le quiz. On remonte le temps aujourd'hui. À toi d'identifier cette chanson qu'a représenté la France. Non, je dis rien. Non, j'en ai trop dit déjà.

0: quelqu'un à l'étape chrono qui chante.
1: Alain Barrière.
0: Alain Barrière. Et c'est vrai que cette chanson a représenté la France au concours de l'Eurovision en 1963. C'est l'un des plus grands succès d'Alain Barrière.
2: Si jolie.
3: Elle était si jolie.
0: Bien sûr.
3: Ah, il y a ma vie aussi. Ma vie.
0: Ah oui.
3: Ma vie.
0: On continue, Florian ?
1: Ouais.
0: Ouais.
3: Bah, ça fait 3 points pour Florian, 3 points pour Lydia. Ah, il va
0: oui,
3: peut-être
0: oui,
3: marquer.
0: Oui, mais la Florian, autre chanson à découvrir. Qui chante ? On écoute.

0: Et top chrono.
1: Alors là,
0: Viens sur la montagne.
1: J'en ai aucune idée.
0: Ah. Actrice, comédienne, succès dans les années 60-70. Cette chanson date de 73. Peut-être que Lydia a la réponse. Qui chante ?
2: Marie Laforêt.
0: Bravo.
3: Voilà, Marie Laforêt, qui est aussi la maman de la réalisatrice Lisa Azuelos.
0: Exactement.
3: Eh bien, ça fait 3 points, Lydia. 3 points, Florian. C'est magnifique.
0: Ouais, c'est bien.

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2: Et je vous rappelle que cette semaine, nos candidats s'affrontent pour se sélectionner pour la finale. Le premier prix, il s'agit d'un séjour pour 4 personnes au parc Astérix. Direction l'Égypte avec la descente du Nil, l'envol d'Ibis ou même encore cet automatique. En tout cas, vous pourrez dormir dans le parc, vous aurez les petits déjeuners et les dîners et 100 euros de carburant. Et si vous n'avez pas ce magnifique prix, vous aurez quand même un magnifique cadeau. Il s'agit de la machine expresso EO fabriquée par Malongo avec 32 dosettes et 6 verres en verre. On reprend la compétition avec Lydia et Florian qui sont à égalité. Ils ont 3 points. Alors, notre petite Lydia, il paraît qu'un jour, une seule fois dans ta vie, tu as fait du ski. Pour faire, enfin, à la montagne, pour faire du ski. Parce que ça a été une expérience très dure. Hein. Tu t'es totalement fait tirer par le tire-fesse, t'as pas pu rester debout. Donc tu t'es fait tirer par le tire-fesse et puis t'as descendu toute une piste noire sur les fesses. Qu'est-ce qui s'est passé?
3: Bah, j'étais avec ma fille, c'est la première fois qu'on y allait, donc j'avais 45 ans. Et j'étais avec ma fille, elle me fait monter sur un télésiège, du coup, et arrivé en haut, on s'aperçoit que pour redescendre, c'était une piste noire. Donc moi, j'en avais jamais fait, j'ai dit, je descends sur les fesses.
2: Eh ben oui, mais tu t'es quand même, du coup, cassé le coccyx parce que t'es tombé sur une plaque de glace.
3: C'est en arrivant au bar, on devait aller boire un chocolat chaud, il y avait une plaque de glace que j'ai pas vue et je me suis vautrée.
2: Aïe.
3: Et j'ai cassé 2 bâtons de ski pendant la semaine.
2: Oh là là là là là là, oui, non, donc là on est sur. T'as jamais refait de ski en fait.
4: Non, mais faut pas insister.
3: Non, je suis jamais retournée à la neige, non.
2: Ouais, mais en même temps.
4: C'est mieux.
2: Bah oui, si quand y vas, tu te casses le coccyx et tu pètes les bâtons, c'est pas bien, on n'est pas. Bon. Par contre, t'as adoré la tour de l'enfer de Disney. Ça, tu t'as.
3: Ah ouais.
2: Ah là, tu t'es régalé là.
3: Ah ouais. Ouais. Mes enfants m'ont offert ça c'était mon Noël, là. Donc j'étais avec mon gars et ma fille, tous les trois.
2: Oh.
3: Ils m'ont offert un week-end là-bas, j'avais jamais été, c'était mon rêve d'y aller. J'ai pris mon courage à deux mains, j'ai dit, si tu te ramènes dans 10 ans, tu vas peut-être faire un AVC. Donc là, j'en ai profité, j'ai tout fait tant que j'ai pu. Et je suis rentrée vidée, mais hyper contente, avec des très bons souvenirs. Et j'ai pu voir le spectacle de la Reine des Neiges qui venait juste d'ouvrir.
2: Délivrée. Je ne mentirai plus jamais.
4: Non. Ça toute la journée encore.
2: C'est pour. Alors, je sais que c'est la Saint-Éric, mais un auditeur du Poitou, Poitou nous a appelé pour nous dire vous êtes bien gentil, mais c'est aussi la Saint-Corinne.
4: Non, je ne partage pas, madame.
2: Bonne fête à toutes.
4: Saint-Éric aujourd'hui.
2: Corinne. Alors.
4: Ouais, bonne fête, Corinne.
2: Bonne fête, Éric. Bonne fête, Corinne.
4: Ouais.
2: Alors, ma petite Lydia, c'est la question à choix multiples. Je vais te poser la question, te proposer des réponses, et puis tu me donneras après les 10 secondes. Ta réponse, ton choix. Et tiens, je t'emmène. Hop.
4: Douchka ?
2: Ah non, c'est Karin Schreil. C'est Karin Schreil. Alors, écoutez bien. Aujourd'hui, lundi 18 mai, c'est la Saint-Éric, c'est la Sainte-Corinne, mais c'est aussi le début du tournoi de Roland-Garros. J'embrasse Benoît Paire qui va démarrer le tournoi. Alors, écoute-moi bien. À toi de me dire. Alors. Vraiment, de quoi est principalement composée la terre battue des courts de tennis? De sable rouge, de briques pilées, de roches volcaniques ou de sueur d'Éric Bastien?
4: C'est horrible.
2: Alors, de quoi est composée la mythique terre battue? Sable rouge, briques pilées, roches volcaniques, sueur d'Éric Bastien. Oh, top chrono, 10 secondes.
3: J'aurais bien dit Eric, mais c'est un peu gros. Je vais rester sur la brique pilée.
4: Alors Eric est gros, j'aime pas trop l'association. Hein.
3: Oui, c'est vrai que j'ai pas le visuel, je m'excuse, je retire.
4: Oui. Bon,
2: Eh bien oui, c'est de la brique pilée. C'est une fine couche de brique rouge broyée. C'est elle qui donne à tous ces terrains la couleur ocre et les rebonds magnifiques. Ouais. Voilà, allez, ça fait 3 points. Tu es à 6.
4: Et qui va faire un jeu 7 et match? C'est mon Florian, c'est mon petit Gaulois, c'est mon Normand. Mais oui, mon Florian qui...
5: Oui.
4: Oui, alors, on parlait de trucs qui fait un peu peur là, à Disney avec Lydia. Toi, t'aimes bien te faire peur aussi avec des films.
2: Ah.
5: Les films d'horreur, j'adore ça.
2: Ah, moi aussi.
4: Mais alors, Lucie, qui est ta chérie, aime pas trop ça, visiblement.
5: Non, elle aime pas trop ça, non. Elle veut pas trop regarder avec moi.
4: Ouais. C'est quoi tes films préférés, films d'horreur préférés, du coup?
5: Oh là là, il y en a plein.
4: Hein, écoute celui-ci.
5: Il y a Saw, il y a...
4: Mais celui-là, là. Tu le reconnais, celui-là?
5: Bah, ça fait un tronçonneur.
4: Mais oui! il est fort, hein, en quelques secondes.
2: Elle massacre à la tronçonneuse.
4: Oh là là là là là. Bon, pourquoi pas, c'est bien de se faire peur.
2: Moi, j'adore.
4: Ben oui, oui, oui, tu as quelques défauts aussi. Tu t'emportes assez vite, tu es un Normand, c'est logique.
5: Oui. J'aime bien avoir raison, mais j'aime pas avoir tort.
4: Ouais, je comprends.
2: T'aimes bien dire que le Mont-Saint-Michel est normand, mais bon.
4: Oui, bah oui. D'ailleurs, la réalisatrice nous a dit qu'Alain Barrière, qu'on écoutait tout à l'heure, était breton.
2: Eh oui, bien sûr.
4: C'est
2: bah oui.
4: Aujourd'hui. Hein. Tu t'emportes assez vite, je le disais, tu es joueur, tu es taquin. Et en même temps, si tu étais un animal, tu serais quoi? Et tout s'explique.
5: Le lion.
4: Eh oui, voilà, c'est ça.
2: Oh là là, mon Dieu, le signe astrologique d'Éric Bastien.
4: Bien sûr, ça rugit de plaisir.
5: Et moi aussi, c'est mon signe astrologique d'ailleurs.
2: Oh là là là là là là.
4: Salut Régis, votre mari aussi qui est lion. Bah si, c'est vrai.
2: Oui, mon mari est lion, c'est vrai.
4: Bah oui, votre mari est
2: lion. Nous ne sommes pas mariés, je vous rappelle.
4: Oui, enfin bon, vous connaissez bien quand même.
2: Oui, 25 ans que je le supporte, qu'est-ce que tu veux faire?
4: Bien, Florian. J'adore faire des blancs dans l'émission.
2: C'est la question.
4: On se demande ce qui se passe.
2: Attention, c'est la question. À choix multi.
4: C'est la question à choix multi. Il y a Laurent Gérard qui imite Pierre Bellemare. C'est 5,15, mon mari. Bon, voilà. Générique, s'il vous plaît. Oui, en cette Saint-Éric, je méritais bien un tapis rouge. C'est pas parce que vous avez mis un pull et que je rêve de vous marcher dessus.
2: Non, mais je rêve. Mais le gars me menace de marcher dessus parce que j'ai un sweat rouge.
4: Vous avez un pull rouge, j'ai envie de défiler sur vous.
2: Non, mais vous... Alors, quand il dit une saloperie, il vous voit. Vous remarquerez
4: t'as
2: tous.
4: Remarqué, ouais.
2: Les auditeurs ont déjà remarqué sur Facebook, j'ai eu plein de messages dans ce sens.
4: C'est pour atténuer.
2: Voilà, c'est pour atténuer.
4: Pour être plus doux.
2: Ouais.
4: Alors, certes, Roland Garros, mais ça ne vous a pas échappé. Nous sommes en plein Festival de Cannes, qui se tient là depuis quelques jours, depuis le 12 mai jusqu'au 24 mai. Petite question QCM. Combien pèse environ une palme d'or de Cannes, Festival de Cannes, la palme d'or? Combien ça pèse environ? Voici les propositions. 1 kilo. 1,2 kilo. 1,4 kilo. Ou le poids cumulé de Valérie et d'Éric, je rappelle, 200 kilos de bonne humeur chaque jour. Top chrono, 1 kilo, 1,2, 1,4, notre poids réuni avec Valérie.
5: 1 kilo.
4: Tu dis 1 kilo, la palme d'or de Cannes, alors je te raconte, ouais, évidemment, on est sur du chouillard. Hein. C'était 1,2 kilo, c'est fabriqué en or, c'est du 18 carats. C'est Chopin hein, qui fabrique cette palme d'or qui a été créée en 1955 et qui porte le blason de la ville de Cannes.
2: Ça s'inspire des blasons, le blason de la ville. Bon, bah ça fait 6 pour Lydia, 3 pour Florian. Et là, tout de suite, on adore. Il y a je vous rappelle qu'il y a le film de Olivier Toledano, Éric Nakache.
4: Oui.
2: Hein, Éric Toledano, Olivier Nakache.
4: Tout à fait, oui.
2: Et juste une illusion. Bah, Dupont et Dupont, juste une illusion. Allez le voir au cinéma. C'est magnifique. Et là, c'est juste une illusion de Jean-Louis Aubert. On adore. À tout de suite, mes petits chéris.
4: Parce que c'est le titre du film, en fait.
2: C'est le titre du film.
4: Jean-Louis Aubert. Le film s'appelle Jean-Louis Aubert.
2: Non, le film s'appelle juste une illusion, petite patate.

0: Jean Aubert, juste une illusion. Chanson écrite pour Valérie Damido, l'illusion qu'elle va gagner aujourd'hui, comme chaque jour.
1: Ah là là, fais-moi un petit jingle, ma Sarah, vas-y.
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1: Mon Dieu. Alors, ma petite Lydia qui est en tête avec 6 points, ça, ce n'est pas juste.
3: Je précise aussi, je suis du signe du lion.
1: Et voilà, donc elle ne va pas se laisser faire, quoi. Crois-moi bien qu'il va remuer sa crinière, elle va se retourner ses pattes.
0: Bah, j'en ai une aussi, et Florian aussi.
1: Hein. Ouais, bien sûr, vous avez des crinières, oui, surtout toi, là. Oh, pardon. Alors, ma petite Lydia, il paraît que comme ça, on aime procrastiner.
3: Oh mon Dieu.
1: Ah mince.
3: C'est un de mes talents, oui.
1: Ah, c'est un de vos talents, cher ami. Alors, comme ça, vous faites comme dans la chanson. Aujourd'hui, peut-être. Ou alors demain.
3: Eh oui. Voir après-demain.
1: D'accord. Ah bon, d'accord. Bon, bah, en même temps, t'en es consciente.
3: Ah ben, complètement. J'essaye de m'améliorer, mais c'est pas évident.
1: Ah oui. Bon, bah non. Mais alors, qu'est-ce que tu fais quand tu quand tu glandes, quoi. Hein, voilà.
3: Bah, je commence à mettre du linge à repasser. Je me dis, bon, je vais attendre qu'il y en a un peu plus, il y en a un peu plus, il y en a un peu plus. Et après, je suis débordée. Je me dis, bah non, en fin de compte, j'ai pas le temps là, donc je ferai ça, je consacrerai une journée, il est toujours là. J'entame quelque chose dans le jardin, pourtant, Dieu sait que je l'adore. Et j'arrête, et je repars faire autre chose, et je les classer les papiers, c'est pareil.
1: Oh, oui.
3: Et je l'entasse, et après, les classer dans les classeurs, je dis, on verra ça plus tard. Et puis...
1: Ouais, mais on n'aime pas tout ça, on n'aime pas. Bon, enfin bref.
0: En fait, c'est remettre au lendemain ce qu'on pourrait faire.
1: C'est ça, procrastiner. C'est le. Voilà. Okay,
0: j'ai compris. Merci beaucoup, Lydia, d'avoir joué avec nous. Victoire de Florian aujourd'hui. On rejouera demain avec Lydia. Alors, voilà, pardon.
1: Ouais. Voilà, on verra bien. Tu arrêtes tout de suite d'embêter ma candidate. Alors, il paraît que t'as
3: Il me déstabilise.
1: Il te déstabilise. Je vais te restabiliser, moi. Il paraît que t'aimerais déjeuner avec Jean-Jacques Goldman, que tu adores.
3: Ouais, c'est vrai.
1: Et voilà. Eh ben, on te le souhaite d'aller au bout de tes rêves. Et de déjeuner avec Jean-Jacques Goldman. Et dis donc, il paraît que t'as un trèfle à quatre feuilles que ta voisine t'a donné, que c'est ton porte-bonheur. Et bah, faut demander au trèfle. Voilà.
3: Ouais.
1: Voilà.
0: Voilà. Mais quand les trèfles parlent?
1: Parce que les trèfles parlent, c'est parce que tu ne connais pas le...
0: Parlez à votre trèfle, vous?
1: Mais j'en ai pas. Si j'en avais un, je lui parlerais.
3: Ah, il ne connaît pas le langage des fleurs.
1: Mais il connaît rien. Qu'est-ce que tu veux que je te dise, ma petite?
0: C'est vraiment pas fait, hein, aujourd'hui.
1: Mais oui, c'est un homme. Voilà, c'est tout bon.
3: Voilà. Ouais, voilà. Ça résume
1: bien. Voilà. Alors, ma chérie, c'est la question cash qui va te valoir 5 points si tu la trouves. Tiens, je t'emmène. Ça, c'est le générique d'une émission que j'adore qui s'appelle Des trains pas comme les autres. Tu connais, Lydia, Les trains pas comme les autres?
3: Ouais, j'en ai regardé.
1: Oh, moi, j'adore cette émission. C'est magnifique.
3: Ouais, c'est vrai que c'est joli. Il y a des beaux paysages.
1: Eh oui. Alors, on va parler de trains et je vais te poser la question suivante. Quel célèbre train relie traditionnellement Paris à Istanbul? Quel célèbre train relie traditionnellement Paris à Istanbul? Top chrono, 10 secondes. Paris-Istanbul, le train s'appelle... Et l'Orient Express, c'est un... Eh oui, il a été mis... Il a été mis en service à la fin du 19e siècle. Il traverse plusieurs pays européens. Et puis, il est devenu surtout célèbre grâce au roman policier d'Agatha Christie. Voilà, pas de point pour toi.
0: Florian, ça va peut-être faire nos affaires. Oui. Ça, on va voir comment ça va se passer dans un instant. On reste à 3 points, effectivement. En Normandie, Florian qui vit avec Lucie, qui aime la pêche, le foot, qui suit le stade Malherbe de Caen, qui s'emporte un peu vite. Bon, voilà, quelques petits défauts. J'ai un message pour toi, Florian. Tu es prêt à l'écouter?
4: Oui.
5: Alors? On n'attend pas Patrick?
0: Alors?
4: On n'attend pas Patrick, oui.
0: Bah, qui c'est qui dit ça?
4: Franck Dubosc?
0: Bah oui, pourquoi on parle de Franck Dubosc et pourquoi on l'entend Francky? D'accord. Alors, sur ta fiche, c'était peut-être pas la bonne. Il paraît que tu aimerais déjà.

0: né avec Franck Dubosc. Il paraît même que t'as été au camping des Flots Bleus. Mais alors, si tu te souviens pas de ce que tu fais de ta vie, dis-le-moi, Florian.
1: Si, j'ai été au camping des Flots Bleus avant Saint-Prenne-Ceux.
0: Eh oui, c'est vrai qu'il y a eu un incendie au camping des Flots Bleus. Franck Dubosc, acteur préféré?
1: Oui, acteur préféré.
0: Bon, bah, je te souhaite de déjeuner avec lui, en tous les cas, voilà, si l'occasion se présente. Un petit mot sur ta rencontre avec Lucie.
1: On s'est rencontrés sur Internet.
0: Ah ouais? Sur Facebook, comme on dit.
1: Facebook rencontre, oui.
0: Comme des Franck Dubosc. Alors, cette rencontre, pourquoi Shabadabada? Qu'est-ce qui s'est passé?
1: On s'est rencontrés sur la plage.
0: Ouais. Quelle plage?
1: Ah oui, Striam.
0: Tu sais que j'étais il y a deux jours. Il y a une plaque avec ton nom et celle de Lucie. Je me suis recueilli.
1: Ah. Ouais, il y a un cadenas, non?
0: Il y a quoi?
1: Vous avez vu le cadenas?
0: J'ai pas vu le cadenas. Première rencontre sur la plage de Ouistreham, donc en Normandie. Ça a matché vite, du coup? Vous êtes ensemble depuis combien de temps maintenant?
1: Ben, ça va bientôt faire 3 ans.
0: 3 ans? Bon, ben, c'est une belle histoire. Dis-moi, on parle, tu joues avec moi. Mais la dame qui est à côté de moi et qui porte un pull rouge, tu la connais un petit peu quand même, Valérie Damido, tu racontes?
1: Oui, je l'ai rencontrée à Pont-Audemer, dans un supermarché.
2: Ben oui.
0: On fait ses courses au supermarché de Pont-Audemer.
2: Ben oui, parce qu'elle a une amie qui a une petite maison pas loin d'Honfleur. Et voilà, elle a le droit de faire ses courses à Pont-Audemer.
0: C'était en 2022.
1: Ben oui,
0: et oui. Et alors, vous étiez là pour une séance de dédicace, Valérie?
2: Non, j'étais pas là que pour ça. J'étais là aussi pour ça.
0: Voilà. Et il est fan de vous. Je commence à vous dire vous, c'est que.
2: Tu vas me banner. Alors, attention.
0: Non, mais alors, t'as fait quoi avec Valérie? T'as fait la photo? Comment elle était, Valérie, dans la vie?
1: Bah, elle est super gentille, elle est simple et elle est vraiment gentille, ouais.
2: Merci.
0: Je crois qu'on ne connaît pas la même personne.
1: Si elle a accepté avec plaisir.
2: Eh oui, évidemment, parce que je suis gentille.
0: Écoutez,
2: pose ta question, il est tout déstabilisé, il croyait que t'allais dire que j'étais une vraie connasse.
0: Mais vous me parlez de quelqu'un que je ne connais pas, donc. Je ne sais pas de qui vous parlez. Florian, voici ta question qui vaut 5 points. C'est une question cash, question cuisine, extrait.
2: J'aurais tellement aimé que ma réalisatrice préférée me trouve la version de Georges Alain. Ah là là, Georges Alain, je t'aime, hein, mais quand tu chantais cette chanson,
0: on
2: l'écoutera peut-être après la question.
0: Non,
2: vas-y.
0: Non, vaut mieux pas. Quelle soupe froide originaire d'Espagne est préparée avec des tomates? Top chrono, 10 secondes. Une soupe froide originaire d'Espagne est préparée avec des tomates.
1: Gazpacho.
0: Le gazpacho, une soupe froide traditionnellement préparée avec des tomates, du concombre, des poivrons, de l'ail et de l'huile d'olive. Oui, monsieur, c'est populaire en été, ça vient d'Andalousie, c'est le gazpacho, bravo.
2: Alors, 8 pour Florian, 6 pour Lydia, et là tout de suite, ah là là, la Corse débarque à Marseille bientôt. Eric vous en parlera après cette magnifique chanson de Affiletta et Francis Cabrel, Cara Mariuccia. Vous écoutez ici, on vous aime, à tout de suite.

0: Ici l'État, Francis Cabrel, Patrick Fioré.
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2: Et comme on a la meilleure équipe, on l'a. Georges Alain qui chante.
3: Oh là.
0: Voilà. 14 millions de gens, regardez ça.
2: Allez, merci Georges Alain de ce moment absolument exceptionnel. Alors, Lydia 6, Florian 8.
0: C'est moche de se moquer comme ça.
2: C'est moche, pardon Georges Alain. Alors, ma petite Lydia, il paraît qu'on collectionnait les tortues, mais les dauphins, mais que maintenant on collectionne les tortues.
4: Oui.
2: Alors, combien de dauphins as-tu ?
4: Ah, j'en avais à peu près une centaine. Maintenant, je dois en avoir la moitié parce que je commence à m'en débarrasser petit à petit, sauf ceux qui sont sentimentaux de personnes qui m'ont fait ça.
2: Ok. Voilà. Bon, pour t'encourager à gagner ce petit bingo, je te mets ton chanteur préféré. C'est toi qui as choisi la chanson. Il rêve.

0: le portrait de Calogero. Qu'est-ce qu'il est doué, ce Calogero, on l'adore.
1: Ah ouais.
0: Ah là là, bien, alors ma chérie, écoute, c'est simple. Là, si tu l'emportes, bah tu l'emportes. Voilà, alors.
2: 8h55. Si tu l'emportes, tu l'emportes. Valérie Davido.
0: Alors, c'est le bingo. À mon top chrono, tu auras 10 secondes pour me donner un maximum de Valérie célèbre. Toutes les Valérie célèbres. Voilà, attention, top chrono, c'est parti. Valérie quoi ?
1: Valérie Damino. Damino ? Valérie Kapelski. Valérie Lemercier. Valérie.
0: Bon, tu m'en as donné trois. Il y avait Valérie Mérès, oui. Valérie Benaïm, Valérie Beg, Valérie Traveller, Valérie Benguigui, Valérie Bonneton et Valérie Expert. Voilà, tu m'en as donné trois. C'est pas mal.
2: Vous êtes de loin ma préférée. Hein?
0: Bien sûr.
2: Florian nous a envoyé une photo. Je ne reconnais pas la personne qui est à côté de toi, Florian.
0: Bah, c'est moi pourtant.
2: Allez, voilà. Non, mais, voilà la photo de Valérie que tu as rencontrée à Pont, enfin en Normandie, hein, c'est ça. C'était.
3: À Pont-Audemer.
2: Exactement, à Pont-Audemer en Normandie. Bon. Alors, moi, ce qui me rassure un petit peu là dans ce qui va arriver, c'est que toi, t'es un chanceux. Oui, parce qu'il y a un mois, t'as acheté un Maxi Blackjack à 5 euros. Et combien que t'as gagné, mon Florian ?
3: 300 euros.
2: 300 euros ?
0: Non, 500.
2: 500 euros. Ah ouais, avec 5 euros, t'en as fait quoi ? T'es à placer ?
3: Ah bah, de loisirs.
0: Bah oui.
2: Les vêtements ?
0: Non, mais tout le monde n'est pas auvergnat comme toi. Mais 500 euros, il s'est fait un kiff, c'est tout.
2: Il s'est acheté un iPad, t'as aidé ta maman aussi, c'est sympa, t'as fait des petits cadeaux.
3: Oui.
2: Très agréable. Oui. Ça me prouve que tu as un petit côté chanceux. Allez, pour te faire plaisir, il est normand, voici Pierre Garnier. Il est normand.
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2: Et oui, il est normand, Pierre Garnier, comme toi, Florian. Tu es au cœur du bingo, tu as mené avec main de maître 8-6 Mella dans le bingo. Voilà, ça vaut 10 points le bingo. Il faut faire plus que Lydia qui a marqué 3 points, donc je veux 4. Ok Florian ?
3: Oui.
0: Allez.
2: Tu me vois venir ? Nous allons jouer avec les prénoms et je te demande, merci Valérie pour cette préparation.
0: Je t'en prie.
2: Un maximum de Eric, dont c'est la fête aujourd'hui, les Eric célèbres.
0: J'aurais pu faire les Corinne, mais c'est les Eric. Allez.
2: Chrono, 10 secondes, les Eric célèbres.
3: Eric Cantona. Eric Antoine.
2: Oui. Aïe, il n'y en a que deux, Eric Serra, Eric Satie, Eric Romer, Eric Emmanuel Schmitt, Eric Ciotti, Eric Zemmour.
0: Eric Fréchon, le chef.
2: Oh là là,
0: Il y avait même Eric Bastien.
2: Oui, non, célèbre.
0: Mais bien. Eh bien, c'est
2: ça suffit pas.
0: Non, c'est Lydia qui se qualifie pour la finale de vendredi. Bravo. Pour tenter de gagner un séjour pour 4 personnes au parc Astérix direction l'Égypte. Tu vas faire la descente du Nil, l'envol d'Ibis et tu découvriras cet Automatix ou peut-être que tu gagneras la machine à café Malongo. Bravo ma Lydia. Florian, tu as très bien
2: désolé,
0: joué.
2: Hein, Florian.
0: Bravo Florian.
1: Désolé pour Florian.
3: Bravo Lydia, bravo.
0: Florian, merci pour
1: merci
0: pour cette petite photo que tu nous as envoyée de Pont-Audemer. Ça me fait bien plaisir, je t'embrasse très fort. Lydia, je t'embrasse à vendredi. Je remercie Céline à la réalisation, Sarah à la technique, Marian au standard, le professeur Coupez aux photos,
2: oui.
0: Eric Bastien dont c'est la fête.
2: Merci Valérie, vous êtes formidable, je vous aime.
0: Allez, je vous embrasse tous et je vous retrouve demain mes chéris. Il est 5h, Paris s'éveille et Yoann Guérin arrive.
2: Il est très en forme, Yoann Guérin. Il vous accompagne jusqu'à 6h du matin. Donc c'est dans les prochaines minutes. On vient quand nous Valérie?
0: Oh bah nous on revient à midi mon chat.
2: Ah bah on va se faire une petite chaise quand même avant, hein.
0: Évidemment.
2: À tout à l'heure.

0: Le petit plaisir du matin, bah oui, rien de mieux pour se motiver dès le réveil que David Bowie, Let's Dance.
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0: Bonjour, très heureux de vous retrouver. C'est lundi, on démarre une nouvelle semaine avec, tiens, la dernière du mois de mai. On espère que vous allez bien. Peut-être un lundi de Pentecôte travaillé. On pense fort à vous, les leftos, l'équipe du jour, Emeline, Saveria. Il y a Mélodie, Christophe et Aude Razzot. Bonjour, Aude.
3: Bonjour, Johan Guérin. Direction Roland-Garros dans le journal de 5h parce que Gaël, mon fils, entame le tout dernier Roland-Garros de sa carrière et on l'adore et ça fait quelque chose, forcément.
0: On va suivre ça, évidemment, cette journée pour lui. Ce matin, tiens, je vous invite à regarder votre porte-monnaie.
3: Ah, il n'y a rien dedans.
0: Ben oui, mais il y a plein de petites pièces pour beaucoup d'entre nous. Vous savez, les petites pièces rouges, ouais, on ne sait pas quoi en faire. Et ben, Valère Correa vous invite à les transformer en bons d'achat au supermarché. Comment faire ? Explication dans 5 minutes. 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
0: Lundi 25 mai, bon début de semaine, bon réveil, il est 5h. Vous allez faire du sport cette semaine. Le gouvernement appelle à la plus grande prudence.
3: Sport et chaleur ne sont pas bons amis. Plusieurs personnes ont été prises de malaise ce week-end lors d'événements sportifs. 3 personnes dans un état grave à Menton, dans les Alpes-Maritimes, sur un 10 km. 10 personnes hospitalisées en urgence absolue dans le Val-de-Marne, sur une course aussi. Et un homme est mort en pleine course aussi à Paris, même si là le lien avec la chaleur n'est pas encore clairement établi. Écoutez cette médecin du sport, Victoria Tchaïkova.
4: Il faut une vigilance particulière parce qu'on sait qu'au-delà de 28 degrés, il y a un risque majeur de 2 problématiques. L'hyperthermie d'effort, c'est quelque chose qui peut arriver chez quelqu'un de jeune qui n'a aucun problème. En fait, tous ces organes, ils vont dysfonctionner parce qu'il fait trop chaud. On va avoir une sorte de confusion, sensation de malaise, de gêne. On va avoir parfois même des hallucinations, des troubles de la conscience. Et là, on risque de finir en réanimation avec une hyperthermie, c'est-à-dire que notre température va d'un coup monter à plus de 40 degrés. Et surtout qu'on n'a parfois pas la sensation de soif et on se déshydrate très vite avec la chaleur. La deuxième chose, c'est les personnes qui ont des problèmes cardiaques et qui l'ignorent. En fait, la chaleur va mettre le cœur en surpression, en surentraînement, en surcharge. Et c'est là que ça va révéler qu'il y a un problème cardiaque, qu'il y a un risque d'infarctus, de malaise, etc., qui parfois, malheureusement, irrattrapable.
3: La France sous un dôme de chaleur. Attention aussi si vous allez vous baigner. Une femme est morte noyée hier après-midi en Alsace dans un étang de Rochefogue. Plusieurs centaines de personnes étaient venues se rafraîchir sur ce plan d'eau. En Gironde, 2 personnes ont perdu la vie emportées par des baïnes. Un vacancier de 60 ans qui était parti se baigner en pleine nature à Lacanau et une femme, une Allemande, a elle été emportée à Lège, Cap-Ferré.
0: Plusieurs records de température ont d'ailleurs été battus hier.
3: 33,8 à Bergerac en Dordogne. Il n'avait jamais fait aussi chaud à Bergerac pour un mois de mai. 31,4 à Charleville-Mézières dans les Ardennes. Il a fait 29,8 à Brest. Record là aussi pour Brest sur un mois de mai. L'épisode, attention, va s'intensifier. 13 départements de l'Ouest sont placés aujourd'hui en vigilance jaune canicule du Finistère jusqu'à la Charente. L'actualité marquée aussi ce matin par la mort d'un enfant de 12 ans retrouvé au pied d'un immeuble à Rennes avec une serviette de bain serrée autour de son cou. Une enquête pour meurtre est ouverte. L'intervention d'un tiers fait partie des hypothèses selon le procureur de Rennes.
0: À 5h03 sur votre radio ici, c'est une tradition en ce lundi de Pentecôte. Vous allez peut-être manger du veau ce midi.
3: Oui, tradition purement commerciale, hein, disons-le. Oui. Elle a été lancée par les bouchers français pour mieux vendre les veaux nés pendant l'hiver. Et tradition en perte de vitesse, disons-le aussi, Édouard Marguier, la France produit moins de veaux qu'avant, même si nous restons le premier pays consommateur au monde.
5: Le veau fait partie de la culture culinaire française, car nous sommes parmi les plus gros producteurs de lait et de fromage au monde. Mais le nombre de vaches laitières est en baisse, plus d'un million en moins depuis 10 ans. Gilles Gauthier, le président de la section veau chez Interbev, l'interprofession bovine.
6: C'est une filière qui a été plus en forme qu'elle ne l'est aujourd'hui. La nature est ainsi faite, pas de vaches, pas de veaux, ou moins de vaches, on va dire moins de veaux.
5: C'est pourquoi la production de viande de veau diminue. 135 000 tonnes l'an dernier, un quart de moins par rapport à 2022. La consommation baisse également, mais moins vite. Le marché reste donc porteur. Pour Gilles Gauthier, il faut poursuivre les efforts menés sur le bien-être animal.
6: L'environnement autour de la production de veau de boucherie aujourd'hui, c'est un environnement de qualité, c'est un environnement sain. On a vu des chiffres très précis sur la baisse drastique, notamment de l'utilisation d'antibiotiques qui ont baissé de plus de 50%. C'est énorme. Donc il faut aller dans ce sens-là, mais il faut vraiment accompagner l'éleveur, quoi. Il faut l'aider.
5: Ils sont aujourd'hui 2250 agriculteurs en France spécialisés dans l'élevage de veaux, c'est-à-dire des animaux de moins de 8 mois.
3: Édouard Marguier, merci. Direction maintenant Roland-Garros avec tout à l'heure peut-être le tout dernier match de Gaël Monfils sur la terre battue parisienne. Il prend sa retraite en fin de saison, on le sait. Gaël Monfils, chouchou du public.
2: J'ai toujours été moi-même, hein. On va dire, j'ai toujours été moi-même. Au tout début de ma carrière, je crois que j'avais dit ça. De toute façon, on essaye toujours d'être soi-même et d'apporter ce qu'on a. Et si ma personnalité a plu et plaît, bah, je suis très content. Mais ça va faire kitsch ce que je vais dire. Mais encore une fois, c'est grâce à mes parents. C'est eux qui m'ont enseigné un peu tout ça. Et j'ai juste suivi et été moi-même. Donc c'est plus un clin d'œil à mes parents. Donc merci à eux, quoi.
3: Bon, va-t-on vivre ce soir le tout dernier match de Gaël Monfils à Roland-Garros? Ça nous promet une sacrée ambiance, ouais. En tout cas, avec en plus un duel franco-français face à Hugo Gaston. Hier soir, Novak Djokovic s'est qualifié pour le deuxième tour, vainqueur en 4-7. Du français Giovanni Pecci-Péricard. La météo, Johan, on en parlait, la chaleur se maintient.
7: Oui, pas de changement, le temps est toujours aussi calme et chaud sur l'ensemble du pays avec le soleil qui brille largement, tout au plus un petit voile nuageux pouvant circuler sur la moitié est. Dans l'après-midi, quelques nuages se développent sur le massif central, les Pyrénées et les Alpes du Sud pouvant apporter localement une averse. Le vent de temps, lui, se renforce et souffle jusqu'à 60 km/h. Les températures à Clermont-Ferrand, déjà 16 degrés relevé à Lille et Strasbourg. Nous avons 17 à Toulouse, Caen et Reims, 18 à Paris, Rennes, Orléans et Ajaccio, 19, 21 à Marseille, Bordeaux et à Nantes. Les maximales qui vont rester très élevées pour la saison avec la chaleur qui s'étend encore plus au nord avec quasiment partout plus de 30 degrés excepté au bord de la Manche et sur les plages de Méditerranée. On attend entre 30 et 35 degrés donc sur la moitié nord. Dans le sud-ouest, le mercure lui atteindra des 32 à 35 degrés tout comme dans la vallée du Rhône. C'est toute la semaine qui est concernée par ces températures élevées, au moins jusqu'à vendredi.
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7: 5h06, bon réveil avec les températures estivales. On espère que vous avez pu trouver le sommeil sans avoir trop chaud à la maison cette nuit. Profitez-en, tiens, ce matin pour ouvrir les fenêtres et faire rentrer un petit peu de fraîcheur. C'est ce qu'on a fait au bureau ce matin. On va aussi faire entrer la musique, celle de Daniel Balavoine avec l'Aziza. Bon lundi.

0: Daniel Balavoine et Laziza, 5h10, bon réveil.
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3: Aude, quand vous recevez un colis, généralement vous l'ouvrez sans crainte, parfois on...
4: Avec impatience.
3: Oui, exactement, précipitamment. Vous ne le ferez plus jamais de la sorte avec cette histoire.
4: Oh là, vous
3: je vous le
4: peur.
3: Garantis. Vendredi dernier, à Bioulz, dans le Tarn-et-Garonne, Gaëtan a reçu ses écouteurs sans fil, commandés, alors on va donner sur Amazon, voilà. Mais en glissant la main dans l'enveloppe cartonnée, surprise, ce n'est pas un câble qu'il touche, mais un corps plutôt froid et visqueux.
4: Oh là là, un serpent.
3: Ouais,
4: oh
3: sous ses yeux, une couleuvre de 30 cm est tombée sur son carrelage. Oh. L'enveloppe était pourtant parfaitement scellée. Alors, est-ce que cette couleuvre est entrée à l'entrepôt ou dans le camion du livreur? Mystère. Heureusement, ce monsieur a gardé son sang-froid plutôt que de paniquer, alors qu'en plus, il y a la psychose encore du cobra qui est en liberté, qui rôde toujours près de Toulouse. Et ben, Gaëtan a préféré en rire. Il a même envoyé un mail plein d'humour au géant américain. Et résultat, Amazon a immédiatement remboursé la commande. Quant à la couleuvre, elle a été relâchée dans les champs.
4: Mais c'est horrible, je déteste les serpents, sachez-le,
3: ah,
4: c'est terrible.
3: Pareil. Ah ouais, je n'aime pas du tout les serpents si je tombe. Ah, ça me donne
4: Dieu.
3: Des frissons dans le dos, rien que d'en parler ce matin. 5h12 dans l'actualité ce lundi. Voilà.
4: Les professionnels du tourisme et des loisirs se frottent les mains, Johan. Ils font le plein, enfin, avec ce grand soleil de Pentecôte.
3: C'est vrai qu'on avait attendu ce soleil. Pour la musique, on se fait plaisir de bon matin.
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3: Louise Attaque, Je t'emmène au vent, on l'écoute dans 5 minutes, mais avant, Paris, c'est des économies.
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3: Bonjour Valère Correr.
7: Bonjour Johan, bonjour Aude.
4: Bonjour.
3: À chaque jour avec vous, un bon plan pour notre pouvoir d'achat. Aujourd'hui, vous vouliez nous parler d'une astuce pour utiliser nos pièces rouges.
7: C'est grâce à Monique que je vous en parle. Elle m'a écrit sur mon mail paricilleséconomies@radiofrance.com. Je mets dans une boîte, dès que je le peux, mes centimes. À la fin de l'année, chez les Leclerc ou Intermarché et autres grandes enseignes ayant ce fonctionnement, j'échange mes centimes contre des bons d'achat. Du coup, je le fais en deux ou trois fois car on ne peut utiliser le bon qu'en un seul passage. L'an dernier, j'ai eu deux bons. Un de 60 euros et l'un de 82 euros pour les fêtes, ça aide vraiment. Merci Monique, en effet, ça vous fait quand même 142 euros de bon d'achat, c'est pas rien. Et puis le point de départ, c'est un bon réflexe, mettre de côté les pièces rouges, mis bout à bout, ça peut faire une somme rondelette une fois par an.
4: Mais on ne va pas payer à la caisse avec ces pièces rouges, d'ailleurs notre auditrice parle de bon d'achat.
7: Il existe en effet des magasins qui ont mis en place des bornes avec des partenaires pour échanger les pièces rouges directement contre des bons d'achat. Il y a par exemple l'opérateur Coinstar ou Eurocycleur. Tous les supermarchés n'en ont pas, mais quand c'est le cas, eh bien vous déposez les pièces dans la machine et vous recevez en échange un bon d'achat du montant que vous avez déposé. Et si votre magasin habituel n'est pas équipé, passez à la banque. Quand vous avez quelques kilos de pièces rouges pour les échanger en billets, c'est une astuce assez facile à mettre en place pour économiser sans trop forcer. Alors si vous aussi vous avez des bons plans comme Monique pour mettre de côté de l'argent, mais sans trop forcer, hein, pensez à m'écrire paricilleséconomies@radiofrance.com.
3: Merci beaucoup Valère, vous avez testé Aude justement ces bons d'achat.
4: Oui, tout à fait. J'étais au supermarché, il y avait effectivement la machine, et donc c'est assez jouissif, je dois dire.
3: Parce ça libère toutes les pièces.
4: Vous versez vos pièces, alors ça va à une vitesse folle, la machine elle trie toutes les pièces, les petites pièces rouges, etc. Et hop, elle vous pond un bon d'achat, une petite commission en dessus. Mais franchement très sympa.
3: On est comme au casino.
4: C'est ça. J'ai l'impression que j'ai gagné d'argent, pas du tout.
3: Ça fait plaisir. Ben voilà, par ici les économies, c'est le rendez-vous à votre service chaque matin.
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3: 5h15, Aude, lundi de Pentecôte. Aujourd'hui, c'est le jour de repos pour pas mal d'entre vous.
4: Et tant qu'il fait encore bon à cette heure-ci, ou en tout cas pas trop chaud, je vous propose, Johan, qu'on prenne un peu l'air.
3: Allons-y.
4: Vélo, canoë, les professionnels des loisirs se frottent les mains. Il y a beaucoup de monde et ça fait du bien parce que la grisaille et la pluie des derniers week-ends a été frustrante. On est en Touraine, à Chinon, avec le micro ici de Philippe Père.
2: C'est l'heure de descendre du vélo pour Cathy et Annie, deux amies qui nous viennent de région parisienne.
10: Eh bien, nous avons profité du beau temps pour faire la Loire à vélo.
11: On vous aurait pas trouvé ici le week-end dernier.
12: C'était prévu, mais on a décalé à cause de la météo, justement.
10: Voilà. D'ailleurs, on a eu du mal à trouver une location de vélo.
13: On est débordé, on est complet
2: de
13: chez complet.
2: Stéphane gère la base de location de vélo et de canoë de Chinon.
13: Le 1er et le 8 mai, on a eu quelques annulations à cause du temps, mais dans l'ensemble, c'était pas si mal que ça. Mais alors, week-end de Pentecôte, il y a des gens qui téléphonent et on n'a plus de place, quoi.
2: C'est sur son propre vélo qu'il fallait compter ce week-end, ce qu'ont fait Pauline et Maxime qui pédalent depuis Lyon.
14: Quand on a vu que cette semaine il allait faire beau, on était tout contents.
15: Du vélo, de la visite un petit peu de château, profiter du beau temps sur le vélo et puis
14: On va déjeuner. Ouais. Ah, les guinguettes de bord de Loire, je crois qu'on en a fait une par jour, on adore.
2: Passe à celle de Chinon maintenant où Valérie et Stéphane sont copieusement attablés.
16: Je profite de cet endroit magnifique, le beau temps.
17: Clairement, il n'y a pas photo, c'est même radical par rapport à la semaine précédente.
2: La bouche pleine, tout comme le tiroir caisse d'Henri, co-gérant de la guinguette.
18: Bonjour messieurs dames.
2: Qui applaudit le retour du soleil.
19: Alors, on y a un mois de mai très pluvieux et oui là ça fait du bien de voir le coup du soleil.
2: Lors des autres week-ends prolongés, même s'il est resté ouvert, il a eu bien 20% de clients en moins par rapport à l'année dernière.
4: Allez, on souhaite aux professionnels de se rattraper aujourd'hui lundi de Pentecôte avec la prudence qui s'impose. On en parlait à 5h, si vous enfourchez le vélo ou autre, n'oubliez pas que les efforts physiques sont déconseillés pendant les vagues de chaleur et que le ministère des sports appelle à la plus grande vigilance tous ceux qui justement veulent faire du sport.
3: Ouais, et pour les autres, on est prudent aussi.
4: Oui, si votre appartement est en train de se transformer en bouilloire, c'est mon cas personnellement, le conseil c'est de trouver un endroit frais ou climatisé pour passer une partie de la journée. Donc nous on est bien là en studio, Johan, c'est climatisé, on est pas mal. Vous avez le cinéma, vous avez la bibliothèque, vous avez aussi le supermarché.
3: Et puis pensez à prendre des nouvelles des personnes les plus âgées, c'est important. Je pense qu'on va rester en fait toute cette semaine à la radio, ça va faire plaisir au patron.
4: Je vais dormir dans le studio, un petit sac de couchage, qu'est-ce qu'on est bien là.
3: Oh là là, c'est super. 5h17, tiens, le 28 février 2012, le corps de Céline Giboire, 16 ans, était retrouvé au pied d'une falaise dans le parc des Corbières à Saint-Malo. Depuis, sa famille réfute l'hypothèse du suicide avancée par la justice et se bat pour connaître la vérité. Une série documentaire sur Prime Video se penche justement sur cette affaire. On en parle dans les coulisses télé, mais avant c'est Louise Attaque avec Je t'emmène au vent. Bon lundi, bon réveil.

0: Un petit classique de bon matin, je t'emmène au vent avec Louise Attaque. 5h21, l'éphéméride de ce 25 mai, on souhaite une bonne fête aux Sophie et un bon anniversaire aujourd'hui à Gilles Boulot, 64 ans, présentateur du journal de 20h sur TF1, 75 ans pour François Bayrou et puis 78 ans pour le chanteur de ce groupe. Le chanteur du groupe Scorpions.
1: J'adore cette chanson.
0: Ah ouais, franchement, elle est canon cette chanson. 78 ans donc pour le chanteur de Scorpions. On va changer d'ambiance ce matin. 1977, le 25 mai, sorti aux États-Unis, le tout premier film Star Wars, épisode 4, un nouvel espoir qui va révolutionner le cinéma de science-fiction. Et alors, ce qui est drôle, c'est que lors de cette sortie de Star Wars, ce jour-là, George Lucas était tellement persuadé que le film allait faire un bide au cinéma qu'il était parti en vacances à Hawaï pour ne pas avoir les critiques.
1: C'est plutôt sympa dans ce sens-là.
0: Mais ouais. Et donc, il a eu tout ce vent de succès derrière, et succès qu'on connaît encore aujourd'hui.
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0: Retrouvons Patrice Gascon avec ses coulisses télé. Aujourd'hui, Patrice, vous nous proposez de découvrir une série documentaire 100% faits divers, une nouveauté qui se situe un peu dans la lignée de Faites Entrer l'Accusé.
3: 2 millions de personnes regardent les vidéos de Max Keyes sur YouTube, mais ce jeune homme qui s'est spécialisé dans les faits divers débarque cette fois à la télé.
4: Est-ce que vous pensez que c'est le point de départ de la disparition de Céline ?
5: Moi, c'est ce que j'ai pensé dès le début.
3: Je vous mets direct dans l'ambiance de l'affaire Céline Giboire, série documentaire passionnante en 3 épisodes déjà disponible sur la plateforme Prime Video. Max Keyes nous propose une vraie contre-enquête sur l'affaire Céline Giboire. Une jeune fille de 16 ans qui disparaît de son lycée à Rennes et que l'on découvre morte en contrebas d'une falaise à Saint-Malo, enfin plus précisément retrouvée à plusieurs dizaines de mètres de son point de chute.
6: Et donc la théorie serait qu'elle aurait rampé pour arriver 32 mètres plus loin.
7: Ça paraît possible ou pas ?
8: Totalement impossible.
3: Et pourtant, les policiers retiennent la thèse du suicide, théorie totalement réfutée par la famille. Cette contre-enquête a obligé le youtubeur Max Keyes à sortir de son studio pour aller sur le terrain, rencontrer les protagonistes de l'affaire. Qu'est-ce qui a été le plus difficile dans ce nouvel exercice, Max Keyes ?
9: Alors, ce qui a été le plus difficile dans ce nouvel exercice, ça a été pour la première fois de voir vraiment une famille de victimes, de voir leur douleur et de la ressentir aussi à travers les questions qu'on pose. Par exemple, moi, ce qui m'a beaucoup marqué, c'est quand on a pu avoir Laura Giboire, la sœur jumelle de Céline, et qu'on a pu lui poser des questions. Dès la première question, en fait, elle a fondu en larmes. On est près de 15 ans après le meurtre de Céline. Et on comprend à travers la famille, quand on les voit à travers la caméra justement et qu'on leur pose des questions, que la douleur est encore tellement vive. Et c'est un exercice qui est très difficile la toute première fois, de réussir à trouver les bons mots, de poser les bonnes questions. Donc c'est ça qui a été vraiment difficile dans ce nouvel exercice, c'est d'avoir vraiment la famille en face de soi.
3: Max Keyes sur le terrain pour comprendre ce qui est vraiment arrivé à Céline. Lui qui, plus jeune, regardait Faites Entrer l'Accusé, bien aujourd'hui, il est produit par les producteurs de Faites Entrer l'Accusé. L'affaire Céline Giboire disponible sur Prime Video. Quant à moi, je reviens aux affaires demain pour de nouvelles coulisses télé.
0: Merci Patrice Gascoigne, 5h24. Tiens, je vous propose un petit jeu, Aude.
1: Oh là là, mais vous voulez vraiment de bon matin comme
0: oui,
1: ça?
0: Je vous donne un numéro, vous me donnez le nom du département qui correspond.
1: Je suis très mauvaise en géographie, si vous saviez, j'avais des très mauvaises notes à l'école. Oui, tout à fait, j'avais des très mauvaises notes.
0: Et bah, faites
1: mentir votre
0: professeur.
1: Je connais le département de l'Aude, par exemple.
0: Ah bah oui.
1: À tout, vraiment, au hasard, le 11, c'est le 11.
0: Ça c'est vrai, c'est une bonne réponse déjà. Tiens, 14.
1: Aucune idée.
0: C'est plutôt en Normandie. Là.
1: En Normandie, rien du tout,
0: Caen,
1: je ne sais
0: Calvados,
1: pas.
0: Calvados. 74, on est dans les Alpes.
1: La Savoie, la Haute-Savoie.
0: Haute-Savoie. Bonne réponse. 83, on file dans le sud.
1: C'est dans le sud, ça, sud-est.
0: Ouais.
1: Non, je sais pas.
0: À côté des Bouches-du-Rhône, c'est le département du
1: Var.
0: Du Var, voilà, bonne réponse. Petit jeu qu'on aime faire en voiture. Mais de quand date-t-il la naissance des départements ? Eh ben, oui, vous avez la réponse.
1: Toujours pas de réponse.
0: Eh ben non, on l'a pas la réponse. En tout cas, Stéphane Bern vous l'apporte dans 3 minutes, mais avant, un petit plaisir de bon matin, celui de découvrir le nouveau Alex Warren. Voici Fever Dream.

0: On adore ce nouveau titre d'Alex Warren avec Fever Dream sur votre radio ici, 5h28. Un peu d'histoire avant l'actu. Stéphane Bern, ce matin, on voyage au temps où la Révolution réorganise toute la géographie d'un pays.
1: Avant de couper la tête du roi, les révolutionnaires se sont d'abord entraînés sur la carte de France. Sous l'Ancien Régime et encore en 1789, la France est divisée de manière très complexe en circonscriptions administratives, militaires, ecclésiastiques, judiciaires, fiscales. Les frontières se chevauchent, les règles changent d'un territoire à l'autre et l'administration est un labyrinthe. Bref, c'est la pagaille. Devant ce chaos, les révolutionnaires s'attaquent au problème et veulent tout simplifier en repartant de zéro. L'idée est simple. Diviser, ou plutôt départir, le pays en unités nouvelles, toutes comparables, toutes administrées de la même façon. C'est la naissance des départements créés par décret le 26 février 1790. En matière de découpage, les révolutionnaires étaient vraiment des spécialistes, qu'il s'agisse des collectivités ou des aristocrates. Au départ, il y en aura 83. Leur taille n'est pas choisie au hasard. Un citoyen doit pouvoir rejoindre la préfecture en une journée de cheval. C'est le maître étalon des révolutionnaires qui tiennent les rênes. Pour effacer les anciennes provinces et leurs identités fortes, les révolutionnaires décident de baptiser ces nouvelles entités administratives selon les noms des fleuves, des rivières ou des montagnes. Cette réorganisation administrative totale renforce du même coup le pouvoir central. C'est lui qui désigne le conseil général chargé d'administrer les nouveaux départements. La France révolutionnaire ne veut pas seulement être plus lisible et homogène, elle veut aussi être plus facile à gouverner depuis Paris.
2: On n'est pas dans une manif, on est dans l'hémicycle de l'Assemblée nationale.
1: Quelque part, c'est donc à la Révolution française qu'on doit les fameux magnets départements de France que certains collectionnent sur leur frigo.
0: Merci Stéphane Bern pour ce voyage dans le temps. 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Nous sommes le lundi 25 mai, il est 5h30. Toute l'actualité en France et dans le monde. C'est le 90 secondes avec vous, Drazo.
3: La chaleur s'intensifie, 13 départements de l'Ouest sont en vigilance jaune canicule aujourd'hui du Finistère à la Charente. Plusieurs records de température ont été battus hier, 33,8 à Bergerac, 31,8 à Noirmoutier, 31,4 à Charleville-Mézières. C'est du jamais vu dans ces communes pour un mois de mai. Attention, si vous vous baignez, une femme est morte noyée hier après-midi en Alsace dans un étang de Rochefog en Gironde. Deux personnes ont perdu la vie emportées par des baïnes. Courant marin dangereux. Une enquête pour meurtre est ouverte à Rennes après la mort d'un enfant de 12 ans. Son corps sans vie retrouvé au pied d'un immeuble. Une serviette mouillée nouée très serrée autour de son cou. Le parquet de Rennes estime que l'intervention d'un tiers fait partie des hypothèses. Et si votre enfant passait une épreuve de maths en breton, en alsacien ou en corse, ce sera possible au bac à partir de 2028, annonce du ministre de l'Éducation nationale, Édouard Geffray. Il faudra pour ça avoir suivi la matière en langue régionale en première et en terminale. Ça passe pour Novak Djokovic, qualifié pour le deuxième tour de Roland-Garros après sa victoire en 4-7 face au Français Giovanni Pecci-Péricard. 10 Français ont été éliminés hier et on a droit à deux duels franco-français aujourd'hui. Gaël Monfils face à Hugo Gaston, Hugo Humbert face à Adrian Manarino. Sur ici.fr, notre site internet, vous retrouvez les belles images de la fête hier à Bordeaux après le deuxième trophée des rugbymen de l'UBB en Champions Cup. Parade des joueurs et cette deuxième étoile qui s'affiche désormais au stade Chaban-Delmas.
0: L'info du jour, c'est une question. Les événements de course à pied sont-ils suffisamment encadrés?
3: La question se pose après ce week-end de forte chaleur. Un homme est mort à Paris sur un 10 km, même si le lien avec la chaleur n'est pas établi avec certitude à ce stade. 16 personnes transportées à l'hôpital sur une course à Maison Alfort dans le Val-de-Marne. 3 personnes dans un état grave après une course à Menton dans les Alpes-Maritimes. Alain Gastal.
4: Des courses routes toujours plus nombreuses avec toujours plus de participants. Près de 2000 dans le 20e arrondissement de Paris. Plus de 4000 à Maison-Alfort malgré la chaleur. Et la présence de jalonneurs chargés de surveiller la course tout au long du parcours ou encore la multiplication des points d'eau n'ont pas empêché ici un décès et là la multiplication des malaises. Pour Pascal Sylvestre, journaliste spécialiste de course à pied, il y a forcément dans les 2 millions de dossards distribués chaque année des coureurs mal préparés.
5: Il y a beaucoup de gens aujourd'hui qui passent à l'acte du dossard. C'est-à-dire que le passage à l'acte autrefois était précédé de plein de prudence, aujourd'hui beaucoup moins. Alors je ne dis pas que c'est mal, hein, parce que la plupart du temps les gens passent un bon moment en courant ou en courant et marchant. Mais parfois effectivement, s'ils sont mal préparés et qu'il fait trop chaud ou je ne sais quoi, bah, il peut y avoir de la casse.
4: Des coureurs qui n'ont plus besoin depuis septembre 2024 d'un certificat médical d'aptitude, il a été remplacé par un PPS, parcours prévention santé, sous la seule responsabilité du coureur lui-même.
5: C'est déclaratif, c'est-à-dire qu'on pose une série de questions pour savoir s'il n'y a pas d'antécédents. Mais effectivement, ça ne passe plus par la case médecin généraliste qui prend l'attention, qui fait un examen même un petit peu superficiel, mais qui prend les constantes, comme on dit.
4: Un PPS sans avis médical qui coûte 5 euros et qui est valable un an, il permet de participer à toutes ces compétitions chronométrées.
3: Et je vous lis l'appel à la prudence de la ministre des Sports, Marina Ferrari, après les courses de ce week-end qui, je vous le disais, ont mal tourné. La pratique sportive par forte chaleur nécessite une vigilance absolue.
0: Justement, la chaleur, on s'intéresse à votre météo ce matin, avec un temps toujours aussi calme et chaud sur l'ensemble du pays. On va rappeler ces 13 départements de l'Ouest qui sont en vigilance jaune canicule aujourd'hui. Le soleil brille très largement, avec tout au plus un voile nuageux pouvant circuler sur la moitié Est. Cet après-midi, quelques nuages se développe sur le massif central, les Pyrénées et les Alpes du Sud, pouvant apporter localement une averse. Les températures ce matin, à Clermont-Ferrand, 16 degrés, à Lille et Strasbourg, 17. Nous avons à Toulouse, Caen et Reims, 18. 19 à Paris, Rennes, Orléans et Ajaccio. 21 à Marseille, Bordeaux et à Nantes. Vos messages aussi sur la page Facebook ici. À 14 degrés à Soumont, dans le département de la Creuse, nous dit Marie-Noël. 15 degrés 8 à Prades, dans les Pyrénées orientales, on salue André. 17 en Corrèze, à Saint-Robert, merci Paul. Même température relevée à Ville. C'est en Alsace, on salue Philippe. Et puis 19 dans les Deux-Sèvres, nous dit Marilène. Pour les maximales, elles restent très élevées pour la saison. Chaleur qui s'étend encore plus au nord, avec quasiment partout plus de 30 degrés sur le pays. Alors, excepté au bord de la Manche et sur les plages de Méditerranée. Mais on attend entre 30 et 35 degrés sur la moitié nord. Dans le sud-ouest, le mercure lui atteindra les 32 à 35 degrés, tout comme dans la vallée du Rhône.
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0: 5h35, très bon réveil. Merci de choisir votre radio ici pour lancer ce lundi de la meilleure des façons avec Jean-Jacques Goldman qui nous offre de bon matin une pensée pour guider votre journée, votre semaine, voire même votre vie.
3: Allez.
0: J'irai au bout de mes rêves. Très bon lundi.

0: très cher en ce moment, on l'a tous constaté, mais si vous faites le plein pour les autres et sans vous en rendre compte, c'est encore pire. Je vous explique comment éviter ça.
1: Pour la musique, on démarre la journée avec Teddy Swims. Lose Control, Teddy Swims, on l'écoute dans 5 minutes, mais avant, on accueille Rosita qui est en Corrèze, à Beaulieu-sur-Dordogne. Bonjour Rosita.
2: Bonjour Yoann, bonjour.
1: Comment ça va Rosita ce matin?
2: Je suis ravie de vous avoir.
1: Franchement, nous aussi, d'autant qu'on va se dire les choses, Rosita, on communique tous les matins ensemble. Pourquoi? On s'échange des petits messages avec Rosita, parce que Rosita, elle nous écrit sur la page Facebook ici pour nous donner les relevés météo.
0: Ça c'est bien ça.
2: Tout à fait. Et alors, je suis réveillée très tôt. Je suis une grand-mère, je vais avoir 80 ans. Ouais. Et alors, je suis ravie parce que à 4h du matin, quand je suis réveillée, mon premier réflexe, c'est de mettre la radio. Parce que vous accompagnez ma nuit. Et puis, comme je ne redors pas, mais je suis ravie. Voilà.
1: franchement, nous aussi.
2: Vous avez des voix formidables. Et puis, c'est merveilleux. Moi, je me suis fait des amis grâce à vous.
1: Alors, c'est vrai?
2: Je suis ravie encore plus.
1: Ah, mais attendez, racontez-moi.
2: Je connais Kevin, votre fidèle auditeur
1: à Mulhouse.
0: De Mulhouse, oui.
2: Ah oui, Kevin, Stéphane. Et puis, décoré. Bien aussi qui vous donne la météo, Paco, Beryl et tout ça, ce sont des amis à moi. Voilà.
1: C'est génial. Mais attendez, parce que ce sont des amis, mais vous communiquez uniquement par message ou vous vous êtes déjà rencontrés? Vous avez organisé des petits pots comme ça?
2: Avec ceux de la Corrèze, nous nous connaissons parce que je fais partie aussi d'ici Limousin.
1: Eh ben oui, exactement, la grande famille ici Limousin. Mais mais ça c'est génial, franchement.
0: J'adore.
1: Mais ouais.
2: Le relais derrière vous, c'est vous qui donnez vous leur donnez l'antenne après quand vous avez fini, voilà.
1: Exactement, franchement, vous connaissez très bien la mécanique en plus, Rosita, de votre radio ici. Je trouve ça génial. Franchement, il faudrait qu'on organise un rendez-vous avec toutes les personnes de toute la France qui nous écrivent. Ce serait super sympa.
0: Il va falloir une grande salle.
2: Extraordinaire, ce serait merveilleux. Et ça, vous savez qu'ici Limousin l'a déjà fait, et c'est extraordinaire.
1: Ah, c'est génial. Bah franchement, non, mais on va affréter un grand car qui va faire le tour de la France et qui va venir jusqu'à la maison de la radio comme ça.
2: Moi je viens. Là, je suis partante.
1: Ouais, franchement, vous ferez la matinale avec nous, Rosita, comme ça.
2: Bien, alors je vais vous dire quelque chose qui me fait plaisir parce que je vous ai à l'antenne, c'est tellement rare. Moi, j'ai un de mes petits enfants qui va avoir 20 ans. Je vais bientôt fêter ses 20 ans le 7 juin. Et alors, il rêve. Il fait déjà de la radio au sein de son école parce qu'il veut faire ce métier. Mm-hmm. Et il rêve de rentrer à ici 33 à Paris. Alors, je suis ravie de lui faire un petit coucou par ma radio, par votre radio.
1: Comment s'appelle-t-il, Rosita?
2: Il s'appelle Quentin.
1: Eh ben nous aussi, on salue Quentin ce matin. On lui souhaite une longue carrière donc en radio.
2: Oui, oui. Ah, c'est un passionné comme vous. Rien qu'à vos voix, je sens que vous êtes des passionnés de radio. Et j'espère vraiment que ça durera longtemps parce que j'écoute la radio depuis tellement d'années et j'espère que ça ne partira jamais, ces radios, parce que c'est trop bien.
1: Ben franchement, ça nous fait chaud au cœur de vous entendre ce matin, Rosita. Eh ben nous, on va vous offrir justement.
2: Je ne sais pas à la télé comme si vous avez envie de voir vos visages.
0: C'est parce qu'on on est mal coiffé à cette heure-ci, Rosita.
1: Oui,
0: on est encore en pyjama, d'ailleurs.
2: C'est pas vrai, Aude. Non, c'est pas vrai, Aude.
1: On vous adore, Rosita. Franchement, c'est un super moment qu'on a passé avec vous ce matin. Nous, on va vous offrir l'objet collector.
2: Je viens à Paris, je viendrai vous rendre visite.
1: Avec grand plaisir. Franchement, vous nous écrivez vraiment, et on se ferait un plaisir de prendre un petit café avec vous, Rosita.
2: Avec grand plaisir. Oui, je n'y manquerai pas. Parce que j'ai vécu à Paris tellement longtemps, je connais bien votre quartier et ça sera avec grand plaisir.
1: Eh ben, vous êtes à la maison comme ça. Rosita, on vous embrasse bien fort. Passez une belle journée.
2: Moi aussi, je vous embrasse et je vous souhaite un bon lundi temps côté au plaisir.
1: À bientôt, c'est adorable.
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1: C'est pas vrai, le rendez-vous anti-arnaque. Aude, attention si vous prenez la route en ce lundi de Pentecôte.
0: Oui, parce que les escrocs sont aux aguets dans les stations-service. Et là, je remercie encore les auditeurs. Vous êtes toujours plus nombreux à m'écrire sur mon adresse ici.arnaque@radiofrance.com à me raconter ce qui vous est arrivé. Grâce à vous, on alerte tout le monde. Denis m'a donc écrit l'autre jour. Des petits malins, me dit-il, ont trouvé une astuce à la pompe. Ils glissent une petite vis à l'endroit où on raccroche le pistolet, justement pour empêcher le pistolet de se raccrocher correctement. Résultat, vous faites le plein, vous reprenez le volant, Johan, l'esprit tranquille, mais l'escroc arrive derrière, il reprend le même pistolet que vous, il fait le plein lui aussi, mais c'est vous qui puyez, puisque la pompe à essence n'a pas détecté que vous aviez fini.

0: Le pistolet, pour elle, n'a pas été raccroché. Alors parfois, c'est une petite vis, parfois, c'est une boulette en papier ou une boulette en alu.
1: Mais Aude, conseil numéro un, donc, pour éviter ça, il faut toujours demander le ticket de caisse.
0: Voilà, c'est d'ailleurs ce que conseille Denis, notre auditeur. Il a raison, le ticket de caisse, c'est la garantie que c'est bon pour la machine. La transaction est bien terminée. Il y a aussi ceux qui attendent patiemment que l'écran leur dise « Merci de votre visite et à bientôt ». C'est une bonne méthode aussi. Une variante de cette arnaque, c'est quand le voleur vient vous voir directement. Il est souriant, il est sympathique, il a oublié sa carte bleue, en tout cas c'est ce qu'il raconte. Il vous propose un petit billet en échange de quelques euros dans son réservoir. Vous croyez qu'il a fini, il fait semblant de raccrocher le pistolet, mais une fois que vous êtes parti, le voilà qui continue de se servir allègrement jusqu'au plafond autorisé. Rendre service à la station-service, ce n'est malheureusement pas très conseillé.
1: Merci beaucoup Aude Razeau pour cette chronique à partager, à retrouver sur ici.fr, page C'est pas vrai, et pour nous écrire, pour nous alerter aussi, on vous redonne en adresse ici.arnaque avec un s@radiofrance.com. 5h45, voici Teddy Swims avec Lose Control.

0: Control, Teddy Swims sur votre radio ici. À l'ère des technologies numériques, toutes nos activités peuvent être observées, enregistrées pour notre bien ou pas. On y répond avec le magazine L'Éléphant dans moins de 2 minutes. Très bon début de journée, c'est l'équipe d'ici matin qui nous rejoint en studio à 5h48. Tour d'horizon de l'actualité près de chez vous. Bonjour.
1: Bonjour, bonjour et bienvenue. Bon réveil en Picardie ou même bonne nuit. Bonjour Céline Autain.
2: Bonjour Valentine, bonjour tout le monde.
1: Ah oui, c'est férié aujourd'hui, lundi, mais nous sommes là à vos côtés avec encore une chaude journée qui nous attend et des températures qui vont atteindre très vite les 30 degrés cet après-midi. On va refaire un point dans un instant. Et puis dans l'actu, Céline, ce matin, une obligation et des réfractaires.
2: Oui, le port du casque devient obligatoire à trottinette à Amiens à partir de ce matin. Après 3 morts depuis le début de l'année dans des accidents, la police a mené une opération de prévention ces derniers jours avec la mairie, mais vous allez l'entendre, les premiers concernés sont loin de vouloir respecter les nouvelles règles. Et puis on va revenir, hein, vous l'avez dit Valentine, sur la vague de chaleur qui engloutit la France en ce moment et qui nous fait nous précipiter au bord de la mer pour trouver du frais. Quelques conseils pour repérer un coup de chaud. Et puis, tant qu'à être sur la côte, Valentine, on va aller à Fort-Mahon dans la boutique au Vent du Large qui a rouvert depuis un mois grâce à la fille du gérant parti en retraite. On vous raconte cette belle histoire de transmission familiale.
1: Et puis, il y avait du monde. Il va y avoir encore du monde sur les plages de Fort-Mahon aujourd'hui. On n'oublie pas la crème solaire. Et puis, nous, on va vous offrir des cadeaux ce matin. On vous emmènera aux Journées de la Rose. C'est à l'abbaye de Chaly et c'est un super lieu, un super événement. Ça se déroulera du 12 au 14 juin prochain. On vous emmènera aussi à la foire exposition de Picardie, parce que oui, ça commence à partir du 5 juin et jusqu'au 14 juin à Mégacité à Amiens. Et évidemment, il y a des sous dans le coffre-fort ici Picardie, 90 euros ce matin de carte cadeau.
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0: 5h49, la une de la presse.
4: Tous surveillés, c'est la question que pose le magazine L'Éléphant dans son dernier numéro.
0: Oui, on parle de la gestion de nos données numériques et de nos faits et gestes avec Marika Drono, chef de rubrique à L'Éléphant. Bonjour Marika.
5: Bonjour.
0: Merci d'être avec nous ce matin. La surveillance, elle est présente dans notre quotidien, mais à quel niveau ?
5: Alors oui, elle est présente dans notre quotidien, déjà dans notre vie personnelle. On surveille un enfant qui joue, on surveille la cuisson d'un plat qu'on a laissé sur le feu. L'idée étant que surveiller permet d'éviter des dangers pour soi, pour autrui ou des conséquences dommageables. Mais elle est aussi à une échelle sociétale. Alors on pense évidemment aux caméras de surveillance, mais aussi et surtout à nos usages numériques, la collecte de nos données de géolocalisation, d'achat, etc., qui nous donne quand même l'impression d'être surveillés en permanence.
0: Ouais, mais quel intérêt derrière ? C'est pour régner d'une certaine façon aussi sur la population ?
5: Alors ça peut, oui, en tout cas pour l'État, d'exercer un contrôle sur la population. C'est l'idée que développe notamment Michel Foucault dans « Surveiller et punir ». Lui prend l'exemple symbolique du modèle carcéral imaginé par Jeremy Bentham, le philosophe anglais, le panoptique, donc une tour centrale avec un garde qui peut voir l'intégralité des cellules dans un anneau périphérique. Donc l'idée, c'est qu'il peut observer en permanence les détenus sans qu'eux sachent à quel moment ils sont regardés. Et en fait, cette inspiration, ce modèle panoptique, il se retrouve dans la surveillance pratiquée par certains États aujourd'hui. On peut penser à la Chine, qui en est l'exemple le plus parlant. Il y a la vidéosurveillance, l'utilisation de la reconnaissance faciale, et puis ce système de crédit social qui vient récompenser ou sanctionner les individus en fonction de leur comportement dans l'espace public, en fonction de leurs achats. Donc là, on a vraiment un contrôle permanent de l'État sur les citoyens.
0: La surveillance, ça a aussi clairement un impact économique.
5: Alors bien évidemment, on peut le faire remonter cet impact économique déjà au 19e avec le taylorisme. L'idée, c'est d'optimiser l'efficacité des ouvriers et le rendement de l'entreprise avec la décomposition des mouvements de l'ouvrier, la spécialisation de ses gestes, la division des tâches dans l'usine. Donc là, c'est vraiment une surveillance qui vise le contrôle des gestes, des mouvements des travailleurs, et elle repose notamment sur un instrument dont Taylor avait déposé le brevet en 1880, le watchbook, qui permet aux contrôleurs à la fois d'observer les ouvriers et d'établir pour chacun d'entre eux un temps optimal à ne pas dépasser. Puis évidemment, aujourd'hui, la surveillance, elle a une forte dimension économique. On a tous et toutes fait l'expérience de publicité ultra ciblée à la suite de déplacements, de recherches internet, mais même de conversations. Voilà, nos données collectées sont monétisées. Les entreprises s'en servent pour pouvoir nous proposer des publicités les plus pertinentes possibles, les plus susceptibles de déboucher sur des actes d'achat. Donc on est clairement dans une portée économique de la surveillance ici.
0: Ouais, mais justement, ça vient aussi des algorithmes. Ces algorithmes, d'une certaine façon, ils nous mettent dans une bulle.
5: Ah bah tout à fait. Alors, dans une bulle de consommation, si on prend cet aspect économique, mais aussi dans une bulle idéologique, on a tendance à voir sur les réseaux sociaux notamment des contenus qui viennent valider nos préjugés, nos idées. Donc là, on peut se dire que la pensée est quand même un peu menacée, c'est-à-dire que notre capacité à exercer un esprit de contradiction, de réflexion face à des opinions qui seraient pas les nôtres, voilà, est mise à mal parce que on a des biais de confirmation en permanence et ça ne favorise pas l'exercice de notre pensée, de notre esprit critique.
0: Ça, c'est clair. En tout cas, Marika Drono, merci pour cet éclairage ce matin. On en apprend énormément dans ce nouveau numéro du magazine L'Éléphant, qui était la une des kiosques. À très bientôt. 5h53. Tiens, c'est la période des mariages
4: en ce moment.
0: Bah oui, mais ce matin, on va plutôt célébrer son divorce.
4: Ah, d'accord.
0: Il y avait trop de bonne humeur. Ce matin, je me suis dit, allez, on va parler.
4: On peut célébrer un divorce.
0: Non, mais c'est la tendance en plus qui fait de plus en plus d'adeptes. Muriel Jordan vous explique tout. Mais avant, place à France Gall et Calypso. Bon réveil.

0: France Gall et Calypso, 5h56, notre radar des tendances, c'est elle, Muriel Jordan, qui décrypte pour nous le monde qui nous entoure. Ce matin, Muriel, on découvre la tendance des bacs de divorce, parce que divorcer, ça peut aussi se célébrer.
1: Et oui, on le célèbre de plus en plus aujourd'hui comme une renaissance, comme la fin d'une souffrance, d'un inconfort. Sur les réseaux sociaux, on ne compte plus les vidéos de fêtes, de copines qui dansent, de nouvelles coupes de cheveux et de relooking pour fêter la séparation. Une façon de montrer que non, la vie ne s'arrête pas après un divorce. Bien au contraire, des femmes s'offrent même des bagues de divorce. Il y a 2 ans, une célèbre influenceuse mannequin avait récupéré les pierres de sa bague de fiançailles pour en faire un nouveau bijou, pensé rien que pour elle. Et comme le diamant initial était gros comme le poing, et ben elle a même pu en faire 2, des bagues. Après elle, beaucoup de femmes ont suivi le mouvement.
2: J'ai l'idée de transformer sa bague de fiançailles, sa bague de demande en mariage, en une bague de divorce. Je trouve ça génial comme idée.
3: Effectivement, j'avais expliqué il y a quelques temps d'où venait ma bague, pourquoi, comment. C'est une bague de divorce. Et en fait, c'est un cadeau que je me suis fait de moi à moi.
4: J'ai eu pour la bague de divorce plus de 250 commandes pour cette bague. C'est complètement hallucinant.
1: Vous voyez, avec la bague de divorce, symboliquement, on reprend le pouvoir sur sa vie et on affirme son choix. D'ailleurs, cette mode a boosté les ventes de bagues de divorce, devenues un marché à part entière.
5: Bon, un phénomène pas si surprenant, Muriel, puisqu'en France, près d'un mariage sur deux, quand même, se termine par une séparation. Mmh.
1: Oui, et faites gaffe, hein, les mecs, parce que ce sont majoritairement les femmes qui décident de divorcer. Alors elles choisissent aujourd'hui de partager ce moment, comme elles ont partagé leur demande en mariage, leur fiançailles ou encore leur grossesse. À l'heure où tous les moments intimes de la vie sont postés sur les réseaux sociaux, pourquoi le divorce y échapperait-il? Et cette tendance ne s'arrête pas au bac de divorce. Hein. Il y a aussi l'organisation de divorce parties, des fêtes pour célébrer la séparation avec de vraies mises en scène. En Mauritanie, le divorce est même un signe de fierté et de liberté pour les femmes, et au Japon, des agences proposent même des cérémonies pour célébrer la fin d'une union.
6: Comment se fait-il qu'encore aujourd'hui, on nous fasse croire que le célibat, c'est synonyme d'échec? Les femmes qui divorcent devraient faire une fête. Donc si vous êtes divorcée et que vous n'avez pas fait de fête, venez à l'événement.
7: Mais comment on s'habille pour une fête de divorce?
8: Moi, j'ai du tout noir. Genre.
7: Et ça, c'est un enterrement?
8: Oui, l'enterrement de l'enfer.
9: J'ai demandé à la famille qui m'héberge en ce moment quel était le concept d'une fête de divorce. Et ils m'ont expliqué qu'il y a des femmes, quand elles divorcent, font une annonce générale à tout le quartier, à tout leur entourage, qu'elles sont libres.
1: Bref, célébrer son divorce, c'est tendance, ok, mais pas sûr qu'on ait toutes les moyens de fêter ça en grande pompe, hein, dans un resto, avec un gros gâteau, comme sur les réseaux sociaux. Parce que d'après l'INSEE, après une séparation, les femmes subissent une perte financière plus élevée que les hommes. Et ça, c'est pas vraiment la cerise sur le gâteau.
0: Merci beaucoup, Muriel Jordan. Bon, en tout cas, il y a une chose qui est sûre ce matin, on ne divorcera jamais de l'équipe d'ici matin qui arrive. Bon lundi de Pentecôte à vous.
10: Ah non, ne nous quittez surtout pas.
11: Ça nous fait plaisir.
10: Et oui, c'est parti, c'est une nouvelle semaine qui commence avec le soleil qui brille déjà. Vous voyez, c'est on vrai, voit que le soleil est déjà levé. C'est quand même du bien, on en profite un petit peu et surtout ensemble.
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10: Très bon lundi à vous sur la première radio de la Somme, c'est Ici Picardie, il est 6h. Céline Autain, voilà un club amiénois qui réussit sa montée.
13: Oui, c'est du rugby et le championnat de Fédéral 2 que le RC Amiens retrouve 2 ans après sa relégation au terme hier d'une victoire 45-25 au stade Charassin contre Épernay. Le millier de supporters et les joueurs ont explosé de joie au coup de sifflet final, comme le deuxième ligne Thomas Wayard qui a tout vécu en 15 ans avec le club. Mais cette nouvelle montée l'enthousiasme.
14: J'étais là il y a 4 ans quand on était déjà à monter, on l'avait arraché au forceps à la fin, au rattrapage, c'était très dur. Là, j'ai l'impression que c'est plus maîtrisé, les deux équipes ont souffert avec la chaleur. Il fallait gérer le match, ils sont quand même revenus pas trop loin de nous, même si on avait les 5 points d'avance de la semaine dernière. Je pense pas qu'on était tellement inquiétés parce qu'on avait vraiment le supplément d'âme avec le public, c'est exceptionnel. De toute façon, ça pouvait pas se passer autrement. C'est une saison de dingue, au début, on s'était pas sûr, et puis petit à petit, ça s'est construit, le groupe s'est construit, le jeu s'est mis en place et c'était très dur. Tout le monde a resté concentré à l'entraînement jusqu'au bout pour pouvoir être prêt aujourd'hui. Et le club, la ville le mérite, le club met tout en place, des petites catégories, des enfants aux féminines jusqu'à nous. On dit qu'on est l'équipe Fagnon parce qu'on est les seniors masculins, mais au final, c'est tout un club qu'il y a derrière. Il fallait qu'on le fasse.
13: Thomas Wayard qui veut monter une équipe de chauves l'an prochain. La blague au sortir de terrain dans une belle ambiance à retrouver dans la chronique Picardie Sport dans 3 quarts d'heure. La 70e édition des 4 jours de Dunkerque, s'est achevée hier dans la région, remportée au classement général par un coureur néo-zélandais. Et c'est un cycliste originaire du Pas-de-Calais, Antoine Laute, qui a gagné le prix du meilleur coureur des Hauts-de-France. Il est reparti avec un trophée et trois sacs de patates.
10: Ici Picardie, 6h02, attention encore à la chaleur aujourd'hui.
13: Oui, une vague inédite pour un mois de mai en France, avec plusieurs records de température battus hier dans l'Ouest. Cette chaleur va s'intensifier encore, prévient Météo France, qui table sur des températures élevées jusqu'à samedi au moins. La ministre des Sports recommande la plus grande prudence. Hydratation, adaptation des horaires et des efforts, attention particulière aux personnes les plus fragiles, écrit Marina Ferrari. Alors qu'on compte un mort et une dizaine de coureurs en urgence absolue après leur participation à des courses hier en région parisienne, on vous dit comment reconnaître les symptômes d'un coup de chaud sur ici.fr. Sur la côte Picarde, c'est l'affluence des grands jours d'été en ce moment et les conseils de prudence valent toujours pour ce qui concerne la marée. Les sauveteurs de la SNSM de Cailleux-sur-Mer ont récupéré 5 promeneurs hier isolés sur la plage du Hourdel. Un peu plus haut, en Bédotti, au large de Berck, un groupe d'une vingtaine de personnes a reçu l'assistance du Cross Greenet. Le risque est constant, pas uniquement lors des grandes marées.
10: C'est ce matin que commence l'obligation de porter un casque à Amiens.
13: Oui, pour les conducteurs de trottinettes électriques, de monoroues ou de hoverboard, sur décision du maire, alors que la capitale picarde compte 3 morts dans des accidents de trottinettes depuis le début de l'année. L'adjointe en charge des sécurités, Marie-Hélène Luxac, estime qu'il y a trop de comportements à risque.
11: Cet engouement a un travers, c'est qu'on peut conduire des trottinettes sans permis, sans le minimum, c'est-à-dire le BSR. Donc ça, c'est un vrai problème. Et du coup, un certain nombre de personnes, peut-être pas la majorité, mais quand même beaucoup, se font fi du code de la route, grillent les feux rouges, roulent sur les trottoirs alors que c'est strictement interdit. Et donc, il y a beaucoup d'accidents. Donc c'est un, protéger les piétons. Et puis deux, bien sûr, c'est protéger eux-mêmes. Parce que là, en un mois et demi à peine, on a 3 décès, ce qui est 3 décès de trop. Donc il fallait prendre cet arrêté. Parce qu'en fait, quand les personnes tombent de trottinette, en général, c'est la tête en premier qui tombe, qui claque par terre et donc qui cause des graves traumatismes.
13: Casque obligatoire donc dès ce matin à Amiens, c'est pas le cas à Abbeville, mais la municipalité vient de mener une opération avec la police nationale. Bilan sur 63 contrôles, 7 contraventions pour circulation sur le trottoir, 6 pour défaut d'assurance, 2 pour des pneus lisses et 1 pour état d'ébriété. Les règles vont changer dans quelques jours pour le tri des déchets dans la métropole d'Amiens. À partir du 1er juin, elles s'alignent sur celles en vigueur à Amiens depuis 2 ans. Ça veut dire que les papiers, les emballages plastiques, métalliques ou les petits cartons doivent se retrouver ensemble dans la même poubelle de tri et pas au milieu des ordures ménagères. Car chaque erreur coûte cher, explique Julien Laszlo, directeur des services de l'environnement à la métropole.
15: On a 48% de matière qui n'a rien à faire dans la poubelle d'ordures ménagères, du gaspillage alimentaire, donc de la nourriture qui n'a même pas été ouverte, pas consommée. On a du textile, on a du verre encore. Sachant que quand on envoie cette poubelle d'ordures ménagères à l'usine de méthanisation, tout ce qui ne peut pas être méthanisé part dans d'autres filières, sachant que ce qui coûte cher à la collectivité, c'est ces fameux refus. Tous ces tonnages, après, doivent suivre un autre procédé, un autre process. Tout cela a un coût qui vient s'ajouter au coût de traitement et qui est supporté donc par le budget et qui fait l'objet d'une augmentation chaque année. Donc pour nous, le meilleur moyen de maîtriser nos coûts, c'est déjà et de baisser les tonnages d'ordures ménagères et surtout d'améliorer la qualité des flux, car ça reste le point de départ du prix.
13: Des nouvelles règles de tri à partir du 1er juin la semaine prochaine, donc, mais pas de changement pour ce qui est de la fréquence des collectes. Des tournées vont avoir lieu également maintenant l'après-midi.
10: Et Céline, on retourne sur la côte Picarde pour prendre le vent du large.
13: Oui, du nom de la boutique d'articles de plage à 2 pas du front de mer, qui a rouvert depuis un mois grâce à la fille du gérant partie en retraite. Ségolène Lecouf reprend l'affaire lancée il y a 60 ans par son grand-père, après y avoir elle-même travaillé il y a plusieurs années.
16: Je suis allée voir mon grand-père et je lui ai dit, papy, quand même, il n'y a personne pour cet été. Et moi, je suis là, j'existe. Et j'avais déjà une auto-entreprise. Donc du coup, je lui ai demandé s'il était possible de louer le magasin juste pour l'été et faire un test pour pouvoir voir si c'était viable financièrement. Et donc mon grand-père a dit oui, il a accepté directement parce qu'il faut savoir quand même qu'il a 95 ans et que c'est son bébé. Et donc ça lui faisait vraiment mal au cœur, un gros pincement de savoir que le magasin allait être loué à quelqu'un d'autre que la famille. Et donc il a accepté directement et du jour au lendemain, je me suis mise à appeler énormément de fournisseurs pour remplir le magasin, trouver des présentoirs, etc., etc., pour préparer la saison. Je suis vraiment très, très reconnaissante envers mon grand-père et envers mon père parce que le cadeau qu'ils me font aujourd'hui de pouvoir tester et de voir si c'est possible de reprendre le vent du large, c'est le plus beau cadeau qu'on pouvait me faire.
13: Cet été, c'est un test donc, mais Ségolène Le Couffe a plein de projets pour la boutique. On l'entend dans notre reportage Long Format L'Info d'ici dans une demi-heure. Ici Picardie, 6h07, Valentine, y a-t-il des nuages à l'horizon aujourd'hui pour la Picardie?
10: Oh, mais que nenni! Il va faire beau et chaud. En Picardie, il faisait déjà 17 degrés, moi, quand je suis partie de Corbie à 5h. Donc oui, il fait très très doux. On a 17 degrés à Vauchelles-les-Quénois, nous dit Hermeline sur la page Facebook Ici Picardie. Eh, mais Hermeline, c'est son anniversaire, c'est une Gémeaux, comme moi.
13: Et bon anniversaire Hermeline.
10: Bon anniversaire Hermeline. Donc qui nous annonce une journée chaude. Et elle a raison Hermeline, puisqu'il va faire très très chaud en Picardie, jusqu'à 31 voire 32 cet après-midi autour d'Amiens, Doulan, Albert, Beauvais et Noyon. On aura entre 30 et 32 degrés aussi sur Flixecourt et Abbeville, même chose sur Péronne. Sur la côte, 30 degrés annoncés cet après-midi à Fort-Mahon.
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10: C'est très tranquille sur les routes. Il y a quelques petites nappes de brouillard hein, par endroit, donc on reste prudent. C'est un jour férié, évidemment, il y a beaucoup moins de circulation. 03 22 92 58 58 s'il y a le moindre souci hein, ce matin sur les routes. En gare, c'est très calme avec en gare d'Amiens un prochain train pour Paris à 6h21.
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10: Et tout ça, ça me donne envie de voyage, voyage. Tiens, ce soleil avec Désirless pour commencer ensemble cette journée de lundi.

0: Désirless, à 6h12. Merci d'écouter Ici Picardie.
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0: Et on est déjà que le temps passe vite. Le lundi 25 mai, c'est l'Ascension aujourd'hui. Bonjour Françoise Desmarais.
3: Bonjour à terre toutes, bonjour Valentine et puis bonjour à terre tous.
0: Alors dans l'histoire du jour en Picardie, c'est Napoléon qui s'échappe.
3: 1846, la poutre d'escampette pour Louis-Napoléon Bonaparte, futur Napoléon III. Il était enfermé, déjà depuis 6 années au fort de Ham. Il avait bien essayé de négocier sa libération, soutenu par le peuple. Même le préfet avait écrit au ministère de l'Intérieur, mais rien à faire pour le faire sortir de cette prison. Alors, Louis-Napoléon a busillé dans ce caouette. Il a réfléchi pour Saint-Sever et il a trouvé la solution. Des ouvriers font des travaux, alors il se rase ses guernons, ses moustaches. Il met une perruque sur ce caouette. Il enfile une rhabillure de maçon, un bleu de travail. Il retire les livres sur l'étagère de sa bibliothèque pour récupérer une planche. Il met la planche sur son épaule pour mûcher ce brogne. Et la foire est faite, il est en cavale.
0: Merci Françoise. La thyroïde peut nous créer des soucis. C'est ce qu'on va voir avec le docteur Kierzek dans même pas 30 secondes sur Ici Picardie.
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0: Et c'est le moment de la consultation médicale quotidienne avec le docteur Kierzek à 6h15. Ce matin, on s'intéresse à la thyroïde qui peut donner beaucoup de symptômes. Bonjour docteur.
5: Bonjour à toutes et à tous. C'est un petit organe en forme de papillon qu'on a au niveau du cou. Et oui, c'est la thyroïde. Alors, c'est un papillon qui est minuscule, qui est logé dans le cou, mais qui a des fonctions majeures. Et s'il se met à faire la tête, c'est tout le métabolisme, en fait, qui va déchanter. Vous vous sentez fatigué, frileux, un peu patate de canapé, alors que vous étiez plutôt kangourou. Bref, vous voyez bien que ça peut faire accélérer ou freiner. Alors, comment on fait la différence entre un simple coup de blues et une vraie panne de thyroïde? C'est là que le médecin sort sa petite règle magique, la règle des trop ou des pas assez. L'hypothyroïdie, c'est-à-dire quand la thyroïde est paresseuse, tout va ralentir. Vous êtes trop fatigué, vous avez trop froid, il y a trop de constipation, trop de prise de poids, trop de peau sèche, trop je n'ai plus envie de rien, et vous dites c'est un petit coup de mou. Et l'hyperthyroïdie, c'est l'inverse, c'est la pile électrique. Là, tout s'accélère, vous avez trop chaud, trop d'anxiété, trop de palpitations, trop envie de danser à 3h du matin, trop de perte de poids. Et si ça dure plus de quelques semaines, ce n'est plus juste une mauvaise passe, c'est vraiment une alerte thyroïde en cette journée mondiale, puisque oui, aujourd'hui, c'est la journée mondiale.
0: Alors, j'imagine qu'on consulte son médecin. Et qu'est-ce qu'il va faire, le docteur ?
5: D'abord, le médecin ne va pas tout mettre sur le dos de la thyroïde. Ce n'est pas le seul organe farceur. Il y en a plein d'autres. Donc, votre médecin traitant va reprendre vos symptômes. Et puis, il va faire quelques examens. Une simple prise de sang, il va doser la TSH, qui est l'hormone de régulation de votre thyroïde, pour y voir plus clair. Et si c'est une hypo, on donne de l'hormone thyroïdienne en traitement. C'est un petit comprimé que vous allez prendre tous les matins, par exemple. Et en quelques semaines, vous allez voir, vous allez revivre. Vous allez redevenir humain. Et si c'est une hyperthyroïdie, il faut calmer la glande avec des médicaments ou parfois même un traitement radioactif. Mais c'est pas parce que c'est radioactif que c'est dangereux, je vous le promets. Allez, petit conseil en plus, regardez votre cou dans le miroir. Tête un peu en arrière, vous déglutissez et si vous voyez une bosse qui bouge, consultez, c'est peut-être un nodule thyroïdien, pas de panique, 90% des nodules sont bénins, mais ça vaut le coup de faire un petit check-up chez son médecin. Allez, d'ici là, portez-vous bien.
0: Merci docteur. Rencontre avec un technicien de la télévision dans quelques minutes sur Ici Picardie. Après Paul Young, on vous souhaite un bon lundi.

0: Come back and stay, Paul Young à 6h21. On va se promener à Villers-Bretonneux avec Annick Bonhomme, hein, qui revient sur un événement important chaque année pour la Picardie et encore plus pour l'Australie. Vous l'aurez compris, retour sur l'Anzac Day. Elle y a rencontré Pierre Alexandre, il est technicien pour France Télé. On est donc dans les coulisses de la télé.
1: Alors nous, on est technicien pour France Télé Lille. On prépare une Anzac Day, mais c'est diffusé en Australie, c'est pas diffusé en France. On travaille vraiment pour les Australiens. On fait ça depuis 10-12 ans.
2: C'est un moment important dans votre agenda de venir ici?
1: Ah, pour nous, c'est très important par rapport à l'événement, à ce qu'ils ont fait pour la France. C'est sûr qu'on se doit d'être là et de faire ça pour eux, bien sûr. Toute la cérémonie sera en direct.
2: J'ai vu 3 camions, c'est ça?
1: Là, on a 3 camions techniques, le car vidéo, le camion d'accompagnement avec tout le matériel, les caméras, le son et un camion machinot pour tout ce qui est câblerie et pieds de caméra. Tout ce que vous voyez autour, les chemins qui arrivent, comme ça se passe la nuit, tout va être éclairé. Donc il y aura énormément de groupes électrogènes et de lumière pour éclairer quand les gens arrivent.
2: Donc vous allez être là à partir de quelle heure, vous ?
1: Alors nous, on a rendez-vous à 2h du matin, parce que le direct, c'est aux alentours de 5h, 5h30. Il faut vraiment que la cérémonie ait lieu à la levée du jour, en Australie. C'est pour ça qu'on est là de bonne heure. C'est 4 jours de préparation.
2: Vous, votre boulot, c'est de faire quoi exactement?
1: Alors nous, notre boulot, c'est de... Vous voyez, il y a une distance. La moindre caméra est à 500 mètres de distance. Donc nous, on câble toutes les caméras, les ordres, le son, tout ça, du camion, tirer les câbles jusqu'aux appareillages sur le site. Alors on est habitué, mais là, c'est une des plus grosses opérations au niveau distance.
2: Ça nécessite de réfléchir un peu plus, de ramener plus de câbles. C'est quoi le challenge?
1: Alors de réfléchir à pas manquer de câbles, mais c'est un événement, on a tellement l'habitude de le faire qu'on sait d'avance. C'est à peu près toujours la même chose.
2: Pas de surprise?
1: Pas de surprise.
2: Triste alors?
1: En cas de panne, mais sinon, ça va. Jusqu'ici, tout se passe bien.
2: Et vous bougez sur tous les événements en France?
1: Alors, on est beaucoup en France, un peu partout dans le monde, puisqu'on couvre aussi les Jeux Olympiques. On peut être amené à bouger dans le monde entier. Ouais. Mais c'est principalement en France et surtout à Paris, ouais.
2: C'est un métier qui vous plaît?
1: Ah oui, on l'a choisi justement pour ça, parce que c'est jamais la même chose. On a vraiment un magnifique métier. Il faut qu'on garde notre service public.
0: Le nouveau Louane s'appelle Conduire. Et puis juste après, on verra que les balances, vos plans aujourd'hui sont hyper constructifs. Les autres signes aussi, on va y revenir dans quelques minutes sur la première radio de la Somme. Je sais pas freiner.

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1: Conduire. Louane, sur Ici Picardie, presque 6h27, il y a l'horoscope qui arrive et vous avez rendez-vous avec l'actu en Picardie à 6h30.
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1: Et nous sommes le 25 mai aujourd'hui, c'est lundi. Catherine Viguier, une planète est importante?
5: Ah oui, Mercure, très valorisé aujourd'hui. Cher Bélier, ce lundi vous donne les moyens de vous organiser et de prendre soin de votre santé.
6: Taureau, vous réfléchissez, vous voyagez peut-être. Ça joue aussi côté finance aujourd'hui.
7: Gémeaux, de l'aisance, vous en aurez. Vous convainquez avec facilité et vous vous instruisez.
8: Cancer, vous faites fonctionner vos méninges et ça donne de très bons résultats.
9: Lion, cherchez-vous une solution pour un ami ou peut-être pour vous-même, vous la trouverez.
10: Vierge, un lundi qui commence sur les chapeaux de roue, vous assurez en tout point.
11: Balance, vos plans sont hyper constructifs et ça se passe bien, croyez en vous surtout.
12: Scorpion, très bon début de semaine, vous avez l'habitude de tout faire et là, vous pouvez déléguer.
13: Sagittaire, vous faites affaire avec quelqu'un pour des raisons de cœur ou de travail.
14: Capricorne, bon début de semaine, vous avez le vent en poupe.
15: Verseau, votre sensibilité, eh bien, elle est à fleur de peau, mais vous en faites quelque chose.
16: Poisson, il vous faut parler à quelqu'un aujourd'hui, mais à quelqu'un de confiance.
17: Et pour nous tous, ce soir, on aura retenu le meilleur de ce jour.
1: Et pour nous tous, du soleil encore aujourd'hui et de la chaleur, hein, une trentaine de degrés quasiment partout aujourd'hui en Picardie et ça va durer toute la semaine.
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1: 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Et puis nous, dans quelques minutes, Céline Autain, dans l'info d'ici, portrait de la nouvelle gérante du Vent du Large à Fort-Mahon.
18: Oui, Ségolène Lecouf a rouvert la boutique emblématique d'articles de plage il y a un mois. Et c'est une histoire de famille, puisqu'avant elle, le magasin a appartenu à son père et à son grand-père. C'est aussi pourquoi elle ne voulait pas l'avoir fermé. Et
1: puis il y a du rugby aussi dans Picardie Sport à suivre.
18: La montée du RC Amiens en Fédéral 2 de rugby grâce à la victoire hier face à Épernay.
1: Il est 6h30, vous écoutez ici Picardie, toute l'actu en français dans le monde. C'est dans le 90 secondes avec Aude Razo.
19: La pratique sportive par forte chaleur nécessite une vigilance absolue. C'est l'avertissement de la ministre des Sports, Marina Ferrari, après des dizaines de malaises et d'hospitalisations hier sur des événements de course à pied. À Paris, un homme est mort en pleine course sans que le lien avec la chaleur ne soit établi avec certitude pour l'instant. Attention aussi si vous vous baignez. Une femme est morte noyée hier en Alsace dans un étang de Rochefog en Gironde. Deux personnes ont perdu la vie emportées par des baïnes. La chaleur qui s'intensifie. 13 départements de l'Ouest sont en vigilance jaune canicule aujourd'hui, du Finistère à la Charente. Plusieurs records de température ont été battus hier à Brest, Bergerac, Noirmoutier, Charleville-Mézières. Il n'avait jamais fait aussi chaud dans ces communes pour un mois de mai. Une enquête pour meurtre est ouverte à Rennes après la mort d'un enfant de 12 ans. Son corps sans vie retrouvé au pied d'un immeuble, une serviette nouée très serrée autour de son cou. Le parquet de Rennes estime que l'intervention d'un tiers fait partie des hypothèses. Les footballeurs de Laval restent en Ligue 2 et le FC Rouen, lui, jouera en Ligue 3 la saison prochaine. Victoire du stade Lavalois hier, 1-0 en barrage retour. À Roland-Garros, hécatombe hier chez les Français. 10 tricolores ont été éliminés. Novak Djokovic se qualifie pour le deuxième tour au détriment du Français Giovanni Pecci-Péricard. À suivre aujourd'hui l'émotion, l'entrée en lice de Gaël Monfils pour son tout dernier Roland-Garros, duel 100% français face à Hugo Gaston.
1: Il est 6h31, vous écoutez ici Picardie et Céline dans l'info d'ici, la réouverture d'une boutique emblématique de Formaon.
20: Oui, à deux pas du front de mer, le magasin Au Vent du Large a fermé au mois de décembre dernier après la retraite du gérant. Mais sa fille a décidé de reprendre la vente des accessoires de plage et des souvenirs. Ça fait un mois que Ségolène Lecouf a rouvert et qu'elle a retrouvé une belle clientèle, Théo Bauchet.
21: Et la Formaonaise a déjà les bons mots de la commerçante.
22: Voilà, sous le beau soleil de Formaon, obligée de passer une bonne journée.
21: Facile quand on connaît la boutique depuis son enfance, à l'époque où son grand-père l'a gérée. Elle y a aussi travaillé pendant 8 ans.
22: Parce que moi ici, c'est comme ma maison. En fait, quand je suis à la caisse, j'ai l'impression d'être dans mon salon, en fait. Ça n'a jamais été du travail pour moi de travailler ici. Ça a toujours été un peu c'est un plaisir, une passion.
23: Donc 14,20€, s'il vous plaît, monsieur.
21: Ségolène Lecouf partage son enthousiasme avec les clients qui n'hésitent pas à raconter leurs propres souvenirs ici.
24: Il y a fort longtemps, il y avait mon grand-père qui m'avait fait un petit cerf-volant, vous voyez.
21: Au Vent du Large est un repère pour Mélanie qui vient de région parisienne.
25: Chaque année, j'aime bien venir acheter des petits souvenirs pour ma famille, pour mes amis. Et je suis contente que ça ait été renouvelé.
22: On me félicite tous les jours, on m'encourage tous les jours et ça me donne énormément de motivation pour la suite.
21: Depuis un mois, Ségolène ne compte pas ses heures, mais elle a le soutien de son père, Thierry, l'ancien gérant, qui l'avait mise en garde pourtant.
26: C'est énormément de travail, beaucoup d'heures et c'est 7 jours sur 7. Là maintenant, je viens aller au week-end, des choses comme ça.
25: Mais il ne sera pas toujours là.
26: Je ne serai pas toujours là parce qu'avec ma femme, ça pose des problèmes.
21: Bah oui, mais il faut que vous ayez une retraite maintenant là.
26: Oui.
21: Elle découvre aussi les difficultés d'être gérante, comme les charges à payer ou son statut de micro-entrepreneuse qui limite son activité.
22: Ça me fait même peur pour la saison parce que là, la saison commence bien depuis que j'ai ouvert. Beaucoup de personnes franchissent les portes du Vent du Large et donc il est possible, là je vais devoir fermer une semaine en juin pour essayer d'être un maximum ouverte en juillet et en août.
21: C'est pour ça que la surface de vente a été rétrécie.
27: Ouais, quand j'ai connu moi aussi, c'était plus grand que ça.
28: Mais on commence petit pour grandir après.
21: Elle fera le point à la fin de la saison sur sa capacité à reprendre l'affaire pour de bon. En attendant, elle a plein d'idées pour redynamiser la boutique en vendant des accessoires de sa propre marque et surtout pour rassurer les habitués. Oui, elle continuera de vendre les petits magnets avec les phoques.
20: La gérante organise deux braderies cet été, le 11 juillet et le 15 août.
1: Et à la une du prochain journal à 7h, pourquoi certains trottinettistes ne mettent pas de casque?
20: Toutes les excuses, même les plus folles, sont avancées. Mais à partir de ce matin à Amiens, la police va pouvoir verbaliser avec l'entrée en vigueur du port du casque obligatoire pour les conducteurs et conductrices de trottinettes, de motoroues, et de hoverboard. Et puis, du nouveau à venir dans la métropole d'Amiens pour le tri des déchets. Les règles se calquent sur celles adoptées à Amiens depuis 2 ans. On vous explique. Ici Picardie, 6h34. Valentine, il fait déjà très doux et il y a déjà du soleil.
1: Oui, on a déjà 17 degrés hein, ce matin, un petit peu partout en Picardie. C'est le cas à Saint-Quentin, nous dit Nelly sur la page Facebook Ici Picardie. Et les températures vont vite s'envoler un petit peu comme hier et on atteindra les 32 degrés cet après-midi autour d'Amiens, Doulan, Beauvais et Noyon. On aura 30-31 sur Abbeville et sur Saint-Riquier. Même chose d'ailleurs sur Formaon, encore Mers-les-Bains, une trentaine de degrés aussi à Saint-Quentin. Et ça va durer comme ça toute la semaine. Pour le rafraîchissement, faudra attendre dimanche avec des maxis un peu moins hautes, autour de 25 degrés.
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1: Bon, c'est très très calme hein, sur les routes ce matin, pas de difficultés, c'est un jour férié et ça se sent. En gare aussi, c'est calme ce matin avec un prochain train pour Paris Gare du Nord en gare d'Amiens à 7h38. Et pour le prix des carburants ce matin, le moins cher sur Amiens, c'est à la station Total du Port d'Aval, mais aussi à celle de Longo, hein, avenue de la Ville Idéale. Pour avoir le prix à la pompe près de chez vous, hein, ayez le réflexe ici.fr.
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1: Et Jeanne Mas, Johnny, à 6h36, on vous souhaite une agréable journée avec Ici Picardie.

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2: Je ne m'étais jamais posé cette question, mais maintenant ça va me hanter tous les jours, Céline Autain. Comment font les cyclistes sur des grandes courses pour faire pipi?
3: Ah oui, oui. Bah, c'est un vrai problème, en fait.
2: Mais oui. Et d'ailleurs, sur le Tour d'Italie, il y a le pipi gate en ce moment, mais c'est un truc de fou. En fait, il y a certains coureurs qui, pour faire pipi, font pipi dans un petit bidon. Et après, ils le jettent. C'est ça, en fait, le
3: souci.
2: Ouais,
3: oui, c'est, de le jeter. C'est pas très.
2: C'est un petit bidon en plastique.
3: Et surtout, donc, ils n'ont pas le droit de le faire en public, en fait. L'une des règles, c'est. Voilà.
2: Mais du coup, ils font comment?
3: C'est compliqué.
2: Voilà. Je vous pose la question si vous avez une idée. 03 22 92 58 58 sur notre WhatsApp. Et dans Picardie Sport, Céline Autain, le RC Amiens fête sa montée en Fédéral 2.
3: Oui, les Amiennois ont remporté le match décisif hier face à Épernay, 45 à 26, devant plus d'un millier de spectateurs au stade Chérassin. Deux ans après l'avoir quitté, le RCA retrouve donc la Fédéral 2 avec la manière et dans une belle ambiance malgré la chaleur étouffante, Mathieu Dubrul.
4: Autant les Amiennois avaient souffert la semaine dernière au match aller dans la Marne en gagnant de 5 points au forceps dans les dernières secondes, autant ce match retour face à Épernay a été maîtrisé de bout en bout. Immense joie et énorme émotion au coup de sifflet final pour le capitaine du RCA, Jean-Étienne Le Sueur, ancien joueur de Rouen et Suresnes.
5: Ouais, je suis très ému parce que quand je suis arrivé ici en début de la saison, j'étais un peu dégoûté du rugby parce que de là où je viens, ça s'est mal terminé personnellement. Grâce à tous ces mecs-là, en fait, j'ai trouvé l'essence même du rugby, en fait. La passion, mes copains, le monde là autour. Et en fait, c'est juste magique aujourd'hui. Ce qui se passe, c'est juste magique.
4: Magique aussi pour les anciens comme Thomas Wayard ou Paul Grenet, viscéralement attachés au RCA, deux colosses facilement reconnaissables.
6: On va faire une équipe de chauves l'an prochain, que oui. Des chauves, on rase toutes les têtes.
4: Ils ont tout vécu, la première montée en Fédéral 2 en 2022, la descente il y a deux ans, la remontée hier, une fierté familiale pour Paul Grenet.
7: Moi ça fait 8 ans maintenant,
6: 8 ans
7: c'est
6: maintenant.
7: Ma 8e année, je suis arrivé parce que mon père il jouait là il y a 20 ans, donc oui. Voilà c'est tout, c'est la bouclée comme on dit. Bah, du bonheur, hein. Ça rappelle il y a 4 ans, hein, donc ça fait plaisir. On est allé la chercher, on s'est donné les moyens, on est allé chez eux gagner, c'était invaincu depuis un an et demi. Et puis voilà, bah, à la maison on a donné tout ce qu'on avait, quoi, c'est tout. C'est pour ça que c'est mérité, c'est tout.
4: Ce retour en Fédéral 2, la 6e division française, est en tout cas une étape importante dans le projet de développement du club. Olivier Génermont est avec Stéphane Viot, le coprésident du RCA.
8: Ça va changer le fait qu'on va être plus visible au niveau de la Ligue des Hauts-de-France, qu'on est déjà. Tout ce qu'on fait, ce qu'on met en place, on veut intervenir dans les quartiers prioritaires de la ville. On est en train de créer un centre d'entraînement labellisé pour les 18-23 ans. Donc on a vraiment une formation qui commence de 4 ans jusqu'à 23 ans. Et monter au maximum nos équipes et que le rugby soit aussi représenté dans notre belle ville.
4: Et ce sera toujours l'an prochain avec l'entraîneur argentin Esteban Devic.
3: Mais en revanche, le pilier Julien Schnerberger met un terme à sa carrière sur cette montée. En foot, Thomas Monconduit prolonge à l'Amiens SC après avoir pourtant annoncé vouloir mettre un terme à sa carrière. Le capitaine a signé à 35 ans pour une saison supplémentaire avec le club en Ligue 3. L'ASC qui a recruté par ailleurs hier l'ancien attaquant de Saint-Quentin, Élie Julien.
2: On se pose beaucoup de questions le matin sur Ici Picardie. Voici celle qu'on va se poser dans quelques instants. Pourquoi les chiens aiment sortir la tête par la fenêtre de la voiture? Réponse avec le vétérinaire Pierre Fabin dans une petite minute.
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2: Ici Picardie, 6h44 en ce lundi. Nous accueillons Pierre Fabin, notre vétérinaire. Bonjour Pierre.
11: Bonjour Valentine.
2: Alors c'est un peu une image de carte postale des départs en week-end. Un chien sur la banquette arrière de la voiture, la tête passée par la fenêtre, les oreilles et les babines flottant au vent. Ils ont l'air d'être au paradis, c'est vrai. Hein. Mais alors pourquoi ils aiment tellement se prendre ces bourrasques de vent en plein visage? Pierre, vous nous plongez dans la tête et surtout la truffe de nos chiens.
11: Et c'est vrai qu'ils ont l'air de vivre leur meilleure vie à ce moment-là. Pour comprendre cette passion, il faut savoir que le chien voit le monde avant tout avec son nez. Son système olfactif est des dizaines de milliers de fois plus puissant que le nôtre. Quand il passe la tête par la fenêtre d'une voiture qui roule à 50 ou 80 km/h, l'air s'engouffre dans sa truffe à grande vitesse. C'est un véritable bombardement d'informations.

0: informations sensorielles. Il capte simultanément les odeurs des champs, des restaurants, des passants et des autres animaux, le tout en accéléré. Pour lui, c'est l'équivalent de regarder un film d'action en 4 dimensions au cinéma avec le son à fond.
1: D'accord, donc c'est un véritable parc d'attractions pour leur nez. Mais vu la force du vent et la vitesse, est-ce que ce petit plaisir ne cache pas des risques médicaux ?
0: Et malheureusement, si, les risques sont bien réels et en tant que vétérinaire, je déconseille fortement de les laisser faire. Le premier danger, ce sont les projectiles. À 80 km/h, un minuscule gravier projeté par un pneu, un insecte ou même une simple poussière se transforme en petit missile. Et on observe parfois de graves ulcères de la cornée après ce genre de trajet. Et ensuite, le vent peut aussi s'engouffrer violemment dans le conduit auditif et provoquer des otites très douloureuses. Et enfin, il y a le risque dramatique du saut. Un chien peut apercevoir un chat sur le trottoir et par pur réflexe de prédation, tenter de bondir hors de la voiture en marche.
1: Bon, alors comment on peut concilier la sécurité du chien et son besoin de renifler l'air frais des vacances ?
0: La sécurité n'empêche pas le plaisir, il suffit simplement d'adapter. La règle d'or et légale en voiture, c'est que le chien soit toujours attaché sur la banquette arrière avec un harnais de sécurité relié à la ceinture ou qu'il soit placé dans une caisse de transport fixée. Et pour lui offrir son petit cinéma olfactif, l'astuce est de baisser la vitre seulement de quelques centimètres. L'appel d'air sera largement suffisant pour lui faire entrer toutes ces odeurs passionnantes.
1: Merci docteur, il est 6h46. On va vous donner quelques offres d'emploi en Picardie, puis on vous offrira aussi 4 entrées pour la foire expo de Picardie à Mégacité Amiens. Ben oui, ça approche. Ça commence le 5 juin et ce sera jusqu'au 14 juin prochain.

Billy Joel, à 6h51, ce sont vos infos pratiques locales, utiles et sympas sur Ici Picardie. Et on va vous inviter à la foire exposition de Picardie en famille, puisqu'on vous offrira dans une minute 4 entrées à Mégacité Amiens. La foire expo, c'est du 5 au 14 juin. Eh mais dis donc, la fête des mères, c'est dimanche. Et oui, et pour fêter ça en beauté, la ferme La Cueillette de Capy vous invite à un atelier cuisine samedi. Et c'est pas mal du tout, hein, avec leur maman. Vos enfants apprennent à faire un dessert avec les fraises de la ferme. C'est plutôt cool. Tous les ingrédients sont fournis, il faut juste prévoir un tablier ou des vêtements qui ne craignent pas, hein, parce que la fraise s'attache un petit peu. Puis vous repartez avec un beau dessert à mettre à la table le lendemain. Donc rendez-vous samedi à 14h30, l'atelier dure environ une heure. C'est 25€ pour l'ensemble du groupe, donc c'est plutôt bien. Je rappelle que c'est à Capy, près de Péronne. Deux offres d'emploi. Il y a la clinique du Val d'Aken à Villers-Bretonneux qui recherche ça ou son futur assistant qualité et gestion des risques. C'est donc à Villers-Bretonneux et c'est un CDD de 12 mois temps plein. Si vous voulez le détail de l'offre, c'est sur la page Facebook de la clinique du Val d'Aken. Et puis il y a la polyclinique de Picardie à Amiens qui recherche son ou sa directrice des soins infirmiers. Et là, c'est en CDI. Même chose, l'annonce est sur la page Facebook de la polyclinique de Picardie. Et donc ce matin, on vous offre non pas une, non pas deux, non pas trois, mais quatre entrées pour la foire expo de Picardie. Et ça arrive vite, hein, parce que je vois pas le temps passer, c'est dingue. C'est du 5 au 14 juin prochain à Mégacité Amiens. En plus, vous irez quand vous voulez, et c'est ça qui est cool. Vous appelez au 03 22 92 58 58 pour avoir vos quatre entrées sur un simple coup de téléphone. C'est Emeline qui répond au téléphone ce matin. Bon lundi.

0: Bruxelles, boulevard désert, sur ici Picardie, il est 6h56 et c'est Lydia qui nous rejoint à Amiens pour jouer avec nous.
1: Bonjour Lydia.
0: Bonjour Lydia.
2: Bonjour Valentine.
1: Mais qu'est-ce que vous faites réveiller si tôt un jour férié, ouais. Lydia?
2: Tous les jours, 5h30.
0: Ah oui, c'est vrai que c'est tôt.
2: Ça va être en fait.
0: Mais rigolez pas, hier, je vais vous raconter ma vie pendant 3 secondes. Hier dimanche, à 6h30, 7h, j'étais debout.
1: Mais ça va pas, Valentine.
0: C'est tout, on est réglé comme ça, Lydia, c'est comme ça.
2: Ben voilà, c'est l'habitude.
0: Ça permet de profiter du soleil, de la journée, c'est vrai que...
2: Avec on dit l'avenir appartient à celui qui se lève.
0: C'est pas fou, ma chère Lydia. Les cernes aussi. Lydia, on vous propose de repartir donc avec ces 4 entrées pour la foire exposition de Picardie. Elles sont pour vous. Vous irez entre le 5 et le 14 juin à Mégacité Amiens.
2: Eh ben merci beaucoup.
0: Vous êtes une habituée de la foire expo? Vous aimez bien y aller?
2: Oui, tous les ans.
0: Ah bah voilà, bah vous irez gratos en plus, Lydia. C'est chouette.
2: Oh, c'est génial.
0: Vous avez prévu quoi pour aujourd'hui?
2: Aujourd'hui, c'est repos parce qu'hier, on a fait un anniversaire, on a fait le barbecue, donc aujourd'hui, c'est repos.
0: Bah, vous avez bien raison, ma petite Lydia, voilà. Profitez quand même du soleil. Et puis, j'ai une dernière question pour vous, quelle est la première radio de la Somme?
2: Évidemment, c'est Picardie.
0: Mais oui, ma chère Lydia. Bon, bah, bronzez bien et à bientôt.
2: Merci beaucoup.
1: Bonne journée.
2: Merci.
0: Comment on imagine notre vie dans 20 ans, Céline Autain?
1: Ah là là, j'aurais pu vous répondre peut-être quand j'étais petite, mais là, j'ai pas très envie de me projeter dans 20 ans, j'avoue. Non, mais voilà, ça c'est moi. Et vous, Valentine?
0: Dans 20 ans, attendez, j'ai quel âge, moi, 4?
1: J'espère qu'on fera encore de la radio ensemble.
0: Ah non, bah j'imagine pas du tout, en fait. J'ai pas envie. Déjà, chaque chose en son temps, c'est mon anniversaire samedi, voilà, on va pas trop aller trop vite en besogne. Bon, on posera la question aux enfants, du coup,
1: oui,
0: c'est plus simple.
1: Voilà.
0: Notre Picard, on va les retrouver d'ici 30 secondes, et puis vous avez rendez-vous avec l'actu en Picardie à 7h.
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0: Et donc, la voici, la question qui fait peur, Céline Autain. Je ne sais pas pourquoi je prends cette grosse voix.
1: Oui.
0: On se tourne vers notre show Picard et on leur demande au micro de Chloé Richard, comment imagines-tu ta vie dans 20 ans?
5: Je sais pas, je m'imagine blonde encore une fois.
6: Moi, j'imagine pas grand-chose. Moi, des fois, j'imagine que j'irai à la rue, puis voilà.
1: Aller à la rue, c'est-à-dire?
6: Bah, ne pas avoir de maison.
1: Et qu'est-ce que t'aimerais avoir comme vie plus tard?
6: Une belle vie.
5: Moi, la vie que j'aimerais avoir plus tard, c'est déjà vivre mon rêve. Donc, c'est d'aller à la Star Academy. Et j'adore chanter, donc peut-être être chanteuse ou un truc comme ça.
1: T'aimerais être quel style de chanteuse?
5: Un peu comme Louane ou Elena.
7: À 20 ans, j'aimerais réussir, j'aimerais faire de la médecine.
1: Pourquoi est-ce que t'aimerais être médecin?
7: Pour aider les gens. Et du coup, moi, j'étais allée dans un kiné et j'ai trouvé ça génial et ça m'a beaucoup aidée. Dans 20 ans, je m'imaginais avoir cassé mon dos.
1: Pourquoi?
7: Je suis trop maladroite et je fais des cascades tous les jours.
1: Et à part ça, comment est-ce que tu imagines ta vie plus tard? Quel métier?
7: Alors, je m'imaginerais sur le dos d'un tigre dans la jungle. Le tigre, il s'appellerait Flamme-Cuche.
1: Comme Tarzan, quoi.
7: Un peu, sauf que moi j'aurais des vêtements.
0: Un tigre qui s'appelle Flamme-Cuche. Non mais sinon, ils m'ont déprimé les autres.
1: C'est génial. Oui, il y avait des réponses étonnantes.
0: très étranges. On verra cette show Picard qui sont très surprenants tous les matins, justement l'info de 7h.
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0: Un très très bon lundi avec le soleil en Picardie, il est tout pile 7h. Céline Autain, à partir de ce matin, trottinette égale casque à Amiens.
1: L'arrêté du maire sur le port du casque obligatoire entre en vigueur et il concerne donc les conducteurs de trottinettes électriques, mais aussi les pilotes de monoroues et d'overboard. Après 3 morts dans la capitale picarde depuis le début de l'année et une soixantaine d'accidents à l'échelle du département, les Amiénois et Amiénoises qui se déplacent à trottinette ont conscience que c'est dangereux. Mais sont-ils prêts pour autant à respecter la nouvelle obligation? Rien n'est moins sûr.
8: D'un point de vue sécuritaire, c'est génial, mais d'un point de vue pratique, on sait très bien que beaucoup ne vont pas le faire. Je suis même pas sûr de le faire moi-même, pour être honnête.
9: Ça dépend pour quelle personne. Si on n'y prend attention, moi, je suis très prudent en tenue, donc pour moi, je pense que moi, personnellement, j'en mettrai pas. Plus pour les jeunes, je pense. Ils roulent assez vite avec, mais là, ils vont pas le mettre, donc c'est pas intéressant.
10: Le fait qu'on se met sur une trottinette un deux roues, c'est dangereux. On est vulnérable. Le danger nous guette. Une fois que ça touche au portefeuille, le citoyen ne se pose même pas la question.
11: Moi, de base, je porte pas le casque. Des fois, j'ai des petites frayeurs, et c'est vrai que ça me fait peur à tout moment parce que on n'a qu'une vie, donc c'est vrai qu'il a raison de faire ça en fait, de porter le casque, surtout à tous les jeunes en fait.
1: L'amende pour non-port du casque peut aller de 35 à 150 euros. On rappelle par ailleurs que les trottinettes électriques sont interdites aux moins de 14 ans et leur vitesse limitée à 25 km/h. Autant de règles plus ou moins connues et appliquées à Amiens. On va l'entendre à l'occasion d'une opération de sensibilisation que viennent de mener les policiers. C'est à retrouver dans une demi-heure dans notre reportage long format, l'info d'ici. La mairie d'Abbeville n'impose pas le port du casque obligatoire à trottinette, mais il est fortement recommandé. Et en miroir d'Amiens, la municipalité a demandé aux policiers de mener une opération de contrôle. La semaine dernière, bilan sur 63 trottinettistes, 7 écopes de contravention pour avoir roulé sur le trottoir, 6 pour défaut d'assurance et 1 pour conduite après avoir trop bu.
0: Ici Picardie, il est 7h02, encore des promeneurs isolés par la marée sur la côte Picarde.
1: On a vu la foule des grands jours ce week-end sous l'effet de la chaleur et certains ont encore oublié les règles de prudence même sans grande marée. La SNSM de Cailleux-sur-Mer a dû aller récupérer 5 promeneurs à la pointe du Hourdel. Un peu plus haut en Bédotti, les sauveteurs de Berck ont secouru un groupe de 20 personnes. Hydratation, adaptation des horaires et des efforts, attention particulière aux plus fragiles. La ministre des Sports demande aux fédérations, aux clubs, aux organisateurs de courses et aux participants la plus grande vigilance face à la chaleur, alors qu'un coureur est mort et 8 autres en urgence absolue après des épreuves en région parisienne hier. Un baigneur de 20 ans a fait un arrêt cardiaque sur la plage du Touquet. Il est sain et sauf. Plus largement, il faut adapter son activité physique à des températures inédites pour un mois de mai, rappelle la médecin Victoria Tchaïkovski.
12: Il faut une vigilance particulière parce qu'on sait qu'au-delà de 28 degrés, il y a un risque majeur de deux problématiques. L'hyperthermie d'effort, c'est quelque chose qui peut arriver chez quelqu'un de jeune qui n'a aucun problème. En fait, tous ces organes, ils vont dysfonctionner parce qu'il fait trop chaud. On va avoir une sorte de confusion, sensation de malaise, de gêne. On va avoir parfois même des hallucinations, des troubles de la conscience. Et là, on risque de finir en réanimation avec une hyperthermie, c'est-à-dire que notre température va d'un coup monter à plus de 40 degrés. Et surtout qu'on n'a parfois pas la sensation de soif et on se déshydrate très vite avec la chaleur. La deuxième chose, c'est les personnes qui ont des problèmes cardiaques et qui l'ignorent. En fait, la chaleur va mettre le cœur en surpression, en surentraînement, en surcharge. Et c'est là que ça va révéler qu'il y a un problème cardiaque, qu'il y a un risque d'infarctus, de malaise, etc., qui est parfois malheureusement irrattrapable.
1: On va atteindre les 32 degrés à Amiens aujourd'hui, des records battus dans l'ouest de la France hier avec des départements en vigilance jaune, canicule. Cette chaleur doit durer jusqu'à samedi selon Météo France. C'est la réponse du climat à nos émissions de gaz à effet de serre, décrypte une climatologue. Sur la côte Picarde à Formanon, il va faire jusqu'à 30 degrés aujourd'hui. Crème solaire et casquette obligatoire, donc sur la plage, sans parler des parasols et des éventails. Autant d'articles qu'on peut retrouver à nouveau au vent du large, à deux pas du front de mer. La boutique a rouvert il y a un mois, après ce qu'on a cru être une fermeture définitive en fin d'année dernière, suite à la retraite du gérant. Mais sa fille, donc, a repris le flambeau pour un test cet été. Le portrait de Ségolène Lecouf est à retrouver sur ici.fr.
0: Qui veut participer au marché d'Albert ?
1: La ville cherche de nouveaux exposants pour son marché couvert et celui place Émile Le Turc tous les samedis. Si vous êtes artisan, commerçant ou producteur intéressé, il faut se rapprocher de la mairie. Attention, il y a du changement à partir de la semaine prochaine dans les règles de tri pour la métropole d'Amiens. Les 38 communes vont adopter les mêmes règles qu'à Amiens et c'est finalement beaucoup plus simple, Nicolas Fillon. Si c'est un papier ou un emballage, ça va dans la poubelle de tri.
13: Concrètement, tous les emballages papier, métallique, plastique et petits cartons comme ceux qui relient les pots de yaourt iront dans le bac ou sacs jaunes. Auparavant, les habitants des 38 communes de l'agglo hors Amiens devaient mettre le papier et le carton dans un conteneur bleu placé sur les points d'apport volontaire, les fameux PAV. Mais cette consigne n'était pas vraiment respectée. Alors, l'agglo a voulu simplifier la chose. Simplification dans le cadre d'un nouveau contrat passé avec la société Suez et qui doit notamment permettre de limiter la présence de déchets recyclables dans la poubelle ordinaire. Selon Amiens Métropole, la moitié de ce qui se trouve dans les ordures ménagères collectées n'a rien à y faire. En améliorant le tri, la collectivité espère réaliser des économies sur les coûts de traitement pour limiter l'impact sur la fiscalité, notamment la taxe d'ordures ménagères.
1: La fréquence des collectes reste la même, une fois par semaine pour les ordures ménagères, toutes les deux semaines pour les papiers et emballages. En revanche, des tournées supplémentaires vont avoir lieu l'après-midi.
0: Céline, deux ans après, le RC Amiens retrouve la Fédérale 2 de rugby.
1: Oui, au terme d'un match maîtrisé de bout en bout hier face à Épernay au Stade Charassin. Victoire des Amiénois 45-26 en match retour des 16e de finale de Fédérale 3. Après la relégation il y a deux ans, le club envisage plus sereinement tous ses projets de développement avec notamment l'ouverture d'un centre d'entraînement labellisé pour les 18-23 ans et des interventions dans les quartiers d'Amiens. Et puis en foot, l'ASC conserve le capitaine Thomas Monconduit qui rempile pour un an de plus après 186 matchs sous le maillot amiénois et malgré des envies de retraite. L'ASC annonce par ailleurs l'arrivée d'un Picard, l'attaquant Élie Julien en provenance de Saint-Quentin. Ici Picardie, 7h07, Valentine. On l'a dit dans le journal, il va y avoir encore des températures assez élevées aujourd'hui en Picardie.
0: Oui, il y avait 17 degrés à 5h. Bon, alors on doit être déjà aux alentours des 18-19, voire même 20 degrés. On a 18 à Beauvais, nous dit Micheline sur notre page Facebook Ici Picardie. Et puis on a un coucou de Gironde à Cadillac. C'est Jackie qui nous écrit sur notre WhatsApp au 03 22 92 58 58. C'est à côté de Sauternes, les températures là, 23. 3 degrés. Donc il fait déjà bien chaud chez Jackie ce matin. Bon, et puis cet après-midi en Picardie, jusqu'à 32 degrés attendus sur Amiens, Albert, Corbie, Beauvais, Noyon, autour de Villers, Bretonneux, Conty et Flixecourt. Il fera 30 sur Saint-Quentin, sur Abbeville, 30, 31 même à Fort-Mahon cet après-midi.
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0: Ça roule très très bien en Picardie, il n'y a rien à signaler, hein. Vraiment, pas de problème en ce jour férié pour le moment. En tout cas, si jamais il devait y avoir un accident, 03 22 92 58 58. En gare, c'est calme aussi. Gare d'Amiens, il y a des trains, hein. Le prochain, ce sera pour Paris, Gare du Nord à 7h38.
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0: Un petit Dao, tiens, ça fait plaisir. À 7h08 sur la première radio de la Somme avec le soleil qui nous berce ce matin.

0: tombé pour la France. Étienne Dao sur Ici Picardie à 7h12.
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0: J'ai vu quelques photos sur les réseaux sociaux ce matin, notamment sur Facebook, des plages de Formaon ce week-end.
3: Oui, c'est impressionnant.
0: Wow, on se croirait dans le sud. Le monde, c'est incroyable. Alors, il y a du monde, hein, effectivement, qui profite du soleil en ce long week-end, et vous avez bien raison hein, d'en profiter. Alors, vous faites attention, évidemment, avec les fortes chaleurs. Fortes chaleurs qui, faut le rappeler, ne sont pas normales pour une fin de mois de mai. Et on va y revenir avec David Ossiou d'ici 30 secondes sur Ici Picardie.
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0: Ça y est, ma folie webcam recommence, Céline Autin. Je me suis branchée sur la webcam de Formaon.
3: Ah bah oui, forcément.
0: Et c'est trop bien, c'est trop beau. Non mais c'est incroyable.
3: Il y a des nuages ou pas?
0: Pas du tout. Et en plus, ce qui est trop bien, c'est que c'est marqué les heures de marée. Donc la marée sera haute avec un coefficient de 50 à 7h58. Marée basse à 15h01, coucher de soleil 21h47. Et là, pour l'instant, la plage est toute vide. Il n'y a même pas une mouette.
3: Ah bah allez-y, foncez.
0: Mais ça va pas durer, oui. À mon avis. D'ailleurs, pas mal de monde aujourd'hui. Et justement, la chaleur, on y revient. Dans mon œil avec David aussi, où il va faire encore plus chaud aujourd'hui dans toute la France, avec des températures de canicule même annoncées cette semaine.
8: Et c'est maintenant que ça va devenir compliqué, parce que demain, le long week-end de la Pentecôte sera terminé. Nous aurons repris le travail et il fera parfois jusqu'à 35, peut-être davantage. Est-ce que vous avez entendu le bulletin météo samedi soir sur France 2?
9: On bascule dans l'inconnu.
8: Il a raison, Sébastien Thomas. Cette semaine, la France a rendez-vous en terre inconnue. Parce qu'une fin de mai comme ça, nous n'en avons jamais connu. Et des températures prévues dans les prochains jours seraient déjà anormales en plein cœur de l'été. Alors évidemment, pour l'instant, ça ressemble encore à des vacances. Les terrasses sont pleines, les plages aussi. On regarde avec plaisir les reportages sur les vendeurs de glace, les premières baignades. Plaisir quand même un peu coupable, car derrière cette météo de carte postale, certains commencent sérieusement à s'inquiéter. Hier matin, le spécialiste du climat, Cher Zaka, vous savez, l'homme au chapeau, a poussé un vrai coup de colère. Il y en a marre de devoir vous caresser dans le sens du poil pour ne froisser personne, dit-il. L'humain n'est pas le centre du monde et ses températures sont dévastatrices pour les écosystèmes. Et quand il détaille les conséquences, l'ambiance, elle change tout de suite. Hein. Les oiseaux qui nichent sous les toits et qui souffrent déjà de la chaleur, les potagers à peine plantés avec des racines qui vont ne pas chercher l'eau assez profond, les sols qui sèchent beaucoup trop tôt, tout à coup, ça ressemble un peu moins aux vacances. Et pourtant, malgré ça, Serge Zaka continue de recevoir des messages hostiles. On lui dit de se taire, comme si parler de cette chaleur revenait à gâcher le week-end. Comme si personne ne voulait entendre qu'au fond, cette météo si agréable n'a plus grand-chose de normal. Alors ce matin, toute la France a envie d'en profiter encore. Personne n'a vraiment tort, mais personne ne devrait complètement se rassurer non plus.
0: Merci David. Et prochain rendez-vous avec l'actu et la météo, ce sera tout à l'heure à 7h30. Tiens, si on prenait un peu de hauteur ce matin sur Ici Picardie avec un vol en montgolfière. Oh, c'est mon rêve. Vraiment, c'est mon rêve. Eh bien, on vole en montgolfière dans 3 minutes après Eddie Mitchell qui nous fait le café.

0: Tu peux préparer le café noir, Eddy Mitchell. Il est 7h20. Et sur ici Picardie, ce matin, on va prendre de la hauteur. On va voler même. Bonjour Jean Guéguin.
1: Bonjour Valentine, bonjour à tous.
0: Bah oui, parce qu'on peut survoler la Somme, c'est possible grâce à Amiens Balloon Bête Somme. C'est une association présidée par Sophie Mianet.
1: Sophie est aéronaute, elle pilote des montgolfières, donc elle a parcouru le monde en ballon avant de revenir chez nous à Amiens avec l'envie de faire découvrir sa passion et la Somme vue du ciel.
0: Et alors ça change vraiment quelque chose de voir ces paysages d'en haut? Qu'est-ce que ça a de marquant concrètement?
1: C'est ce que j'ai demandé à Sophie. Avec Amiens Balloon Bête Somme, elle propose des vols dans deux parties bien différentes du département.
2: Dans la Somme, du côté d'Amiens, nous survolons essentiellement le secteur sud avec la vallée de la Selle, la vallée des Évoissons, qui sont très sauvages, magiques, avec des beaux châteaux et une très très belle nature, des beaux étangs. C'est très paisible, très agréable. Par contre, la baie de Somme, il y a quelque chose de différent et un peu de surnaturel, parce qu'on survole les prés salés. Vu du ciel, ils n'ont strictement rien à voir avec la vision qu'on en a au sol. Et puis, cette baie qui se jette dans la mer, avec cette immensité de la mer, ces couchers de soleil sur la mer, ça, c'est extraordinaire. Vraiment, on a un mélange de tout, un mélange des couleurs. Ces dessins que forment tous ces méandres, c'est absolument extraordinaire et on ne les voit pas ailleurs.
0: Mais alors, est-ce que tout le monde peut monter dans un ballon si on a le vertige, par exemple?
1: Eh bien, figurez-vous qu'on n'a pas le vertige en montgolfière. Sophie nous explique pourquoi.
2: Parce qu'on n'est pas relié au sol. Comme en avion, personne n'a le vertige en avion. On n'est pas relié au sol. On peut avoir peur. On peut avoir de l'appréhension, étant donné qu'on est dans un balcon volant, on n'est pas maintenu, mais qui s'estompe rapidement parce que on acquiert cette osmose avec la nature. Ce calme, cette sérénité, cette plénitude.
1: Et côté restriction?
2: Il faut mesurer plus d'un mètre 40, que les enfants aient une consistance physique suffisante pour se tenir.
1: Et puis pour voir au-dessus de la nacelle peut-être?
2: Voilà, pour ces deux raisons. Il faut quand même être mobile, pouvoir monter et descendre de la nacelle de façon autonome, même si on aide, bien sûr, de pouvoir se tenir pour des conditions d'atterrissage qui parfois peuvent être un petit peu plus rude que ce qu'on essaie de faire.
1: Alors, prêt à tenter l'aventure? Amiens Balloon Bête Somme propose des vols tous les ans d'avril à octobre.
0: Et notez d'ailleurs que le 14 juillet, l'association organise la montgolfière des prés salés. Vous avez toutes les infos pour organiser un vol sur le site internet de l'association Amiens Balloon Bête Somme. On vous a mis les liens évidemment sur ici.fr. Il est 7h23, on va tenter d'ouvrir le coffre d'ici quelques minutes. Il y a 90 euros à l'intérieur.

0: Parsons Project sur ICI Picardie. Nous, dans quelques secondes, on va essayer ensemble d'ouvrir le coffre-fort. Il y a 90 euros dedans. Et puis, vous avez rendez-vous avec l'Actu Picard à 7h30.
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0: Pas de jour férié pour le coffre-fort. Et oui, même les jours fériés, on fait sonner le téléphone au hasard parmi les inscrits d'ici.fr. On va vous appeler quelque part en Picardie. Si vous décrochez le téléphone et que vous nous donnez le code de ce lundi pour ouvrir le coffre-fort, eh bien ce sera gagné, c'est 90 euros ce matin, sous forme de cartes cadeaux qui sont à gagner. Alors, est-ce que le téléphone sonne? Nous allons à Montdidier, dans l'est de la Somme, donc chez Evelyne ce matin, qui peut-être est réveillée pour profiter du soleil. Evelyne, Evelyne, Evelyne, Evelyne, Evelyne. Ça sent pas bon cette histoire. Oh bah non, Evelyne.
3: Aïe, aïe, aïe, aïe, non.
0: 90 euros. Moi j'avais envie de commencer.
3: On est bonne pour le répondeur.
0: Par contre, la sonnerie,
3: elle est longue.
4: Ouais. Evelyne.
0: Ah, bah oui, pas disponible. Bah, n'est pas disponible du tout. Bon, bah c'est pas grave, on va lui laisser un petit message à Evelyne et qui va être dégoûtée, je suppose.
3: Un petit peu, je pense, ouais.
0: On va dire qu'on y est. Bon, Evelyne.
3: Bonjour, Evelyne.
0: L'équipe d'ici matin, Céline et Valentine, on voulait vous offrir 90 euros dans le coffre-fort.
3: On vous a appelé, hein, on a même chanté votre nom. Ouais, mais,
0: on a
3: dommage.
0: Fait Evelyne, Evelyne, mais non. Evelyne, c'est pas pour vous ce matin, vous restez inscrite sur ici.fr. Du coup, demain, pour mardi, il y aura 100 euros quand même à gagner dans le coffre-fort. Continuez de vous inscrire sur ici.fr pour jouer et tenter de gagner.
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0: Et puis, il y a Karen Pont qui va nous rejoindre dans une dizaine de minutes. Avec elle, on va partir en retraite. Mais pas la retraite comme vous la pensez. C'est une retraite créative dont va nous parler l'autrice Picarde dans 10 minutes. Et dans 2 minutes, dans l'info d'ici, Céline, la police fait de la sensibilisation à Amiens auprès des conducteurs de trottinettes.
3: Alors que le port du casque devient obligatoire ce matin dans la capitale Picarde, il va y avoir une phase de prévention avant les verbalisations. Mais vous allez l'entendre, même la peur de la police n'est pas suffisante pour certains pilotes qui trouvent toutes les bonnes excuses pour éviter de porter un casque.
0: Merci d'écouter ici Picardie. Il est 7h30, toute l'actualité en français dans le monde. C'est dans le 90 secondes avec Aude Razo ce matin.
5: La chaleur s'intensifie et la vigilance jaune canicule s'étend désormais sur 18 départements, sur toute une bande est-ouest du Finistère aux Alpes de Haute-Provence. Paris est aussi concerné. Épisode de chaleur précoce et remarquable selon Météo France. Le ministère des Sports rappelle que la pratique sportive par forte chaleur nécessite une vigilance absolue. Dizaines de malaises et d'hospitalisations hier en France sur des événements de course à pied. À Paris, un homme est mort en pleine course sans que le lien avec la chaleur ne soit établi avec certitude pour l'instant. Une enquête pour meurtre est ouverte à Rennes après la mort d'un enfant de 12 ans. Son corps sans vie retrouvé au pied d'un immeuble, une serviette nouée très serrée autour de son cou. Le parquet de Rennes estime que l'intervention d'un tiers fait partie des hypothèses. 15 personnes sont mises en examen après les violences de jeudi soir à Paris impliquant des supporters de l'OGC Nice avant la finale de la Coupe de France de foot. 4 d'entre elles sont en détention provisoire. Et si votre enfant passait une épreuve de maths ou d'histoire géo en langue régionale, en alsacien, breton, occitan, basque ou corse, ce sera possible au bac à partir de 2028 pour une épreuve de spécialité. Il faudra pour ça avoir suivi la matière en langue régionale en première et en terminale. À Roland-Garros, on suit ce soir l'entrée en lice de Gaël Monfils pour son tout dernier tournoi parisien. Duel 100% français face à Hugo Gaston. Autre bras de fer franco-français, Hugo Humbert face à Adrien Manarino.
0: Ici Picard, 17h31, Céline Autin dans l'info d'ici. Le port du casque est désormais obligatoire à Amiens pour les conducteurs de trottinettes.
3: Oui, c'est ce matin qu'entre en vigueur la décision prise la semaine dernière face au nombre d'accidents, une soixantaine depuis le début de l'année, dont la somme, 3 mortels à Amiens. Même si dans les premiers jours, les policiers vont faire preuve de pédagogie, les verbalisations peuvent tomber très vite, surtout si la mauvaise foi des conducteurs est évidente, Théo Bauchet.
4: Bonjour monsieur, c'est la piste nationale.
6: Un trottinettiste avec un casque se fait arrêter au bout de la piste cyclable.
4: Vous savez que c'est interdit.
6: Mais pas le bon casque.
4: Le casque musique, c'est interdit. Ouais. En trottinette. Pourquoi vous le faites alors?
7: Parce que j'ai été idiot.
6: Faut avouer cette fois, et les excuses des autres sont souvent légères.
7: Oui, déjà parce que ça décoiffe, mais c'est un peu chiant d'avoir un casque.
8: Bah d'habitude j'ai un casque, mais là je l'ai oublié.
7: C'est les marques de bronzage, ça m'aurait gêné. Non mais ok.
6: Face à ces arguments, les policiers mettent en avant le risque et surtout l'amende à venir à partir d'aujourd'hui.
9: De 35 et ça peut aller jusqu'à 150 euros, donc le casque il le faut, parce que ça peut vous sauver la vie en fait.
10: Ah ok, c'est un baiser des casques.
9: Donc ça permettra aux usagers de se protéger. Et puis s'ils ont un accident, de pouvoir entre guillemets s'en sortir, de ne pas avoir des traumas au niveau de la tête.
6: Ce qui fait réagir Karim, président d'un club de basket, lui se pliera au port du casque obligatoire.
11: Je suis obligé de toute façon, parce que je passe mon temps en ville en trottinette, donc on va dire que c'est pour la sécurité. Vaut mieux le mettre que pas le mettre. Et ça va éviter beaucoup de drames, on va dire. En tout cas, j'espère.
6: Cette obligation s'ajoute à toutes les autres pour les trottinettes électriques. 14 ans minimum, 25 km/h maximum, ne pas rouler sur les trottoirs. Des règles souvent ignorées et qui mobilisent la police municipale où travaille Brahim Oubali.
9: Comme on a les caméras de la ville, on a un maillage, on a plusieurs agents qui peuvent être dans l'itinéraire de la personne et on essaye malgré tout de l'appréhender en faisant attention de ne pas nous mettre en danger et de la mettre en danger.
6: Au cours de l'opération, 6 personnes ont été verbalisées pour avoir roulé dans une rue piétonne. Pour le capitaine Daval, chef des unités d'ordre public de la police nationale, ces trottinettes compliquent la tâche.
12: On essaye de les verbaliser. Après, quand vous êtes un policier piéton et que vous devez récupérer un trottinettiste qui roule à 25 km/h, vous ne courez pas longtemps. Donc ils le savent que ces mauvais utilisateurs sont en position de force. Et pour nous, pour l'instant, on joue à armes inégales.
6: D'autant qu'il n'existe toujours pas d'appareil agréé pour contrôler la vitesse des trottinettes électriques et verbaliser les excès.
3: L'obligation du port du casque vaut aussi donc pour les conducteurs de monoroues et de hoverboard à Amiens.
0: Et puis à la une du prochain journal à 8h, la réouverture d'une boutique emblématique de Fort-Mahon.
3: Au Vent du Large a vendu pendant 60 ans des accessoires de plage. Après la fermeture en décembre, la fille du gérant partie en retraite a décidé de reprendre l'affaire pour un test cet été. Et puis un club amiennois fait une montée. Hier, le RCA a retrouvé sa place en Fédéral 2 de rugby après sa relégation il y a 2 ans. Ici Picard, 17h34. Ah oui, c'est la journée peut-être pour aller acheter de la crème solaire, une casquette, un éventail en plus du cerf-volant.
0: C'est vrai.
3: Parce qu'il va faire bien chaud, Valentine.
0: Oui, il va faire encore très chaud aujourd'hui en Picardie, avec des températures déjà dès le réveil qui sont chaudes, puisque on a déjà une vingtaine de degrés, presque. Alors ça dépend, on est entre 17 et 20 degrés ce matin. Il y a 19 à Beauvel, par exemple, nous dit Elisabeth sur la page Facebook Ici Picard. On aura cet après-midi 32 degrés sur Flessel, sur Amiens, sur Doulan, Beauvais, mais aussi Poix-de-Picardie et Fouillois. 31 sur Saint-Quentin, 30 à Abbeville et sur Cailleux-sur-Mer, et ça va durer toute la semaine. Ça devrait baisser à partir de ce week-end, plutôt dimanche.
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0: C'est très très calme en Picardie. Je regarde quand même sur la côte Picarde, où pour l'instant c'est calme, mais il va y avoir du monde sur la côte cet après-midi avec les fortes chaleurs. Donc soyez prudents. Si jamais il y a un accident ou quelque chose qui gêne sur la route, 03 22 92 58 58. En gare d'Amiens, tout va bien, il n'y a pas de retard. Et puis si vous cherchez le gasoil le moins cher sur Amiens, c'est soit vers Longo, à Longo, au relais de la Fourche, où le gasoil est à 2,09 €, mais aussi station totale du port d'Aval à Amiens, 2,09 € également pour le gasoil, un prix à la pompe que vous retrouvez sur ici.fr.
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0: Ah bah c'est le moment pour faire une machine et étendre son linge dehors. Tiens, l'amour à la machine, Alain Souchon sur Ici Picardie.

0: Karen Pond qui nous rejoint pour s'éparpiller le matin. Bonjour ma chère Karen.
1: Bonjour, et oui, pas de repos pour les braves.
0: Mais attendez, je comprends pas parce que vous voulez me parler de retraite, c'est pas le moment pour vous.
1: Non, c'est vrai, j'aimerais bien ceci dit, mais non.
0: Non.
1: Alors en fait, je rentre en effet d'une semaine de retraite créative que j'ai animée en fait dans un lieu assez exceptionnel situé à Chambon-la-Forêt, non loin d'Orléans. Et j'avais envie de vous en parler franchement tant l'expérience et l'endroit sont extraordinaires. Alors tout d'abord, qu'est-ce qu'une retraite créative? Eh bien, en réalité, c'est une artiste, ou en l'occurrence, en ce qui me concerne, une autrice, qui va animer un groupe pendant une petite semaine sur un thème donné. Pour ma retraite de la semaine dernière, le thème, c'était écrire l'humour. Et donc, du lundi après-midi au vendredi matin, j'ai donc proposé aux 12 personnes présentes des exercices d'écriture, mais aussi j'ai parlé de mon expérience en la matière afin de leur prodiguer des conseils et de les aider à progresser. Et évidemment, on a beaucoup ri, mais on a aussi beaucoup pleuré, parce qu'il en va ainsi, lorsqu'on anime des ateliers d'écriture, il y a toujours un moment où quelqu'un se met à nu à travers un texte, quand bien même celui-ci est censé être drôle. Cette retraite, elle a eu lieu donc chez Parenthèse Tiny House, un ancien camping entièrement repensé par l'autrice Samantha Bailey et son mari, autour de différentes tiny houses, que l'on peut d'ailleurs louer en dehors de toute retraite créative.
0: Okay.
1: Et je vous invite franchement à aller voir parce que ça vaut le détour. Cette retraite, c'est l'occasion de tisser des liens très forts entre les participants, parce que franchement, le lieu s'y prête. Mmh. C'est une vraie expérience humaine. Et si vous avez envie de tenter l'aventure, je vous invite à aller voir sur leur site. Il y a déjà la liste de toutes les retraites créatives 2026 et 2027. Et j'aurai l'occasion moi-même d'en animer de nouveau deux en 2027.
0: Cool.
1: Je vous dis à demain. Et d'ici là, rappelez-vous, 4 focus, c'est bien. Mais 4 éparpillés, c'est encore mieux.
0: Il y a quelque chose qui m'intrigue, Karen Pont. Est-ce que la forêt de Chambon, elle Chambon?
1: C'est férié, on vous pardonne la blague.
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3: Et la Coupe du Monde de football, ça approche. Hein. Ça se déroule du 11 juin au 19 juillet aux États-Unis, au Canada et au Mexique. D'ailleurs, c'est Shakira hein, qui fait la musique officielle de cette nouvelle Coupe du Monde de foot. Elle a dévoilé son clip, hein, d'ailleurs, il y a quelques jours. C'était samedi, hein, 23 mai, sur Instagram. Shakira, qu'on retrouve avec Zo ce matin sur Ici Picard.

Shakira sur ICI Picardie à 7h47. Comment sont nés les départements français? Eh bien, nous saurons tout d'ici quelques minutes grâce à Stéphane Bern qui chaque matin et même les jours fériés nous fait voyager dans le temps. On le retrouve juste avant l'info de 8h.

0: Céline Autain descendait tout de suite de la table.
1: Mais j'adore cette chanson à 7h50 du matin.
0: Allô et Black version Avicii sur ICI Picardie, il est 7h51. Tiens, si je vous donnais le code du coffre pour demain.
1: Ah bah oui, ça, c'est une bonne idée, surtout qu'il y a combien ?
0: 100 euros ouais, 100 demain euros. Dans le coffre-fort sous forme de carte cadeau. Il n'a pas été ouvert ce matin. Je vais vous donner le code sous forme de département, puisque dans quelques instants, avec Stéphane Bern, on va évoquer la naissance des départements français. Mmh. Alors, le code pour demain, mardi, ce sera le département de l'Aube et le département d'Alpes de Haute-Provence. Voilà, vous cherchez un petit peu, vous notez, vous vous inscrivez sur ici.fr et demain matin, vous serez peut-être appelé au hasard parmi cette liste d'inscrits au jeu du coffre-fort sur ici.fr pour repartir avec 100 euros de cartes cadeaux. Véronique Sanson, pourquoi Véronique Sanson ? François Feldman, parce que j'ai lu un truc sur Véronique Sanson juste avant. Bref, bon réveil.

0: François Feldman, rien que pour toi, vous écoutez ici Picardie et dans 30 secondes, il y a Stéphane Bern qui nous rejoint et puis on retrouvera l'actu en Picardie à 8h.
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0: Et comme chaque matin, on voyage sur ici Picardie avec grand plaisir, avec Stéphane Bern. Et ce matin, on voyage au temps où la Révolution réorganise toute la géographie d'un pays.
4: Avant de couper la tête du roi, les révolutionnaires se sont d'abord entraînés sur la carte de France. Sous l'Ancien Régime et encore en 1789, la France est divisée de manière très complexe en circonscriptions administratives, militaires, ecclésiastiques, judiciaires, fiscales. Les frontières se chevauchent, les règles changent d'un territoire à l'autre et l'administration est un labyrinthe. Bref, c'est la pagaille. Devant ce chaos, les révolutionnaires s'attaquent au problème et veulent tout simplifier en repartant de zéro. L'idée est simple. Diviser, ou plutôt départir, le pays en unités nouvelles, toutes comparables, toutes administrées de la même façon. C'est la naissance des départements créés par décret le 26 février 1790. En matière de découpage, les révolutionnaires étaient vraiment des spécialistes, qu'il s'agisse des collectivités ou des aristocrates. Au départ, il y en aura 83. Leur taille n'est pas choisie au hasard. Un citoyen doit pouvoir rejoindre la préfecture en une journée de cheval. C'est le maître étalon des révolutionnaires qui tiennent les rênes. Pour effacer les anciennes provinces et leurs identités fortes, les révolutionnaires décident de baptiser ces nouvelles entités administratives selon les noms des fleuves, des rivières ou des montagnes. Cette réorganisation administrative totale renforce du même coup le pouvoir central. C'est lui qui désigne le conseil général chargé d'administrer les nouveaux départements. La France révolutionnaire ne veut pas seulement être plus lisible et homogène, elle veut aussi être plus facile à gouverner depuis Paris.
5: On n'est pas dans une manif, on est dans l'hémicycle de l'Assemblée nationale.
4: Quelque part, c'est donc à la Révolution française qu'on doit les fameux magnets départements de France que certains collectionnent sur leur frigo.
0: Merci Stéphane Bern et à demain même heure.
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0: Une belle journée avec Ici Picardie, c'est la première radio de la Somme, il est 8h. Céline Autain, moins d'une semaine après l'annonce, l'obligation de porter un casque à trottinette entre en vigueur.
6: Oui, à Amiens seulement, sur décision du maire. Ça concerne aussi les pilotes d'engins monoroues ou de hoverboard. Après 3 morts dans la capitale Picard depuis le début de l'année et une soixantaine d'accidents à l'échelle de la Somme, les policiers vont d'abord faire de la prévention. Mais attention, les verbalisations ne sont jamais loin en cas de comportement dangereux, car c'est une question de vie ou de mort, rappelle Laurent Daval, chef d'unité de police à Amiens.
7: Les derniers décès et les accidents graves ont tous eu lieu avec des personnes qui n'étaient pas porteurs de casque, sauf une malheureusement. Vous pouvez assez facilement chuter sur un coin de trottoir, sur un poteau qui est rigide, et votre casque va sauver votre vie. Alors, je vous dirais que dans les premiers jours, ça sera avant tout de l'information et de la prévention. Il faut que les utilisateurs puissent prendre conscience de cet arrêté, c'est qu'ils s'ordonnent le mot. D'autres opérations sont prévues pour cette fois-ci spécifiquement, le port du casque défini par un arrêté municipal.
6: Il faut avoir 14 ans minimum pour conduire une trottinette électrique et rouler à 25 km/h, pas plus. sans imposer le port du casque. La municipalité d'Abbeville vient de mener une opération de prévention et de sanction à l'égard des trottinettistes. Sur les 63 contrôles, 7 ont mené à des contraventions pour circulation sur le trottoir, 6 pour défaut d'assurance, 2 pour des pneus lisses et 1 conduite en état d'ébriété.
0: Attention aussi au retour de week-end de Pentecôte.
6: Il va y avoir du monde sur les routes aujourd'hui. Tout le quart nord-ouest du pays est en jaune dans le sens des retours sur la carte de Bison Futé, ce qui signifie une circulation difficile. Trafic dense aussi à prévoir en direction de la côte Picarde pour tenter de trouver un peu de fraîcheur. Mais on attend quand même 30 degrés à Fort-Mahon contre 32 à Amiens et Albert cet après-midi. En raison du dôme de chaleur qui s'installe en France, c'est inédit pour une fin mai et ça va durer, prévient Sébastien Léas, prévisionniste chez Météo France.
8: On reste dans le même contexte de grande échelle, c'est-à-dire un anticyclone positionné sur l'Europe du Nord-Ouest et puis également de l'air froid d'altitude qui pivote finalement autour du nord du Portugal, qui favorise les remontées d'air chaud et sec sur le pays. Et en fait, comme cet air chaud et sec arrive justement sous ce couvercle anticyclonique, en fait, ça fait comme une compression sur la masse d'air et donc ça accentue la chaleur. C'est pas vraiment un pic, c'est plutôt un plateau haut avec des températures maximales qui seront extrêmement élevées sur la plupart du pays et puis aussi des températures minimales qui resteront extrêmement douces la nuit, souvent voisines de 20 degrés, mais parfois même encore au-dessus. Donc ce plateau va durer pour lundi, mardi, mercredi. On devrait voir des températures un petit peu plus raisonnables revenir un peu vers le nord de la Seine pour jeudi, mais on restera quand même encore extrêmement dans des températures extrêmement chaudes, jusqu'à samedi inclus, avec potentiellement un changement de masse d'air sur le nord-ouest pour dimanche, mais ça reste encore à affiner.
6: 18 départements de l'ouest de la France basculent ce matin en vigilance jaune canicule. Les scientifiques soulignent le lien avec les dérèglements climatiques causés par nos émissions de gaz à effet de serre. Par cette chaleur, attention aux efforts physiques intenses. Un coureur est mort hier, 8 autres en urgence absolue après des courses en région parisienne. La ministre des Sports appelle les clubs et les fédérations à la plus grande vigilance. Crème solaire obligatoire et ombre conseillée si vous allez passer la journée à la plage. Les secours ont sauvé un baigneur de 20 ans en arrêt cardiaque hier au Touquet. D'autres ont récupéré une vingtaine de promeneurs isolés par la marée en baie d'Authie au large de Perque. 5 autres récupérés par la SNSM de Cailleux-sur-Mer à la pointe du Hourdel. Même sans grand coefficient, la marée reste dangereuse.
0: Du large, vous retrouvez ce qu'il faut pour être bien sur la plage.
6: Les tongs, la bouée et la planche pour se jeter ensuite à l'eau à Fort-Mahon. La boutique d'accessoires de plage et de souvenirs a rouvert ses portes il y a un mois, après avoir frôlé la fermeture définitive en fin d'année dernière suite au départ en retraite du gérant. C'est sa fille, Ségolène Lecouf, qui a repris l'affaire pour continuer une tradition familiale vieille de 60 ans.
9: Je suis allée voir mon grand-père et je lui ai dit « Papy, quand même, il n'y a personne pour cet été. » Et moi, je suis là, j'existe. Et j'avais déjà une auto-entreprise. Donc du coup, je lui ai demandé s'il était possible de louer le magasin juste pour l'été et faire un test pour pouvoir voir si c'était viable financièrement. Et donc, mon grand-père a dit oui, il a accepté directement parce qu'il faut savoir quand même qu'il a 95 ans et que c'est son bébé. Et donc, ça lui faisait vraiment mal au cœur, un gros pincement de savoir que le magasin allait être loué à quelqu'un d'autre que la famille. Et donc, il a accepté directement. Et du jour au lendemain, je me suis... mise à appeler énormément de fournisseurs pour remplir le magasin, trouver des présentoirs, etc., etc., pour préparer la saison. Je suis vraiment très, très reconnaissante envers mon grand-père et envers mon père parce que le cadeau qu'ils me font aujourd'hui de pouvoir tester et de voir si c'est possible de reprendre le vent du large, c'est le plus beau cadeau qu'on pouvait me faire.
6: Et promis, Ségolène Lecouf continue de vendre les magnettes avec des phoques, le souvenir que tout le monde s'arrache, d'autant que la boutique au vent du large marche très fort depuis sa réouverture il y a un mois. On va sur place dans notre reportage Long Format Info d'ici dans une demi-heure.
0: Ici Picardie, il est 8h05. La chaleur n'a pas éteint les ardeurs du RC Amiens.
6: Le club amiennois vient de battre Épernay 45-26 au stade Charassin et réussit sa montée en Fédéral 2 de rugby, 2 ans après la relégation. Thomas Voyard y a toujours cru. Le deuxième ligne, qui fait partie du club depuis 15 ans, a participé hier à la fête.
10: J'étais là il y a 4 ans quand on était déjà à monter, on l'avait arraché au forceps à la fin, au rattrapage, c'était très dur. Là j'ai l'impression que c'est plus maîtrisé, les deux équipes ont souffert avec la chaleur. Il fallait gérer le match, ils sont quand même revenus pas trop loin de nous, même si on avait les 5 points d'avance de la semaine dernière. Je pense pas qu'on était tellement inquiétés parce qu'on avait vraiment le supplément d'âme avec le public, c'est exceptionnel. De toute façon, ça pouvait pas se passer autrement. C'est une saison de dingue, au début on s'était pas sûr, et puis petit à petit ça s'est construit, le groupe s'est construit, le jeu s'est mis en place et... c'était très dur. Tout le monde a été concentré à l'entraînement jusqu'au bout pour pouvoir être prêt aujourd'hui. Et le club, la ville le mérite, le club met tout en place, des petites catégories, des enfants aux féminines jusqu'à nous. On dit qu'on est l'équipe Fagnon parce qu'on est les seniors masculins, mais au final, c'est tout un club qu'il y a derrière. Il fallait qu'on le fasse.
6: Thomas Voyard qui veut monter une équipe de chauves. L'an prochain, Mathieu Dubrulle nous explique la blague et nous raconte l'ambiance dans la chronique Picardie Sport dans trois quarts d'heure. Patience, Valentine. La 70e édition des 4 jours de Dunkerque s'est achevée hier avec la victoire au général d'un Néo-Zélandais. C'est un cycliste du Pas-de-Calais, Antoine Lhôte, qui a gagné le trophée du meilleur coureur des Hauts-de-France. Il repart avec 3 sacs de patates. Et puis, en foot, l'Amiens SC continue de dévoiler le futur visage de son effectif en Ligue 3 avec l'arrivée d'un nouvel attaquant, Élie Julien, en provenance de Saint-Quentin. Le capitaine Thomas Monconduit signe pour une année de plus, malgré des envies de retraite. Ici Picardie, 8h07, on le disait dans le journal, Valentine, c'est encore de la chaleur au programme météo du jour et du soleil donc.
0: Oui, il va faire très beau, très chaud, d'ailleurs il va faire chaud toute la semaine, il va baisser un petit peu en fin de semaine mais vraiment légèrement, et c'est surtout dimanche que ce sera beaucoup moins chaud, mais en attendant effectivement, grand soleil hein, vraiment pour ce lundi férié, avec des températures qui grimpent tout doucement. Là on a 18 degrés à Beauvais chez 4 qui nous le signale sur notre page Facebook ici Picardie. Les températures cet après-midi à Beauvais, 32 hein, quand même attendu, ainsi qu'à Amiens, Doulan, Villers-Bretonneux, Albert, Flixecourt, Poix-de-Picardie ou encore Péronne et Saint-Quentin, une trentaine de degrés sur Abbeville, et il fera 30 aussi cet après-midi à Saint-Valery-sur-Somme.
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0: Grand calme sur les routes pour le moment en Picardie, rien à signaler. Si jamais il y avait un accident ou un obstacle, 03 22 92 58 58. Bon, en gare d'Amiens, c'est très calme aussi, il y a un peu moins de trains, c'est un jour férié. Alors là, le prochain en gare d'Amiens partira pour Douai à 8h35, 8h37 pour Paris Gare du Nord. Ensuite, le prochain train pour Paris, ce sera 9h17.
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0: On vous souhaite une agréable journée avec Ici Picardie et Calogero pour la musique. Un jour au mauvais endroit.

0: Un jour au mauvais endroit, Calogero à 8h12.
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0: Ah, ils sont créatifs, les arnaqueurs. C'est vrai qu'on se méfie d'un peu tout en ce moment. Il faut même faire gaffe quand vous allez faire le plein à la station-service. Il y a une nouvelle arnaque depuis quelques semaines qui sévit dans les stations-service. Et on va tout vous expliquer pour que vous fassiez attention au quotidien avec Aude Razo dans une petite minute.
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0: Et attention, si vous prenez la route en ce lundi de Pentecôte. Aude Razo, les escrocs sont aux aguets dans les stations-service.
6: Effectivement, et là je vous remercie, vous encore une fois les auditeurs, vous êtes toujours plus nombreux à m'écrire sur mon adresse ici.arnaque@radiofrance.com, à me raconter ce qui vous est arrivé. Grâce à vous, on alerte tout le monde. Denis m'a donc écrit l'autre jour, des petits malins, me dit-il, ont trouvé une astuce à la pompe, ils glissent une petite vis à l'endroit où on raccroche le pistolet, justement pour empêcher le pistolet de se raccrocher correctement. Résultat, vous faites le plein, vous reprenez le volant l'esprit tranquille, mais l'escroc arrive derrière, il reprend le même pistolet, il fait le plein lui aussi, mais c'est vous qui payez, puisque la pompe à essence n'a pas détecté que vous aviez fini, le pistolet pour elle n'a pas été raccroché. Alors parfois c'est une petite vis, comme pour Denis, parfois c'est une boulette en papier ou une boulette en alu.
0: Ouais, autre conseil numéro 1, pour éviter ça, il faut toujours demander le ticket de caisse.
6: Voilà, tout simplement, c'est d'ailleurs ce que conseille Denis, notre auditeur, et il a raison. Le ticket de caisse, c'est la garantie que c'est bon pour la machine, la transaction est bien terminée. Il y a aussi ceux qui attendent patiemment que l'écran leur dise « merci de votre visite et à bientôt ». Bonne méthode aussi. Une variante de cette arnaque, c'est quand le voleur vient vous voir directement. Il est souriant, il est sympathique, il a, dit-il, oublié sa carte bleue. Il vous propose un petit billet en échange de quelques euros dans son réservoir. Vous croyez qu'il a fini, il fait semblant de raccrocher le pistolet, mais une fois que vous êtes parti, le voilà qui continue de se servir allègrement jusqu'au plafond autorisé. Rendre service à la station-service, ce n'est malheureusement pas très conseillé.
0: Ouais, donc faut vraiment, vraiment faire attention et prenez le ticket de caisse. Au moins, vous êtes sûr que la transaction est terminée. Diana Ross, Chain Reaction. Avant de voir comment ça se passe chez nos confrères de France Télé. Dans quelques instants, une rencontre avec un technicien de France Télé. On vous souhaite une belle journée, les 8h15.

0: Diana Ross sur ICI Picardie, il est 8h19, petit point webcam à Formanon. Bon bah, il y a des gens sur la plage qui courent.
1: Ça y est ?
0: Ben oui, je suis déconnectée depuis ce matin pour voir un petit peu
1: il y a une demi-heure, il n'y avait personne,
0: les plages
1: Picard. Pas grand monde.
0: Non, il n'y avait pas grand monde, mais il y a quand même des promeneurs. Mais là, il y a quand même déjà des gens qui installent leurs serviettes de bain au bord de la mer. Et on vous voit sur ICI Picardie. Je rappelle qu'il y a des webcams un petit peu partout sur la côte. Là, celle-ci, c'est la webcam de Formanon qui vous informe aussi de la marée. La marée basse sera à 15h01. Là, ça y est, on est en marée haute. Balade avec un micro, c'est Annick Bonhomme qui s'y colle dans les rencontres au coin d'ici et elle revient sur un événement important chaque année pour la Picardie et encore plus pour l'Australie. Vous l'aurez compris, l'Anzac Day où elle a rencontré Pierre Alexandre qui est technicien pour France Télé dans les coulisses de la télé donc.
2: Alors nous on est technicien pour France Télé Lille. On prépare une Anzac Day, mais c'est diffusé en Australie, c'est pas diffusé en France. On travaille vraiment pour les Australiens. On fait ça depuis 10-12 ans.
3: C'est un moment important dans votre agenda de venir ici ?
2: Ah, pour nous, c'est très important par rapport à l'événement, à ce qu'ils ont fait pour la France. C'est sûr qu'on se doit d'être là et de faire ça pour eux, bien sûr. Toute la cérémonie sera en direct.
3: J'ai vu 3 camions, c'est ça ?
2: Là, on a 3 camions techniques, le car vidéo, le camion d'accompagnement avec tout le matériel, les caméras, le son et un camion machinot pour tout ce qui est câblerie et pieds de caméra. Tout ce que vous voyez autour, les chemins qui arrivent, comme ça se passe la nuit, tout va être éclairé. Donc il y aura énormément de groupes électrogènes et de lumière pour éclairer quand les gens arrivent.
3: Donc vous allez être là à partir de quelle heure, vous ?
2: Alors nous, on a rendez-vous à 2h du matin, parce que le direct, c'est aux alentours de 5h, 5h30. Il faut vraiment que la cérémonie ait lieu à la levée du jour, en Australie. C'est pour ça qu'on est là de bonne heure. C'est 4 jours de préparation.
3: Vous, votre boulot, c'est de faire quoi exactement ?
2: Alors nous, notre boulot, c'est de... Vous voyez, il y a une distance. La moindre caméra est à 500 mètres de distance. Donc nous, on câble toutes les caméras, les ordres, le son, tout ça, du camion, tirer les câbles jusqu'aux appareillages sur le site. Alors on est habitué, mais là, c'est une des plus grosses opérations au niveau distance.
3: Ça nécessite de réfléchir un peu plus, de ramener plus de câbles. C'est quoi le challenge ?
2: Alors de réfléchir à pas manquer de câbles, mais c'est un événement, on a tellement l'habitude de le faire qu'on sait d'avance. C'est à peu près toujours la même chose.
3: Pas de surprise ?
2: Pas de surprise.
3: Triste alors ?
2: Sauf en cas de panne, mais sinon, ça va. Jusqu'ici, tout se passe bien.
3: Et vous, vous bougez sur tous les événements en France ?
2: Alors, on est beaucoup en France, un peu partout dans le monde, puisqu'on couvre aussi les Jeux Olympiques. On peut être amené à bouger dans le monde entier. Ouais. Mais c'est principalement en France et surtout à Paris, ouais.
3: C'est un métier qui vous plaît ?
2: Ah oui, on l'a choisi justement pour ça, parce que c'est jamais la même chose. On a vraiment un magnifique métier. Il faut qu'on garde notre service public.
0: Il est 8h22 et je vais vous faire transpirer sur ICI Picardie. Petite chorégraphie obligatoire ce matin grâce au kazoo. Et oui, je vais vous faire une chanson un peu estivale. Si vous retrouvez cette chanson mythique tube de l'été, vous repartirez ce matin avec un passe-famille pour profiter des Journées de la Rose qui vont se dérouler à l'abbaye de Chaly. Ce sera du 12 au 14 juin prochain. Écoutez bien donc l'air de kazoo. J'espère que vous allez le reconnaître. Il n'est pas super facile à pratiquer, si je puis dire. Pas fait la chorégraphie.
1: Non, mais je l'ai pas la choré. Moi, j'ai une catastrophe. Oui, c'est ça.
0: Ouais, mais non plus.
1: J'ai jamais su la faire.
0: C'est très nul. À ce jeu. 03 22 92 58 58. Vous avez trouvé la chanson qu'on recherche ce matin? Eh bien, appelez-nous. On se retrouve après Alain Chamfort sur ICI Picardie.

0: La fièvre dans le sang, 8h27. On va danser avec Nadine à Noyon dans quelques secondes et vous avez rendez-vous avec l'actu en Picardie à 8h30.
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0: Et il est presque 8h28. Bonjour Nadine.
4: Bonjour Nadine.
5: Oui, bonjour.
0: Oh, à Noyon, il va faire chaud cet après-midi. 32 attendu.
5: On a déjà 24.
0: 24 là déjà? Ah ouais, ça permet de se faire une idée, effectivement. Bah oui, ça grimpe vite avec le soleil qui donne sans aucun nuage, Nadine. On joue ensemble et on transpire ensemble, Nadine. Avec la chanson qu'on vous a interprétée au casou il y a quelques instants, est-ce que vous l'avez retrouvée?
5: Oui, tout à fait. Pour moi, c'est la Macarena.
0: On vérifie. Moi, j'invente une chorégraphie. Parce que je ne m'en rappelle plus.
4: Vous la connaissez, vous, la choré?
5: Je sais pas faire du tout.
4: Ah, bon, vous me rassurez.
0: Il y a une autre chorégraphie que je ne sais pas faire du tout. Si vous savez le truc, le Madison, là.
4: Oui, bah moi non plus.
0: Et vous, Nadine? Non, bon, bah alors ça me rassure, moi, toute cette histoire.
5: Tout va bien.
0: Je suis pas très coordonnée, donc effectivement, je me rappelle plus comment on fait, ce qu'il faut faire avec les pieds. Bon, bref, on s'en fout, puisque Nadine, vous repartez avec ce passe-famille pour les journées de la rose. Et ça, c'est chouette. Quatre entrées au total à l'abbaye de Chaly. Vous allez pouvoir en profiter. C'est vraiment magnifique comme cadre en plus, Nadine. Vous connaissez un peu l'abbaye de Chaly?
5: Non, du tout.
0: Ah bah, ce sera l'occasion de découvrir et l'abbaye et les animations et toutes les fleurs qui seront présentes pendant ces journées de la rose. C'est du 12 au 14 juin, ma chère Nadine.
5: D'accord.
0: Quelle est la première radio de la Somme?
5: Ici Picardie.
0: Mais oui, bien sûr. Des bisous Nadine et à bientôt.
5: Bisous.
4: Bonne journée.
5: Au revoir et merci.
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0: Ah, et on va prendre l'air de la mer. Céline Autain, dans deux minutes, portrait de la nouvelle gérante du Vent du Large à Fort-Mahon.
4: Eh oui, Ségolène Lecouf a rouvert la boutique emblématique d'articles de plage il y a un mois. C'est une histoire de famille, puisqu'avant elle, le magasin a appartenu à son père et à son grand-père.
0: Et puis, ici Picardie, il est 8h30. Toute l'actualité en France et dans le monde, c'est dans le 90 secondes avec Audrey Azo ce matin.
6: La vigilance jaune canicule s'étend désormais sur 18 départements, sur toute une bande est-ouest du Finistère aux Alpes de Haute-Provence. Paris est aussi concerné. Des records de chaleur ont été battus cette nuit. À Lorient, à Quimper, à Nantes, il n'avait jamais fait aussi chaud la nuit pour un mois de mai. La pratique sportive par forte chaleur nécessite une vigilance absolue. C'est l'avertissement de la ministre des Sports, Marina Ferrari, après des dizaines de malaises et d'hospitalisations hier sur des événements de course à pied à Paris. Un homme est mort en pleine course sans que le lien avec la chaleur ne soit établi avec certitude pour l'instant. Attention aussi, si vous vous baignez, une femme est morte noyée hier après-midi en Alsace dans un étang de Rochefog, en Gironde. Deux personnes ont perdu la vie emportées par des baïnes. Une enquête pour meurtre est ouverte à Rennes après la mort d'un enfant de 12 ans. Son corps sans vie a été retrouvé au pied d'un immeuble, une serviette mouillée nouée très serrée autour de son cou. Les producteurs d'emmentals sont inquiets. Les importations d'emmentals étrangers en France ont augmenté de 50% par rapport à l'année dernière. Du fromage néerlandais, belge, allemand, il est moins cher. Le collectif emmental demande un effort des supermarchés. À Roland-Garros, hécatombe hier chez nos Français. 10 tricolores ont été éliminés. Novak Djokovic se qualifie pour le deuxième tour au détriment du Français Giovanni Pecci-Péricard. À suivre aujourd'hui l'émotion, l'entrée en lice de Gaël Monfils pour son tout dernier Roland-Garros, duel 100% français face à Hugo Gaston.
0: Ici Picard, 8h31 dans l'info d'ici Céline. La réouverture d'une boutique emblématique à Fort-Mahon.
4: Oui, à deux pas du front de mer, le magasin Au Vent du Large a fermé au mois de décembre après la retraite du gérant. Mais sa fille a décidé de reprendre la vente des accessoires de plage et de souvenirs. Ça fait un mois que Ségolène Lecouf a rouvert et a retrouvé une belle clientèle, Théo Bauchet.
7: Et la Fort-Mahonaise a déjà les bons mots de la commerçante.
8: Ah là, c'est le beau soleil de Fort-Mahon. Obligé de passer une bonne journée.
7: Facile quand on connaît la boutique depuis son enfance, à l'époque où son grand-père l'a gérée. Elle y a aussi travaillé pendant 8 ans.
8: Parce que moi ici, c'est comme ma maison. En fait, quand je suis à la caisse, j'ai l'impression d'être dans mon salon. En fait, ça n'a jamais été du travail pour moi de travailler ici. Ça a toujours été un peu un plaisir, une passion.
9: Donc 14,20€ s'il vous plaît, messieurs.
7: Ségolène Lecouf partage son enthousiasme avec les clients qui n'hésitent pas à raconter leurs propres souvenirs ici.
10: Il y a fort longtemps, il y avait mon grand-père qui m'avait tout fait un petit cerf-volant, vous voyez.
7: Au Vent du Large est un repère pour Mélanie qui vient de région parisienne.
11: Chaque année, j'aime bien venir acheter des petits souvenirs pour ma famille, pour mes amis. Et je suis contente que ça ait été renouvelé.
8: On me félicite tous les jours, on m'encourage tous les jours et ça me donne énormément de motivation pour la suite.
7: Depuis un mois, Ségolène ne compte pas ses heures, mais elle a le soutien de son père, Thierry, l'ancien gérant, qui l'avait mise en garde pourtant.
12: C'est énormément de travail, beaucoup d'heures et c'est 7 jours sur 7. Là maintenant, je viens aller au week-end, des choses comme ça. Mais
11: il ne sera pas toujours là.
12: Je ne serai pas toujours là parce qu'avec ma femme, ça pose des problèmes.
7: Bah oui, il faut que j'aie une retraite maintenant là.
12: Oui.
7: Elle découvre aussi les difficultés d'être gérante, comme les charges à payer ou son statut de micro-entrepreneuse qui limite son activité.
8: Ça me fait même peur pour la saison parce que là, la saison commence bien depuis que j'ai ouvert. Beaucoup de personnes franchissent les portes du Vent du Large et donc il est possible, là je vais devoir fermer une semaine en juin pour essayer d'être un maximum ouverte en juillet et en août.
7: C'est pour ça que la surface de vente a été rétrécie.
13: Oui, quand j'ai connu moi aussi, c'était plus grand que ça.
14: Mais on commence petit pour grandir après.
7: Elle fera le point à la fin de la saison sur sa capacité à reprendre l'affaire pour de bon. En attendant, elle a plein d'idées pour redynamiser la boutique en vendant des accessoires de sa propre marque et surtout pour rassurer les habitués. Oui, elle continuera de vendre les petits magnets avec les phoques.
4: Et ça commence par deux braderies organisées cet été, le 11 juillet et le 15 août.
0: À la une du prochain journal à 9h, pourquoi certains trottinettistes ne mettent pas de casque?
4: Toutes les excuses, même les plus folles, sont avancées, mais à partir de ce matin, à Amiens, la police va pouvoir verbaliser avec l'entrée en vigueur du port du casque obligatoire pour les conducteurs de trottinettes, de monoroues et de hoverboard. Et puis du nouveau avenir dans la métropole d'Amiens pour le tri des déchets. Les règles se calquent sur celles adoptées à Amiens depuis 2 ans. On vous en dit plus. Ici Picardie, 8h34, Valentine, avec du grand beau temps hein, pour aujourd'hui, de la chaleur, du soleil.
0: Oui, voilà, c'est vrai que vous là, pour le coup, rien d'autre à dire. Il va faire beau et chaud, avec 32 degrés attendus cet après-midi sur Amiens, Doulon, Albert, mais aussi Corbie et Beauvais. Une trentaine de degrés aussi autour de Saint-Quentin et Abbeville. Et puis sur la côte, hein, même chose, hein, 30 voire 31 cet après-midi à Cailleux-sur-Mer. Ça devrait baisser, mais pas avant dimanche.
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0: Ça roule super bien sur les routes, là il n'y a vraiment pas de problème. Si jamais il y avait un obstacle, un accident, n'hésitez pas, 03 22 92 58 58. On fait la route ensemble en gare. Tout va bien, prochain train à partir, ce sera 9h17 hein, pour Paris, Gare du Nord. Et pour les prix des carburants, le gasoil le moins cher à Amiens, aux alentours, sur Amiens, c'est à la station-service du port d'Aval. Même prix d'ailleurs à Avenue de la Ville Idéale à Longo. Le gasoil est à 2,09€, prix à la pompe à retrouver sur ici.fr.
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0: Ça faisait longtemps qu'on ne l'avait pas entendu et ça fait du bien. 9h20.
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0: Et c'est lundi, c'est le 25 mai. Et ce week-end, ça va être la grande fiesta dans le quartier Saint-Leu à Amiens. Pendant 3 jours, vendredi, samedi et dimanche, c'est le week-end de Saint-Leu. Il va se passer énormément de choses. On va y revenir tout à l'heure à 8h45 sur Ici Picardie. Et dans Picardie Sport, Céline Autain, le RC Amiens fête sa montée en Fédéral 2.
3: Oui, les Amiénois ont remporté le match décisif face à Épernay, 45 à 26 hier, devant plus d'un millier de spectateurs au stade Charassin. 2 ans après l'avoir quitté, le RCA retrouve donc la Fédéral 2 avec la manière et dans une belle ambiance, malgré la chaleur.

0: retour. Et en fait, c'est juste magique aujourd'hui. Ce qui se passe, c'est juste magique.
1: Magique aussi pour les anciens, comme Thomas Wayard ou Paul Grenet, viscéralement attachés au RCA, deux colosses facilement reconnaissables.
2: On va faire une équipe de chauves l'an prochain, que des chauves, on rase toutes les têtes.
1: Ils ont tout vécu, la première montée en Fédéral 2 en 2022, la descente il y a deux ans, la remontée hier, une fierté familiale pour Paul Grenet.
3: Moi ça fait 8 ans maintenant,
2: 8 ans maintenant.
3: C'est ma 8e année, je suis arrivé parce que mon père il jouait là il y a 20 ans, donc voilà c'est tout, c'est la bouclée comme on dit.
2: Bah,
3: du bonheur, hein. Ça rappelle il y a 4 ans, hein, donc ça fait plaisir. Hein. On est allé la chercher, on s'est donné les moyens, on est allé chez eux gagner, ils étaient invaincus depuis un an et demi. Et puis voilà, à la maison on a donné tout ce qu'on avait, quoi, c'est tout, c'est pour ça que c'est mérité, c'est tout.
1: Ce retour en Fédéral 2, la 6e division française, est en tout cas une étape importante dans le projet de développement du club. Olivier Génermont est avec Stéphane Viotte, le coprésident du RCA.
4: Ça va changer le fait qu'on va être plus visible au niveau de la Ligue des Hauts-de-France, qu'on est déjà. Tout ce qu'on fait, ce qu'on met en place, on veut intervenir dans les quartiers prioritaires de la ville. On est en train de créer un centre d'entraînement labellisé pour les 18-23 ans. Donc on a vraiment une formation qui commence de 4 ans jusqu'à 23 ans. Et monter au maximum nos équipes et que le rugby soit aussi représenté dans notre belle ville.
1: Et ce sera toujours l'an prochain avec l'entraîneur argentin Esteban Devic.
5: Et en revanche, le pilier Julien Schnerberger met un terme, lui, à sa carrière sur cette montée. En foot, Thomas Monconduit prolonge à l'Amiens SC. Après avoir pourtant annoncé vouloir mettre un terme à sa carrière, le capitaine a signé à 35 ans pour une saison supplémentaire avec le club en Ligue 3. L'ASC qui a recruté hier l'ancien attaquant de Saint-Quentin, Élie Julien.
6: Je prendrais bien une mante à l'eau, tiens. Je vais aller à l'Elite Bar à Amiens et en même temps demander les pronostics des courses épiques du jour à Émilie d'ici une minute.
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6: Et à 8h44, on prend la direction de l'Elite Bar, Route de Paris, à Amiens, chez Émilie. Bonjour Émilie.
12: Bonjour, bonjour l'équipe.
6: Bon, comment ça va avec ce beau soleil, Émilie?
12: Ça va, ça fait du bien.
6: Oui, ça fait du bien. Tout est plus joyeux avec le soleil, ma chère Émilie. Alors, les courses hippiques aujourd'hui sont en Picardie, c'est à Compiègne, et dans la troisième, il y aura 16 partants. On vous écoute pour les pronostics.
12: Alors, le 6, le 9, l'As, le 12, le 3, le 13, le 14.
6: Ok, en cas de non partant.
12: Le 2.
6: Et le 2 sur 4.
12: Le 6 et le 9.
6: Alors, on va récapituler pour Compiègne ce lundi, le 6, le 9, l'As, le 12, le 3, le 13 et le 14. En cas de non partant, c'est le 2, Alf, il est rigolo celui-là. Et le 2 sur 4, c'est le 6 et le 9 pour cette troisième course, donc à Compiègne. L'Elite Bar, il est ouvert comment aujourd'hui? Que le matin ou toute la journée?
12: Toute la journée.
6: Toute la journée, très bien, c'est important comme info.
12: Voilà.
6: Eh bien, merci Émilie, je vous souhaite un bon lundi.
12: Moi aussi, au revoir.
6: Très belle journée à vous. Et à 9h moins le quart, c'est Christophe Mahé qu'on retrouve avant d'aller faire la fiesta à Saint-Leu.

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1: La Lune, Christophe Maé sur Ici Picardie, les 8h49. Météo au top et événement qui tombe bien d'ailleurs, puisque ça va être la grande fête ce week-end à Saint-Leu avec le retour de son grand banquet, fête populaire, culture qui sort dans la rue, des concerts, fanfares, marionnettes, déambulations, banquets, ateliers, danse. Bref, il y a énormément de choses qui sont prévues. Bonjour Cynthia Ozou.
2: Bonjour Valentine.
1: Vous êtes responsable des publics à la Maison du Théâtre d'Amiens. Alors si on débarque à Saint-Leu ce week-end, on va vivre quoi exactement? C'est quoi? Une fête de quartier, un festival artistique, un banquet géant, un peu tout à la fois?
2: On est sur l'événement de fin de programmation de la Maison du Théâtre et tout ça dans l'espace public, donc en extérieur. On va vivre tout ça à la fois. À la fois un moment dédié au quartier Saint-Leu, ouais, et à la fois un mini-festival artistique.
1: Alors qu'est-ce qu'on y voit? Qu'est-ce qu'on y entend? Qu'est-ce qu'on y ressent? C'est la fête, mais c'est bien plus que ça, Cynthia.
2: Tout à fait. L'idée, c'est vraiment que les habitants puissent vivre un moment ensemble, un moment de partage artistique, mais aussi social, en extérieur dans le quartier, mais aussi dans la Maison du Théâtre. Pour nous, l'enjeu, c'est aussi de faire découvrir la Maison du Théâtre à ceux qui ne la connaissent pas. Donc, on commence à l'extérieur et on leur propose de rentrer. Et tout est gratuit, donc aussi, on n'a pas la barrière de la billetterie.
1: Et alors, vous insistez aussi sur le côté participatif, parce que finalement, les habitants ont vraiment leur place cette grande fête pendant 3 jours.
2: Alors, on a eu plusieurs projets participatifs qui ont commencé depuis plusieurs mois, notamment le projet Danser ma ville qui a lieu depuis le mois de février avec des séances d'ateliers avec le chorégraphe Touché Kivédiou, et on aura une grande restitution de ce projet le samedi à 15h devant le Safran et le dimanche à 15h place Aristide-Briand, puisqu'on est en partenariat avec la Maison de la Culture et le Safran sur ce projet.
1: Ouais.
2: Donc là effectivement les habitants d'Amiens ont pu s'impliquer dans ce projet et nous on recherchait une centaine de danseurs et danseuses amateurs pour ce projet-là.
1: C'est cool.
2: Et ensuite, on a eu plein d'autres projets. On a eu Broder la ville, j'avais eu l'occasion d'en discuter
1: exact.
2: Avec vous à l'antenne. Donc là aussi, plusieurs habitants ont participé sur ces broderies participatives dans l'espace public, qui sont toujours en place, qu'on va pouvoir découvrir pendant ce week-end-là. Et pendant le week-end lui-même, on a des ateliers de construction de marionnettes. Et ensuite, les habitants déambuleront dans le quartier avec ces marionnettes qu'ils ont fabriquées, avec d'autres marionnettes géantes. Et on va faire un grand parcours dans le quartier.
1: Quel est le moment à ne surtout pas rater dans ces 3 jours, vendredi, samedi et dimanche, si on a envie, si on est curieux et qu'on a envie de voir ce qui se passe?
2: Ah, c'est un peu compliqué pour moi d'en choisir un seul, il y en a plusieurs. Je dirais, un des grands temps forts, c'est le samedi soir, la Boum Amour Super dans la Maison du Théâtre.
1: Ça, c'est drôle.
2: Voilà, un spectacle boom dans une ambiance très chaleureuse où le public est amené à faire des chorégraphies avec les artistes, etc. Donc là, un vrai moment pour oublier tous ses soucis et voir la vie du bon côté.
1: Mais ça, c'est chouette. Et puis, il y aura des grosses surprises. Il y a vraiment des choses à voir. Pourquoi Saint-Leu, c'est vraiment le quartier parfait pour ce genre d'événement?
2: Saint-Leu, alors déjà nous on est en plein cœur du quartier Saint-Leu, oui. Donc c'était une évidence. Et ensuite avec toutes ces petites rues, ces ruelles, ces cours d'eau, ça nous permet nous d'avoir des espaces pour l'artistique tout en étant au plus proche des habitants. On a les maisons juste à côté de nous, donc on peut aussi inviter les gens à descendre de leurs fenêtres et venir nous rejoindre en bas.
1: Voilà. Vendredi, samedi et dimanche. Donc on trouve les infos et les détails où, Cynthia Ozou?
2: Sur le site de la Maison du Théâtre, amiens.fr/MTA, et sur nos réseaux sociaux, Facebook, Instagram, et un programme papier a été diffusé partout dans Amiens Métropole en fin de semaine dernière.
1: Et vous savez quoi, il va faire beau ce week-end, Cynthia, ça va être top. C'est merveilleux.
2: On croise les doigts pour dimanche, mais oui, on aura le soleil.
1: Cynthia Ozou, merci d'avoir été avec nous. Je souhaite une belle journée, une belle semaine.
2: Bonne journée.
1: Et nous, dans quelques instants, on s'intéresse à notre santé avec le doc Kirzek qui va s'intéresser ce matin aux problèmes de thyroïde.

0: Will You Be There, Michael Jackson sur Ici Picardie pour accueillir le doc Kierzek qui nous donne de bons conseils santé chaque jour. Et ce matin, la thyroïde qui peut donner beaucoup de symptômes. Bonjour docteur.
1: Bonjour à toutes et à tous. C'est un petit organe en forme de papillon qu'on a au niveau du cou. Et oui, c'est la thyroïde. Alors c'est un papillon qui est minuscule, qui est logé dans le cou, mais qui a des fonctions majeures. Et s'il se met à faire la tête, c'est tout le métabolisme en fait qui va déchanter. Vous vous sentez fatigué, frileux, un peu patate de canapé alors que vous étiez plutôt les kangourous. Bref, vous voyez bien que ça peut faire accélérer ou freiner. Alors, comment on fait la différence entre un simple coup de blues et une vraie panne de thyroïde? C'est là que le médecin sort sa petite règle magique, la règle des trop ou des pas assez. L'hypothyroïdie, c'est-à-dire quand la thyroïde est paresseuse, tout va ralentir. Vous êtes trop fatigué, vous avez trop froid, il y a trop de constipation, trop de prise de poids, trop de peau sèche, trop je n'ai plus envie de rien et vous dites c'est un petit coup de mou. Et l'hyperthyroïdie, c'est l'inverse, c'est la pile électrique. Là, tout s'accélère, vous avez trop chaud, trop d'anxiété, trop de palpitations, trop envie de danser à 3h du matin, trop de perte de poids. Et si ça dure plus de quelques semaines, ce n'est plus juste une mauvaise passe, c'est vraiment une alerte thyroïde en cette journée mondiale, puisque oui, aujourd'hui, c'est la journée mondiale.
0: Alors, on consulte, évidemment, et le médecin, il va faire quoi ?
1: D'abord, le médecin ne va pas tout mettre sur le dos de la thyroïde. Ce n'est pas le seul organe farceur. Il y en a plein d'autres. Donc, votre médecin traitant va reprendre vos symptômes et puis il va faire quelques examens. Une simple prise de sang, il va doser la TSH, qui est l'hormone de régulation de votre thyroïde, pour y voir plus clair. Et si c'est une hypo, on donne de l'hormone thyroïdienne en traitement. C'est un petit comprimé que vous allez prendre tous les matins, par exemple. Et en quelques semaines, vous allez voir, vous allez revivre. Vous allez redevenir humain. Et si c'est une hyperthyroïdie, il faut calmer la glande avec des médicaments ou parfois même un traitement radioactif, mais c'est pas parce que c'est radioactif que c'est dangereux, je vous le promets. Allez, petit conseil en plus, regardez votre cou dans le miroir, tête un peu en arrière, vous déglutissez et si vous voyez une bosse qui bouge, consultez, c'est peut-être un nodule thyroïdien, pas de panique, 90% des nodules sont bénins, mais ça vaut le coup de faire un petit check-up chez son médecin. Allez, d'ici là, portez-vous bien.
0: Et d'ailleurs, je tiens à remercier la webcam de Formant-Plage qui a donc donné des envies, du coup, mercredi, tout ça Formant.
2: Et vous n'avez pas été payé pour faire ça en plus.
0: C'est juste qu'on a envie de plage, de mer, et cadet, la mer le matin, c'est trop cool.
2: C'est clair.
0: Bonjour Patrick Vincent.
3: Bonjour Valentine, bonjour tout le monde.
0: Vous pourrez nous rejoindre après
3: l'émission. Oui, c'est vrai que c'est agréable, mais c'est un peu frustrant quand même.
0: Pourquoi ?
3: De voir la plage.
0: Mais non, ça donne envie, la preuve.
3: Oui.
2: Je suis d'accord.
3: Côté un peu frustrant, quoi. Bon.
0: Best-of pour ceux qui sont. Ce jour férié dans Bienvenue
3: oui,
0: chez vous.
3: Oui, voilà. Alors, on va aller à la pêche. On va parler d'un petit peu de pêche. Pêche en rivière, plutôt. On peut aussi faire du surf casting, mais là, ça sera de la pêche en rivière. On parlera de don du sang dans ce best-of. On parlera de vinyle aussi. Il y a plein d'amoureux des vinyles toujours et d'autres sujets, comme notamment le numérique. Et les gens qui ne sont pas forcément à l'aise avec tout ce qui est numérique. Vos témoignages, le best-of.
0: 22 92 58 58.
3: Oui, vous pouvez nous faire un petit coucou, pas de soucis. Y a pas de soucis.
0: Sur WhatsApp,
3: même sur WhatsApp, nous envoyer des petits messages, ça fait toujours plaisir.
0: Des messages d'amour, Patrick adore.
3: Voilà,
0: allez-y.
3: Voilà. À demain, Valentine.
0: Bye-bye, à demain.
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3: 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Les infos, Céline Autin, à trottinette et jamais sans mon casque à Amiens.
5: Oui, c'est l'habitude qu'il vous faut prendre depuis ce matin si vous conduisez ces engins ou bien des monoroues ou des hoverboards dans la capitale Picarde. L'arrêté de la mairie sur le port du casque obligatoire entre en vigueur après 3 accidents mortels à Amiens depuis le début de l'année. La police va faire de la pédagogie dans un court laps de temps. Il faut dire qu'il y en a besoin.
6: D'un point de vue sécuritaire, c'est génial, mais d'un point de vue pratique, on sait très bien que beaucoup ne vont pas le faire. Je suis même pas sûr de le faire moi-même, pour être honnête.
7: Ça dépend pour quelle personne. Hein. Si on y prend attention, moi, je suis très prudent en tenue, donc pour moi, je pense que moi, personnellement, j'en mettrai pas. Plus pour les jeunes, je pense. Ils roulent assez vite avec, et là, ils vont pas le mettre, donc c'est pas intéressant.
8: Le fait qu'on se met sur une trottinette un deux roues, c'est dangereux, on est vulnérable. Le danger nous guette. Une fois que ça touche au portefeuille, le citoyen ne se pose même pas la question.
9: Moi, de base, je porte pas le casque. Des fois, j'ai des petites frayeurs, et c'est vrai que ça me fait peur à tout moment parce que on n'a qu'une vie, donc c'est vrai qu'il a raison de faire ça en fait, de porter le casque surtout à tous les jeunes en fait.
5: L'amende pour non-port du casque peut aller de 35 à 150 euros. On rappelle aussi que les trottinettes électriques sont interdites aux moins de 14 ans, leur vitesse limitée à 25 km/h. 15 personnes mises en examen après des rixes survenues jeudi dernier à Paris entre des supporters niçois et d'autres juste avant la finale de Coupe de France remportée par Lens. Les policiers ont retrouvé des gants coquets, des protège-dents, des cagoules à l'effigie des groupes ultra niçois. 43 autres supporters vont avoir affaire à la justice dans les prochains jours.
3: Il est tentant d'aller chercher la fraîcheur sur la côte Picarde cet après-midi.
5: Mais il faut garder en tête les règles de prudence élémentaire. Même sans grand coefficient, la marée reste dangereuse. 5 promeneurs l'ont encore appris à leurs dépens hier à la pointe du Hourdel, récupéré par les sauveteurs de la SNSM de Cailleux-sur-Mer. Idem un peu plus au nord avec un groupe de 20 personnes sauvées au large de Berck-sur-Mer en baie d'Outils. Grande prudence aussi en cas d'effort physique. Il vaut mieux faire du sport tôt ou tard le soir pour éviter le gros de la chaleur. 32 degrés attendus à Amiens et Albert cet après-midi. 30 degrés sur la côte Picarde. La médecin Victoria Tchaïkovski rappelle les symptômes du coup de chaud.
10: Il faut une vigilance particulière parce qu'on sait qu'au-delà de 28 degrés, il y a un risque majeur de deux problématiques. L'hyperthermie d'effort, c'est quelque chose qui peut arriver chez quelqu'un de jeune qui n'a aucun problème. En fait, tous ces organes, ils vont dysfonctionner parce qu'il fait trop chaud. On va avoir une sorte de confusion, sensation de malaise, de gêne. On va avoir parfois même des hallucinations, des troubles de la conscience. Et là, on risque de finir en réanimation avec une hyperthermie, c'est-à-dire que notre température va d'un coup monter à plus de 40 degrés. Et surtout qu'on n'a parfois pas la sensation de soif et on se déshydrate très vite avec la chaleur. La deuxième chose, c'est les personnes qui ont des problèmes cardiaques et qui l'ignorent. En fait, la chaleur va mettre le cœur en surpression, en surentraînement, en surcharge. Et c'est là que ça va révéler qu'il y a un problème cardiaque, qu'il y a un risque d'infarctus, de malaise, etc., qui est parfois malheureusement irrattrapable.
5: 18 départements français sont en vigilance jaune, canicule aujourd'hui, ce qui est inédit pour une fin mai. La chaleur va s'intensifier selon Météo France jusqu'à samedi. Bison futé voie jaune sur tout le quart nord-ouest de la France aujourd'hui, ce qui signifie une circulation difficile pour les retours et la fin du week-end prolongé de Pentecôte.
3: Les règles vont changer dans quelques jours pour le tri des déchets dans la métropole d'Amiens.
5: À partir du 1er juin, elle s'aligne sur celle en vigueur à Amiens depuis 2 ans. Ça veut dire que les papiers, les emballages plastiques, métalliques ou les petits cartons doivent se retrouver dans la même poubelle de tri et pas au milieu des ordures ménagères. Car chaque erreur coûte cher, explique Julien Laszlo, directeur des services de l'environnement à la métropole.
11: On a 48% de matière qui n'a rien à faire dans la poubelle d'ordures ménagères, du gaspillage alimentaire, donc de la nourriture qui n'a même pas été ouverte, pas consommée. On a du textile, on a du verre encore. Sachant que quand on envoie cette poubelle d'ordures ménagères à l'usine de méthanisation, tout ce qui ne peut pas être méthanisé part dans d'autres filières. Sachant que ce qui coûte cher à la collectivité, c'est ces fameux refus. Tous ces tonnages, après, doivent suivre un autre procédé, un autre process. Tout cela a un coût qui vient s'ajouter au coût de traitement. Et qui est supporté donc par le budget et qui fait l'objet d'une augmentation chaque année. Donc pour nous, le meilleur moyen de maîtriser nos coûts, c'est déjà et de baisser les tonnages d'ordures ménagères et surtout d'améliorer la qualité des flux. Car ça reste le point de départ du prix.
5: Des nouvelles règles de tri donc à partir du 1er juin. Mais pas de changement pour ce qui est de la fréquence des collectes. Vous retrouvez ces explications sur ici.fr. Ici Picardie, 9h05. Patrick, on l'a dit, les températures vont encore grimper aujourd'hui.
3: Eh oui, effectivement, on pourrait atteindre les 33 degrés au plus chaud. Je vous ai fait peur.
5: Oui.
3: Hein. Non, 29 à 33 degrés pour les températures maximales. Les 23 degrés, en revanche, on les a déjà hein, à Cailleux-sur-Mer ou encore à Abbeville. On a même déjà 22 degrés à Amiens et à Beauvais, 21 degrés à Lens et à Montdidier. Donc, le mercure qui va grimper avec ce soleil, hein, plein soleil pour tout le monde. Ça tape. Côté vent, on a juste un vent modéré d'est à nord-est, mais qui suffit pas vraiment à donner cette sensation de fraîcheur avec donc ces températures autour des 30 degrés encore pour les maximales aujourd'hui.
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3: Sur la route, pas de grosses difficultés pour l'instant. Du côté des gares non plus. On vous rappelle juste que voilà, dans le sens des retours, c'est orange hein, dans le quart nord-ouest de la France. Vous restez vigilants, évidemment, et vous n'hésitez pas à nous appeler en cas de problème sur votre parcours. On fait la route ensemble, 03 22 92 58 58.
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3: VIP, comme Very Important Person. Voici tout de suite Françoise Hardy. C'était en 1986.

0: Ici Picardie avec Françoise Hardy, c'était VIP, c'est le best-of de Bienvenue chez vous en ce lundi de Pentecôte. Tiens, si on allait à la pêche, ah bah oui, c'est un temps idéal pour aller à la pêche, à la condition de, évidemment de pouvoir trouver de l'ombre ou de mettre son beau bob sur la tête. C'était lors d'une émission le 16 mars dernier, émission donc sur la pêche, on en parlait avec David Dufresne, président de la Fédération de la pêche de la Somme, et on parlait surtout réglementation et permis de pêche.
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0: David, quand on veut aller pêcher comme ça en rivière, on peut pas y aller comme ça. C'est quand même réglementé, il faut le rappeler. Qu'est-ce qu'il faut exactement pour aller pêcher? Imaginons, avec mes enfants, je vais aller pêcher le week-end prochain. Comment je peux faire? Est-ce que d'ailleurs dans les délais, je suis dans les temps ou pas par rapport au permis, etc.
3: Oui, le permis est annuel, hein, il y a pas de délai pour le prendre, vous pouvez le prendre à tout moment. En rivière, il y a obligation, selon les textes, je suis que le messager de la législation, il faut être membre d'une APPMA, association agréée pour la pêche et protection du milieu aquatique.
0: D'accord.
3: Donc, vous adhérez à ce type d'association et vous avez généralement les parcours associés, et puis vous allez payer les cotisations et même la redevance milieu aquatique, parce qu'on est le seul loisir à payer une redevance pure, un loisir sur l'eau.
0: Oui, parce que vous vous occupez, parce qu'à côté de ça, évidemment, vous gérez un petit peu la nature, les rivières, les cours d'eau, pour que ça soit entretenu et tout. Oui, non, mais il faut le dire, pour expliquer à quoi ça correspond.
3: Ouais. Voilà, les pêcheurs sont vigis, et puis malheureusement, au niveau des rivières et étangs, ça c'est un miroir, on ne sait pas ce qui se passe sous l'eau, et heureusement qu'il y a des pêcheurs, parce que s'il n'y avait plus de pêcheurs, je pense qu'il n'y aurait plus de poissons.
0: Ouais. Ça coûte, pour être concret, ça coûte quoi? Ça coûte combien en fonction de peut-être des pêcheurs? Est-ce que ça change selon l'âge ou autre?
3: On va être concret. Pour vous parliez d'enfants, pour la carte moins de 12 ans et un tarif unique national qui est de 8 euros l'année. Vous avez après une carte mineure pour les 12-18 ans qui a tarif préférentiel. On est généralement, chez nous, on a des APPMA qui ont des tarifs libres. Il va aller de 30 à 40 euros. Une carte majeure en deuxième catégorie, c'est-à-dire en étant sans supplément, ça va être environ 95 euros. Si on met des options truites, ça peut aller jusqu'à 130 euros. Et sinon, vous avez la carte la plus vendue à l'heure actuelle dans notre département et qui tend à être vendue de plus en plus, c'est la carte interfédérale, c'est-à-dire la carte réciprocitaire qui va me permettre de pêcher dans l'Oise, dans l'Aisne, je vais en vacances en Vendée, je vais trouver des parcours accessibles avec ma carte de pêche, etc., etc., ce qui est la carte interfédérale à 114 euros, qui est donc réciprocitaire dans 90 départements sur le territoire.
0: Donc ça, c'est pour les pêcheurs, les vrais passionnés qui vont pêcher partout, c'est une vraie passion.
3: Les vacanciers, les gens qui ont des camping-cars, ou les gens qui ont une maison secondaire, ou qui ont de la famille, et ça permet... Non seulement quand on va loin de pouvoir pêcher, mais aussi tout à l'heure, je parlais d'amis. Si j'ai un ami qui a une carte à Amiens et l'autre qui a une carte à Péronne, dans la carte interfédérale, ils peuvent se retrouver pour pêcher ensemble, même s'ils ne sont pas adhérents d'une même association.
0: Et voilà, en toute convivialité, c'est ça aussi la pêche. Suite du best-of de Bienvenue chez vous. Dans quelques minutes, vous écoutez ici Picardie et on revient après Gaëtan Roussel. Nouveauté, voici Tout s'en va.
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0: Ici Picardie avec Gaëtan Roussel, c'était Tout s'en va, il est 9h17, c'est bienvenue chez vous. Le best-of en ce lundi de Pentecôte, nous allons venir sur une émission sur le don du sang qu'on avait fait avec le docteur Nathalie Delemaire de l'établissement français du sang. Et il y avait Thierry, auditeur et gros donneur de sang.
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0: On va accueillir maintenant Thierry. Bonjour Thierry.
2: Bonjour.
0: Et vous nous appelez de Fretuys. Alors Thierry, vous donnez votre sang, vous aussi, depuis un certain temps. Et vous allez d'ailleurs bientôt atteindre un cap.
2: Ça y est.
0: Vous en êtes à combien là? 98e don de sang.
3: Dis donc, ouais. Merci.
2: Et je voulais finir à 100.
0: Ah oui, c'est énorme. Oui, on comprend, effectivement. Bah oui. Et alors, c'est quoi?
2: Limite d'âge.
0: Ah mince.
2: Ouais.
0: Combien de temps après? Il vous restait combien de temps pour redonner votre sang au 98e don?
2: Je pouvais dononner le 7 février,
0: ouais.
2: Et la dernière fois c'est le 9 février, parce que je fais partie de l'amicale des donneurs de sang de Beaucamp-le-Vieux.
0: D'accord, ok. Et vous ne donnez que à Beaucamp-le-Vieux quand la collecte passe, c'est ça?
2: Ah, oui, okay. faisant partie de l'amicale, c'est un petit peu logique.
0: Ok, oui. Mais et pour les, ah bah non, mais après il y a les délais à respecter. Parce que vous auriez pu éventuellement, vous pouviez pas par exemple aller ailleurs juste pour gratter un peu de temps et arriver au centième don?
2: Non, ça faisait 99, je pouvais pas aller à 100.
0: Ah là là. Dommage. Donc en tout cas, vous avez bien donné. Bravo.
2: Par contre, moi je compte un petit peu sur ICI Picardie pour nous faire un petit peu de pub, parce que on a énormément de mal à trouver des jeunes qui viennent donner leur sang.
0: À Fretuys, vous voulez dire, ou en général?
2: Non, à Beaucamp-le-Vieux. Moi,
0: à Beaucamp-le-Vieux, oui.
2: L'amicale de Beaucamp-le-Vieux, oui.
0: Oui, ok. Bah normal, Beaucamp-le-Vieux, des jeunes.
2: Ah oui, d'accord.
0: Non, mais il y a des jeunes à Beaucamp-le-Vieux.
2: Non, mais il y a aussi Beaucamp-le-Jeune. On peut peut-être faire une mutation.
0: Aussi, peut-être. Alors, si vous êtes jeune, si vous êtes dans le secteur de Beaucamp-le-Vieux, donnez votre sang, voilà. On va peut-être parler aussi, il y a des jeunes qui donnent leur sang aussi. Il y en a pas, évidemment, il y en a plus sur Amiens, parce qu'il y a il y a les étudiants, puis les étudiants à Saint-Leu. Voilà. Il y a beaucoup d'étudiants qui donnent leur sang.
3: Donnent leur sang. On fait des collectes, donc, dans les milieux d'enseignement, les facultés, les lycées, puisqu'on peut donner à partir de 18 ans. Et je peux qu'encourager les jeunes, bien sûr, à faire ce geste solidaire. Voilà, on a tellement besoin que c'est important de relever le flambeau et prendre le défi de faire un don pour remplacer les donneurs qui malheureusement partent à l'âge de la retraite, si on peut dire.
0: Et Thierry, vous étiez jeune quand vous avez commencé alors, du coup, vous?
2: C'était dans les années 80, oui.
0: Ah oui, ça remonte. Allez, nostalgie, les années 80.
2: Là, on compte un petit peu sur vous pour annoncer la collecte de Beaucamp-le-Vieux le 9 février.
0: Le 9 février prochain, voilà, collecte de sang à Beaucamp-le-Vieux. Donnez votre sang, que vous soyez jeune ou que vous soyez vieux. Voilà. Merci beaucoup Thierry, en tout cas.
3: Merci.
0: Merci pour votre témoignage. Donc vous restez finalement dans l'association, en tout cas, des donneurs de sang, même si vous arrêtez. Vous êtes un bel ambassadeur.
3: C'est un ambassadeur du don, et je tenais à vous remercier parce que c'est important. Vous êtes à nos côtés pour développer le don, le faire connaître dans les communes, et c'est super. C'est super. Merci à vous en tout cas.
0: Okay. Merci beaucoup Thierry.
2: Allez, bonne journée.
0: Et voilà, et retour du best-of de Bienvenue chez vous. Dans quelques petits instants, on va parler de disques vinyle. Dans quelques petites minutes, et la musique va revenir aussi en vinyle, en CD, sur cassette ou sur le support que vous voulez. Les Bee Gees à la radio, c'est encore mieux. You Should Be Dancing.
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0: Ici Picardie avec les Bee Gees, You Should Be Dancing. Dans quelques petits instants, la suite du best-of de Bienvenue Chez Vous. Il est 9h25.
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0: Vous allez pouvoir aider un enfant à accomplir son rêve. Comment ? Simplement en jouant au golf.
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0: Avec cette compétition de golf du Lions Club, Damien Tourperet qui est de retour. Ce sera samedi à partir de 8h au golf de Salouel, hein, tout près d'Amiens. Une journée placée sous le signe de la solidarité, puisqu'elle est donc au profit de l'association Rêve, qui s'est fixée pour but de réaliser les rêves d'enfants gravement malades. Alors pour soutenir cette association, eh bien participez à cette belle journée. En plus, il fera encore beau et chaud. C'est ouvert aux golfeurs amateurs comme les golfeurs confirmés. Les animations sont prévues sur tout le parcours. Et en fin de journée, il y aura un cocktail juste avant la remise des prix. Tarif de base 8€, 25€ pour le tarif solidaire avec reçu CERFA pour la déduction d'impôts.
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0: Best of de Bienvenue Chez Vous, retour sur l'émission du 22 janvier, une émission sur les disques vinyles. Nous étions avec Tom Taupier de La Malle à Disques à Amiens. Il y avait le témoignage notamment de Jean-Luc d'Amiens.
3: Bonjour Patrick, je vais très bien, bonjour à tous. Non
0: ah, alors, vous êtes à Amiens Jean-Luc?
3: Ah ouais, tout à fait.
0: Ah. Est-ce que vous êtes de la génération de ceux qui ont écouté leur première musique sur des 33 tours ou des 45 tours?
3: Eh ben oui, bien sûr que oui, j'ai bientôt 65 ans, donc je fais partie un peu des vieux. Hein.
0: Et
3: donc,
0: mais non,
3: oui,
0: mais
3: toute,
0: non.
3: Toute notre jeunesse...
0: Des jeunes vieux.
3: Notre jeunesse était baignée dans l'écoute de vinyle à la maison, c'était formidable.
0: C'est quoi votre premier 45 tours, le premier que vous avez acheté, vous, personnellement?
3: Alors, Ouais. C'est des Poppies, en fait.
0: Ah oui, les années 60.
3: On le mettait en boucle, il a fini rayé d'ailleurs. Et c'est marrant parce que là, ma fille vient de me racheter un 33 tours des Poppies. Et voilà, retour en arrière, ça c'est formidable.
0: Ah bah oui, génial. Mais vous avez de quoi l'écouter?
3: Mais oui, parce que bon, il y a quelques années, donc le retour des vinyles c'est fait. Bon, nous ça nous intéresse parce qu'on a vécu là-dedans dans notre jeunesse. Et puis je disais à ma fille, moi ça me plairait d'avoir un lecteur. Et à Noël, elle m'a offert donc un lecteur vinyle. Et puis je trouve que ça a un charme inouï. On achète des albums. Avant c'était le vinyle était noir. Maintenant ils sont colorés.
0: Oui, il y en a toutes les couleurs. Bah, je crois. Et attendez, il y en avait aussi de toutes les couleurs à une époque. Hein.
3: Oui, c'est vrai. Mais là, je trouve que vraiment, c'est des œuvres d'art qu'ils font. C'est déjà beau à l'œil. Et puis, après, il y a le fait de mettre le saphir sur ce vinyle.
0: Les petits crépitements.
3: Mais c'est ça qui a du charme. Bon, peut-être que nos jeunes, les jeunes de maintenant, sont un petit peu à côté de ça. Mais nous, les personnes avec un certain âge, on a vécu là-dedans. Donc, forcément, qu'on aime.
0: Je vois pas de quoi vous parler, mais ça devait être sympa. Époque. Quand il y avait la petite poussière là qui se logeait dans le saphir là, des fois les disques étaient tellement sales que de poussière que ça fallait le lever.
3: Exactement, ça a du charme. On fait un bond en arrière grâce à ça, c'est formidable.
0: Ah bah c'est génial effectivement. Donc et aujourd'hui le plus gros de la musique que vous écoutez c'est du coup avec cette platine que vous avez eue en cadeau ou alors vous êtes aussi dans l'air du temps et vous écoutez je sais pas en streaming ou autre.
3: Ouais, alors moi c'est le grand écart en fait. Bon, je suis arrivé à un âge où j'aime un petit peu, je choisis, mais j'ai une panel assez importante. C'est-à-dire que j'aime aussi bien les jeunes interprètes, les jeunes qui arrivent là, que de la musique classique ou de la nostalgie comme les Poppies, voilà, des choses comme ça.
0: Et du coup, donc, vous écoutez tout ça, cette musique, ce programme éclectique sur quoi alors?
3: J'écoute sur quoi, c'est ça la question?
0: Oui.
3: Oui, donc sur mon lecteur vinyle.
0: Ok.
3: Il est en bonne place depuis que ma fille me l'a offert. Il est en bonne place. Il est branché. Il fonctionne quasiment au quotidien.
0: Ah bah c'est.
3: Et puis et j'adore si aller faire les boutiques et puis voir un petit peu. Oui. Parce qu'il y en a de plus en plus forcément. Ça revient.
0: Ah, exactement. Revient c'est bien de chercher des disques et tout. Quand on passe les uns derrière les autres et tout, on cherche les disques comme ça. C'est.
3: Ben oui, naturellement.
0: C'est vraiment. Sympa. Jean-Luc, merci en tout cas pour votre témoignage. Très belle journée.
3: Merci pareillement.
0: À bientôt Jean-Luc. Oui. On continue à parler de musique. Comment écoutez-vous la musique? Sur quel support écoutez-vous la musique? Est-ce que vous écoutez encore des vinyles ou est-ce que vous êtes passé à autre chose? Tiens, les cassettes reviennent aussi, les cassettes audio, on aura l'occasion d'en reparler.
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0: Et la touche play en même temps que la touche rec et on enregistre Vivre pour le meilleur. Johnny Hallyday, bah oui, c'était comme ça sur les magnétophones. On en parle dans quelques instants avec le témoignage d'Evelyne dans le best-of de Bienvenue chez vous.

0: Ici Picardie avec Johnny et Hallyday, vivre pour le meilleur. 9h35, très belle matinée, c'est la suite du best-of de Bienvenue chez vous, les plus beaux moments, vos plus beaux témoignages. On reste sur cette émission du 22 janvier dernier, on parlait de vinyle et autres supports d'écoute de musique. Nous étions avec Tom Taupier de la Malle à Disque à Amiens et Evelyne au bout du fil.
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0: Bonjour Evelyne, Evelyne qui nous a rejoint à Beauval. Comment ça va ?
3: Bien.
0: Evelyne, bien. Alors ce matin on parle de vinyle, de disques vinyle, mais aussi d'autres supports musicaux. Vous écoutez toujours de la musique sur des vinyles ? Vous avez tout le matériel encore, Evelyne ?
3: Oui. J'ai même encore mon vieux tourne-disque qu'on faisait comme une valise.
0: Ah oui, qu'on refermait le haut-parleur, c'était le couvercle, c'est ça ?
3: Oui. Plus. Mon antiquité toujours avec moi.
0: Ah d'accord, ouais, vous l'avez conservé.
3: Dernièrement, au mariage de mon fils, on a fait un bar à vinyle. Alors, avec tous les vinyles que j'avais.
0: C'est quoi le bar à vinyle ? C'est quoi l'idée ?
3: J'ai pris ma platine, tous les vinyles que j'ai, puis chacun mettait ce qu'il voulait comme il voulait.
0: Ah ok, c'est cool ça.
3: Ça va aussi bien de la valse aux années 80, au hit parade.
0: Mm-hmm.
3: Et là, à Noël, mes enfants, mes petits-enfants m'ont demandé un CD. Un manche-disque pour les CD.
0: Ah ouais, c'est ça. Il y avait les manches-disques aussi. Ouais, c'était excellent, ça.
3: Ouais.
0: C'est bien.
3: Ouais.
0: On voit qu'il y a une transmission quand même. Hein, de...
3: Ah, oui. Et j'aurais pu découvrir la cassette.
0: Ah, la fameuse cassette, la petite cassette. L'intérêt de la cassette, c'est qu'effectivement, on les achetait, par exemple, bon, imaginez l'album Thriller, vous l'aviez sur cassette, mais vous aviez aussi les cassettes vierges.
3: Oui, qu'on enregistrait quand on écoutait la radio, on appuyait sur l'enregistrement en se disant pourvu qu'il passe pas, qu'il parle pas entre deux,
0: et
3: enregistrait la chanson qu'on voulait quand on l'écoutait.
0: Pourvu que l'animateur parle pas sur le début du disque.
3: Oui, ou à la fin, et qu'on entende la fin de la chanson. Mais c'était la fin, des fois on n'entendait pas le dernier couplet.
0: Oh. Oui. Et vous êtes fait comme ça des compilations sur cassette ?
3: Oui, les hits, je sais pas si vous vous souvenez des hits parades.
0: Eh ben oui, il y avait toutes les collections.
3: Les hit parades le soir.
0: Il y en avait partout. Donc vous attendiez le hit parade et là vous enregistriez les chansons que vous aimiez et vous faisiez votre propre compilation sur votre cassette.
3: J'ai découvert ça mes petits enfants la semaine dernière.
0: Et ça marche quoi ? Elles tournent encore bien les cassettes ? Parce que moi j'avais récupéré des vieilles cassettes, mais quand je les écoute ça fait un bruit bizarre. J'ai l'impression que ça peut s'abîmer un peu, ça peut s'altérer.
3: Ah oui, mais ça se patine. C'est vrai que le film il s'abîme à force.
0: Ouais,
3: une fois, il coupe. Alors, on le répare avec un bout de scotch.
0: Ah, oh là là, ouais, c'est fragile, quand même, la cassette. Mais quel souvenir. Tom de la Malle à Disque, boutique de vinyle, vous proposez des cassettes aussi. Les cassettes, elles reviennent, il paraît, là.
4: Ouais, tout à fait. Alors, ça revient discrètement. Ça reste un support mineur, on va dire, entre guillemets. Mais on a recommencé à en vendre depuis environ 2 ans. Essentiellement d'occasion, parce qu'en neuf, ça coûte le même prix qu'un CD. Voilà.
0: Et c'est bien.
4: Mais oui, c'est un support qui revient. Et pareil, en fait, qui touche toutes les générations. Surtout qu'ils ont recommencé à fabriquer des lecteurs cassettes.
0: Le matériel, question.
4: Des lecteurs un peu vintage qu'on peut prendre avec soi, comme des MP3 ou des choses comme ça. Et donc, en effet, ça retouche aussi les jeunes générations, la cassette.
0: Exactement.
4: Avec cet intérêt, comme disait donc l'auditrice, que en fait, on peut acheter des cassettes vierges qui nous permettent de faire nos propres enregistrements, nos propres compiles, etc.
0: Et voilà, ça revient, tout revient. De la cassette audio, digitale, au numérique, il n'y a qu'un pas, mais quelques années quand même. Le numérique, justement, on va en parler dans quelques minutes pour la suite de ce best-of de Bienvenue chez vous, avec notamment de Dominique, presque la phobie du numérique en général. On va le retrouver dans quelques minutes, mais la musique va revenir avant cela avec Alana Miles en 1989 et Black Velvet dans 30 petites secondes.
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0: et Black Velvet sur votre radio. Ici Picardie, il fait chaud, il fait très très chaud. On peut encore ouvrir les fenêtres, oui, avant qu'il ne fasse trop chaud. Hein. Je parle bien sûr des fenêtres de la maison, parce que oui, il y a aussi les fenêtres des ordinateurs. On va en parler, hein, d'ordinateurs, d'informatique, avec notamment le témoignage de Dominique pour ce retour de best-of. Dominique, il n'aime pas du tout les ordinateurs. Une émission qui va peut-être nous rafraîchir aussi, parce que c'était le 8 janvier. Il neigeait à cette période-là, ça va nous faire du bien.
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0: Êtes-vous à l'aise avec le numérique? C'est la question qu'on vous pose ce matin. Nous sommes avec Alison Chrétien, conseillère numérique chez Somme Numérique, qui propose des ateliers justement pour se familiariser, pour avoir les outils qu'il faut pour bien utiliser son ordinateur, pour faire ses démarches en ligne, pour utiliser son smartphone, pour ne pas tomber dans certains pièges. Dominique est avec nous au téléphone maintenant. Bonjour Dominique.
2: Bonjour Patrick.
0: Bienvenue à vous. Vous nous appelez de Ardinval. On n'est pas très loin de Doulan.
2: Oui, exactement.
0: Dominique.
2: Dans la neige.
0: Dans la neige. Encore la neige. La neige n'a pas fondu.
2: Non, pas encore. Non.
0: Pas encore. Alors, attention, après c'est le vent qui arrive. Dominique. Ouais, Dominique, bon, qu'est-ce que bonjour. Vous en pensez de tout ça? Est-ce que vous êtes branché numérique, vous? Est-ce que vous utilisez...
2: Alors moi, je ne suis pas du tout branché numérique.
0: Pas du tout, pas du tout.
2: J'ai un ordinateur, mais je m'en sers vraiment quand il faut. C'est pas, si vous correspondez avec moi, c'est pas la peine de m'envoyer des mails.
0: D'accord.
2: Parce que, je vais pas l'ouvrir. Je vais les ouvrir peut-être une fois par mois ou un truc comme ça.
0: Ok.
2: Et en fait, j'ai carrément une phobie du numérique.
0: Ah ouais, phobie numérique, ça.
2: Ouais. Et ce qui fait que, vous voyez, là, tout à l'heure, j'ai téléphoné, j'ai raccroché, puis j'ai retéléphoné tellement ça me fait peur d'en parler.
0: Donc,
2: donc parce que je trouve que ça. Ça déclenche quelque chose qui, comment dire, ça atteint la liberté, je trouve. Les gens qui veulent pas s'en servir, ils peuvent plus voyager, ils peuvent plus aller en vacances. Moi, je me souviens, quand j'étais jeune, je partais en vacances en moto, tout seul ou avec des copains.
0: Ouais.
2: On allait en chambre d'hôte, on tapait à la porte, vous avez des places, oui, il n'y a pas de problème. Maintenant, il faut réserver 2-3 mois à l'avance. Pour le train, c'est pareil.
0: Et surtout, ça se fait par Internet, ou sinon, c'est très compliqué, effectivement.
2: Ah bah sinon, il n'y a même plus de numéro de téléphone.

0: contacter. Donc c'est quelque chose qui et pourtant j'ai fait des. Alors moi c'est pas le numérique qui est en cause. Si vous voulez, c'est ma personne quoi. Mmh. Donc je me retrouve un petit peu mis à part. Je suis pas le seul. Hein.
1: Mis sur la touche parce que vous n'utilisez pas le numérique.
0: J'en connais tout plein. Pourtant, je ne suis pas encore très vieux. Hein. J'ai une soixantaine d'années. Je connais plein de personnes qui sont mises sur le côté et qui ne bougent plus à cause de ça.
1: Bah oui, on imagine bien. Et alors, il y a des personnes qui n'utilisent pas le numérique et n'en voient pas l'utilité forcément. Mais effectivement, si vous avez envie de faire plein de choses et voyager, on l'avait pas dit, mais effectivement, quand on veut voyager aussi, ou pour réserver un billet de train, un billet d'avion, pour réserver un hôtel ou autre, un logement, tout se fait aujourd'hui par Internet.
2: Par le numérique, oui, tout à fait.
1: Par le numérique, effectivement.
0: Alors c'est pas la formation qui m'a manqué, parce qu'avant, lorsque j'étais au travail, avant d'être en retraite, il y avait des formations numériques qui étaient proposées, et j'ai fait 80 heures de formation.
1: Oui, quand même.
0: Ouais. Et à chaque fois que je me mets devant un ordinateur...
1: Blocage.
0: Je suis bloqué, et c'est un peu comme si je revenais à ma première leçon. Quoi.
2: Et c'est une langue à part, en fait, le numérique. C'est comme quand on apprend l'anglais ou l'espagnol. Si on ne pratique pas, et ben on perd tout, effectivement.
0: Ouais. Exactement. Ouais. J'ai l'impression, quand j'entends parler les gens, que c'est du chinois, quoi, carrément. Mmh. Donc, c'est un point que je voulais souligner, enfin, que je voulais montrer, qu'il y ait encore pas mal de gens. Il n'y a pas que des vieux, hein, pas que des personnes âgées. Hein. Mmh. Il y a des gens assez jeunes qui sont mis sur le côté. C'est une espèce de ségrégation numérique, en fait.
1: Oui, c'est ça.
0: C'est un mot qui est assez dur, mais c'est une ségrégation. C'est-à-dire que maintenant, c'est pareil, quand on voit les gens qui prennent le train ou les transports, ils ont tous des smartphones, tous.
1: Oui, ça c'est après, effectivement, l'excès de...
0: Et dans les transports, ils sont tous sur leur smartphone. Donc forcément, ils passent du temps dessus. C'est une espèce de formation. Mmh. Si c'est une passion, tant mieux pour eux. Hein, mais moi, c'est pas du tout une passion. Donc d'ailleurs, on m'a déjà offert un smartphone et j'ai rendu la personne.
1: Ah, oui, carrément.
0: Ah oui, parce que je dis non, j'en veux pas. Bon. J'ai essayé deux jours, c'est pas la peine.
1: Mais par contre, ça pourrait vous permettre de faire plein de choses, du coup, parce que c'est vrai que vous êtes coincé. Malheureusement, c'est vrai que c'est un peu imposé le numérique. Ça nous est imposé, puisque finalement, il y a plein de choses qu'on peut plus faire si on n'a pas accès au numérique.
0: Je sais.
1: Donc, ça nous est imposé. On n'a plus tellement le
2: on
1: choix,
2: a plus que, de, choix ouais,
1: que de s'y mettre. Merci Dominique, en tout cas pour votre témoignage, c'est intéressant.
0: Merci.
1: Ben, bien sûr.
0: Et puis, une bonne journée à tous.
1: Ben, la phobie du numérique, effectivement, ça existe.
2: Il y a beaucoup de personnes qui sont phobiques du numérique. Hein. Il y a vraiment, vraiment beaucoup de personnes.
1: Et ce qui veut dire qu'on passe à côté de beaucoup de choses, comme
2: tout
1: une personne qui est phobique de l'eau, qui ne peut pas aller se baigner.
2: Exactement.
1: Ou autre. Voilà, ça peut être un vrai handicap, surtout qu'aujourd'hui, ben c'est vraiment indispensable pour plein de choses, les démarches, mais aussi les vacances pour communiquer, pour plein...
2: C'est vrai qu'on parle souvent des démarches, mais il y a aussi de la culture. Mmh. Et l'accès à la culture, il se fait aussi par le numérique.
1: Et oui, absolument, absolument, c'est incontournable maintenant. Rendez-vous demain dans Bienvenue chez vous. Demain, on parlera de barbecue. Venez nous parler de vos barbecues demain. Céline Dion.

0: retour, Céline Dion, c'était dans son 9h53.
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0: On retrouve maintenant Valère Correa, bonjour Valère.
3: Bonjour Patrick.
0: Avec un bon plan pour notre pouvoir d'achat, aujourd'hui vous vouliez nous parler d'une astuce pour utiliser nos petites pièces rouges.
3: C'est grâce à Monique que je vous en parle, elle m'a écrit sur mon mail parici-les-économies@radiofrance.com. Je mets dans une boîte, dès que je le peux, mes centimes. À la fin de l'année, chez les Leclerc ou Intermarché et autres grandes enseignes ayant ce fonctionnement, j'échange mes centimes contre des bons d'achat. Du coup, je le fais en deux ou trois fois car on ne peut utiliser le bon qu'en un seul passage. L'an dernier, j'ai eu deux bons, un de 60 euros et l'un de 82 euros pour les fêtes. Ça aide vraiment. Merci Monique. En effet, ça vous fait quand même 142 euros de bon d'achat. C'est pas rien. Et puis, le point de départ, c'est un bon réflexe. Mettre de côté les pièces rouges, mis bout à bout, ça peut faire une somme rondelette une fois par an.
0: Oui, on va quand même pas payer à la caisse avec ces petites pièces rouges. D'ailleurs, notre auditrice nous parle de bons d'achat. Hein.
3: Il existe en effet des magasins qui ont mis en place des bornes avec des partenaires pour échanger les pièces rouges directement contre des bons d'achat. Il y a par exemple l'opérateur Coinstar ou Eurocycleur. Tous les supermarchés n'en ont pas, mais quand c'est le cas, eh bien vous déposez les pièces dans la machine et vous recevez en échange un bon d'achat du montant que vous avez déposé. Et si votre magasin habituel n'est pas équipé, passez à la banque. Quand vous avez quelques kilos de pièces rouges pour les échanger en billets, c'est une astuce assez facile à mettre en place pour économiser sans trop forcer. Alors si vous aussi vous avez des bons plans comme Monique pour mettre de côté de l'argent, mais sans trop forcer, hein, pensez à m'écrire parici-les-economies@radiofrance.com.
0: Merci Valère Correa. Tell me why va monter très très haut dans les aigus. Bruce Kibit arrive dans 30 petites secondes.
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0: 1985, c'était Bronze Kiwit, why. On va cuisiner, on va notamment travailler les fraises dans le défi du chef tout à l'heure avec Pierre Coyer. Et puis j'ai pour vous aussi l'agenda des brocantes, hein, cette saison aussi, l'agenda des brocantes en Picardie 2026 à vous offrir.
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0: Ici Picardie, première radio de la Somme, il est 10h. L'info avec Céline Autin, jusqu'à 33 degrés attendus en Picardie aujourd'hui.
2: 32 à Amiens et Albert, 30 sur la côte Picarde. On subit les effets d'un dôme de chaleur qui va s'intensifier et durer jusqu'à samedi. 18 départements sont en vigilance jaune canicule. La ministre des Sports appelle les fédérations et les clubs à la prudence après la mort d'un coureur. 8 autres en urgence absolue suite à des épreuves en région parisienne ce week-end. Crème solaire, chapeau et vérification des heures de marée obligatoire si vous restez sur la côte Picarde. Plusieurs groupes de promeneurs se sont retrouvés piégés hier au Hourdel et au large de la baie d'Authy. En cas de retour à la maison après le week-end prolongé de Pentecôte, bison futé voie jaune sur les routes pour notre région, la Normandie et l'Île-de-France, ce qui signifie aujourd'hui une circulation dense en perspective. Si vous roulez à trottinette en centre-ville d'Amiens sans casque, vous risquez de vous faire arrêter par la police. Elle peut désormais dresser des amendes car le casque est obligatoire depuis ce matin. Ça peut aller de 35 à 150 euros. Les premiers jours vont servir à faire de la pédagogie. 3 pilotes de trottinettes sont morts depuis le début de l'année dans des accidents à Amiens. 2 mises en examen en 6 mois pour la secrétaire générale de la CGT. Sophie Binet est poursuivie pour diffamation après avoir dénoncé la répression syndicale qui sévit dans une usine de Tefal. Les grands patrons lui reprochent également l'expression « les rats quittent le navire » utilisée pour dénoncer des plans de délocalisation. Qui veut participer au marché d'Albert? La ville de l'Est de la Somme cherche de nouveaux exposants pour son marché couvert et celui de la place Émile Le Turc tous les samedis. Si vous êtes artisan, commerçant ou producteur intéressé, il faut se rapprocher de la mairie. Et puis dans une semaine, les règles changent pour le tri des déchets dans les 38 communes de la métropole d'Amiens. Hors Amiens justement, puisque ces règles vont s'aligner sur celles en vigueur dans la capitale Picarde. À partir de lundi, il va falloir mettre les emballages et le papier dans le même sac. Les tournées vont garder la même fréquence, mais il va y en avoir une de plus l'après-midi. Tout le détail est sur ici.fr.
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2: 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Patrick, on l'a dit, il faut bien se couvrir aujourd'hui, bien s'hydrater,
0: grimpe,
2: tous les conseils.
0: Ça grimpe vite, vite. Hein, voilà, on a gagné par rapport à tout à l'heure à peu près 3-4 degrés. On a 25 degrés déjà à Saint-Valery-sur-Somme, en Baie-de-Somme. 25 également à Beauvais comme à Vervins. 23 degrés à Laon, 24 degrés à Amiens. Et cet après-midi, jusqu'à 29 à 33 degrés. Les températures maximales annoncées par Météo France avec un vent d'est à nord-est modéré et du soleil partout et pour tout le monde. Attention, ça va taper.
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0: Florent Pagny, pour vous maintenant, voici Bienvenue chez moi. C'était en 1995, très belle matinée.

0: avec Florent Pagny. C'était Bienvenue chez moi.
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0: Il y a plein de fraises en ce moment. Je vais dire, allez, il n'y a qu'à se baisser pour les ramasser, évidemment, dès qu'on est dans un champ de fraises. En tout cas, on va aller cuisiner dans quelques instants avec le défi du chef, le défi de Pierre Coyer dans quelques minutes, qui va vous proposer une recette de fraisier, mais vraiment que tout le monde va pouvoir faire. Parce que c'est vrai qu'un fraisier, c'est quand même un petit peu compliqué. C'est du travail de pâtissier. Mais il va nous proposer une recette accessible à tous dans quelques petites minutes. Mais tout de suite, c'est Gauvin Serre Silence Radio. Son dernier titre, et c'est sur votre radio ici.

0: Silence Radio avec Gauvin Serre, il est 10h11.
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0: Et c'est l'heure du défi du chef et nous allons accueillir Pierre Coyer à l'atelier de Pierre à Formaon. Bonjour Pierre.
2: Bienvenue. Bonjour Patrick.
0: Où il fait chaud partout, même sur la côte. Il fait aussi chaud vraiment que dans les terres pratiquement. Donc vraiment, on en profite. Au moins on peut se baigner.
2: Il fait très chaud justement, oui. Et encore plus dans le fournil.
0: Eh ouais, bah oui, j'imagine. Courage à tous les boulangers, tous ceux qui bossent là où il fait encore plus chaud. Pierre, le défi du chef, c'est de nous proposer une recette de fraisier que l'on va pouvoir faire, un truc qui soit pas trop compliqué justement. Et ce sera peut-être l'occasion aussi, il y a la fête des mères qui approche dimanche prochain, de faire quelque chose de sympa avec les fraises. C'est vraiment la bonne saison, il y en a plein des fraises cette année. Hein.
2: Ah oui, il y en a beaucoup. Et en plus de ça, avec un soleil comme on a en ce moment, ah ouais, elles sont très bonnes.
0: Exactement. Donc on en profite, on ne sait plus quoi en faire. Eh ben, des fraisiers, par exemple. Alors, le fraisier, la vraie recette, le vrai fraisier, c'est quand même quelque chose d'un petit peu compliqué. Hein. C'est un truc de pro, il faut le dire.
2: Oui, bah oui, il faut faire un montage, il faut faire une génoise, etc. Donc, c'est plus compliqué. Moi, je vous propose peut-être une version plus simplifiée.
0: Bah oui, c'est ce que je vous demande en tout cas, Pierre, s'il vous plaît.
2: Eh ben, justement,
0: rendez-nous choses simples. Eh ben voilà.
2: Donc, on va faire une crème mousseline maison, ouais, forcément. Hein. Donc, on va prendre 1 ml de lait, mm-hmm, qu'on va faire chauffer avec une demi-gousse de vanille.
0: Oui.
2: Pendant que le lait chauffe, on va mélanger 2 œufs avec 100 g de sucre et 60 g de fécule de maïs.
0: D'accord.
2: Quand notre petit mélange il est mélangé et que notre lait est prêt à bouillir, on verse un peu de lait chaud dans notre préparation sucre, fécule et œufs,
0: ouais,
2: pour le délayer un petit peu. Et hors du feu, on rajoute ce petit mélange au lait et on fait cuire jusqu'à temps que ça épaississe. Donc normalement, en une petite minute, c'est cuit.
0: D'accord.
2: Voilà. Une fois que c'est cuit, on va rajouter 200 g de beurre, mm-hmm, que l'on va mélanger à la crème.
0: Ouais.
2: Et ensuite, on va le mettre dans un petit plat plat. C'est plus facile à refroidir, ça va plus vite. Mm-hmm. On le laisse refroidir au frigo et comme ça on va pouvoir l'utiliser, donc on laisse refroidir une heure ou deux, hein.
0: Ouais.
2: Et on va pouvoir si on a un petit batteur c'est pas mal, ou un petit fouet électrique pour lui donner un peu de volume et un peu de souplesse, mm-hmm, et on va la mettre dans une poche si on veut, ou après on peut même le faire à la cuillère parce que on va le monter en verrine.
0: D'accord.
2: Comme ça on va mettre soit on peut mettre des brisures de spéculoos, de sable breton,
0: ouais.
2: Ou après, si vous voulez vraiment faire dans le classique, vous pouvez demander à votre boulanger une génoise. Et comme ça, vous mettez des petits bouts de génoise à intervalles réguliers dans votre verrine. Mmh. Et comme ça, on va mettre un peu de biscuit, des fruits. Donc voilà.
0: Oui, parce que je attendais les fraises, je les ai pas vues pour l'instant.
2: Un petit peu de
0: quand
2: crème,
0: même.
2: On remet.
0: Ouais.
2: Et oui, on remet encore du biscuit.
0: Ouais.
2: Et de la crème, mmh, et encore des fraises. Et comme ça, si on veut 2 ou 3 étages selon la verrine qu'on fait. Et comme ça, c'est coloré, c'est joli et surtout, c'est frais.
0: Cette crème-là qu'on a préparée au départ, elle a un nom particulier ou
2: Alors oui, c'est ce qu'on appelle une crème mousseline.
0: Ah oui, la crème mousseline, exactement. Ouais. Qui est finalement assez simple à faire. Et donc, pour pas s'embêter à faire la génoise, effectivement, il y a cette petite astuce-là, on va gagner du temps et ça va être beaucoup plus simple. Donc il y a plusieurs possibilités.
2: Oui, voilà, soit de la génoise, soit des brisures de spéculoos, de sable breton. Moi, j'adore le sable breton, donc c'est mon petit biscuit favori avec la fraise.
0: D'accord.
2: Ça s'assemble très bien.
0: C'est vrai que ça va bien.
2: Et comme ça, donc on prépare ça et on laisse. On le fait avant de manger, comme ça c'est bien frais quand on le sert et c'est super bon.
0: Fraisier en verrine, fraisier en simplifié, verrine. Voilà, pensez-y, ça peut être un petit cadeau sympa, un petit dessert sympa, notamment pour la fête des mères dimanche prochain ou pour se faire plaisir en ce moment, voilà, même tous les jours, hein, on peut en déguster les fraises. Merci beaucoup Pierre, en tout cas.
2: Merci à vous.
0: Ça nous donne faim tout ça, hein, ça nous donne faim. Très belle journée à vous et à bientôt Pierre. Bon courage au Fournil. Allez, à très bientôt. On va jouer maintenant pour vous. J'ai l'agenda des brocantes en Picardie, l'agenda 2026. Si vous répondez à cette question, on va rester sur les fraises. Dites-moi quelle ville est renommée pour sa fraise en Bretagne. Est-ce que c'est Saint-Renan, Vannes, Plougastel, quelle ville de Bretagne est renommée pour sa fraise? Saint-Renan, Vannes, Plougastel, à vous de jouer, 03 22 92 58 58. Bonne chance! Tour Hearts, voici tout de suite Phil Collins.

0: Two Hearts, c'était Phil Collins, c'était en 1988. Dans quelques instants, nous allons accueillir Anne-Marie, c'est notre gagnante qui va repartir avec son agenda des brocantes en Picardie, puisque évidemment, elle était la première à nous donner la bonne réponse. Quelle ville de Bretagne est renommée pour sa fraise?
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0: Et nous accueillons donc Anne-Marie à Amiens. Bonjour Anne-Marie.
6: Bonjour Patrick.
0: Comment ça va?
6: Très bien, de ce beau temps.
0: Bah oui, quelle chaleur. Hein.
6: Oui. Comment? Un peu trop d'un coup.
0: Un peu trop d'un coup, oui, par rapport à... Il faisait trop froid avant et il faisait presque trop chaud. Anne-Marie, l'agenda des brocantes en Picardie pour vous, je ne sais pas si vous aimez bien faire des brocantes, les raideries, chiner...
6: Oui.
0: Ah, super, super. Bah, vous aurez toutes les bonnes dates, toutes les bonnes adresses. Quelle ville de Bretagne est renommée pour sa fraise? Je proposais Saint-Renan, Vannes ou Plougastel?
6: Plougastel.
0: Bah, évidemment, Plougastel d'Aoulas, dans le Finistère, à Pointe-Finistère, pas très loin de Brest. C'est la bonne réponse. Bravo à vous, Anne-Marie. Merci. Voilà. Merci. Vous connaissez bien la Bretagne?
6: Tout.
0: C'est vrai?
6: Non.
0: Non, pas du... Non, bon, voilà, on va faire un peu de géographie. Alors, Saint-Renan, je proposais Saint-Renan. Saint-Renan, c'est pas très loin de Plougastel, c'est aussi dans le Finistère Nord, pas très loin de Brest aussi. C'est là, d'ailleurs, que le papa de Nolwenn Leroy était entraîneur de foot.
6: Ouais, d'accord. Saint-Renan.
0: Voilà, Vannes, on connaît aussi, Vannes, mais plus, voilà, Bretagne, Morbihan. Voilà. Bon, en tout cas... Ça nous donne envie de manger des fraises, tout ça, et rien à voir avec les fraises, mais vous repartez avec votre agenda des brocantes en Picardie.
6: D'accord.
0: Anne-Marie, je vous souhaite une très très belle journée. Vous aimez Jane Birkin aussi?
6: Ah oui.
0: Ça tombe bien. Elle arrive, Jane Birkin, Didouda, sur la première radio de la Somme. Et c'est quoi la première radio de la Somme?
6: Picardie.

Jane Birkin. Dans quelques petits instants, nous allons prendre la direction de Beauvais. Il y a un beau programme jeunesse en ce moment à Beauvais. On en parle dans quelques minutes. Et puis, des pratiques anti-stress. On va en parler aussi dans quelques minutes avec Annick Bonhomme et Hubert Lévesque. Mais tout de suite, c'est la musique. On est en 1981 et c'est Mel Brooks avec It's Good to Be the King.

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1: good to be the king avec Mel Brooks, ce tube qui était aussi la musique du film de Mel Brooks, La folle histoire du monde. Et puis l'intro avait été reprise dans le Collard au chaud, hein, pour la séquence de la Playmate. Il est 10h30.
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1: Il reste une semaine, vos enfants vont pouvoir en profiter.
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1: La quinzaine de la jeunesse, elle se poursuit jusqu'à samedi à Beauvais. C'est un événement dédié aux 16-25 ans avec plein d'activités très variées. Sport, mobilité, santé, engagement, insertion professionnelle, de quoi les aider à préparer aussi leur avenir. Vos enfants vont pouvoir participer à plein d'activités, notamment demain, un chantier éco-citoyen. Mercredi, il y a un après-midi de sensibilisation à la santé féminine qui est prévue. Jeudi, des ateliers autour de la mobilité, sécurité routière, aide au permis de conduire ou découverte des mobilités douces. Et puis notez que samedi, on leur proposera une formation au premier secours. Tout ça, c'est gratuit. Le programme complet est sur le site beauvaisis.fr, le site de Beauvais et de son agglomération.
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1: Et voici Renaud maintenant sur votre radio ici Picardie, dès que le vent soufflera.
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0: Dès que le vent soufflera, c'était Renault et c'était en 1983.
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0: Si vous avez le sentiment que la vie va trop vite, si vous êtes stressé, on a peut-être ce qu'il vous faut avec les conseils pratiques anti-stress d'Hubert Lévesque, docteur en chimie et guide nature, avec Annick Bonhomme. Et comme chaque jour, on répond aussi à vos questions.
3: Avec une question de Jacqueline qui habite à Piquigny et qui se fait la réflexion, pourquoi est-ce qu'aujourd'hui on parle autant de la méditation à travers le yoga, le qigong, le tai chi, qui sont quand même des pratiques pas très occidentales, Hubert?
4: On en parle beaucoup aujourd'hui parce que nos modes de vie s'accélèrent de plus en plus et que le rythme du corps n'est pas fait pour s'accélérer à cette vitesse-là. Donc il y a besoin de ralentir et toutes ces pratiques de gestion du stress ou de ralentir le rythme, c'est vraiment ce qui est demandé quand on médite avec toutes les pratiques possibles de méditation ou de yoga ou d'une pratique où le corps est engagé pour d'aller dans des postures simplement parfois et aussi la respiration. Parce que revenir à sa respiration, la reprendre en main, c'est-à-dire augmenter l'inspire et les durées d'inspire et d'expire, peut vraiment permettre de calmer le système nerveux, ce qu'on appelle le nerf vague, c'est une partie du système nerveux. Et le fait de reprendre cette respiration, parce que quand on est stressé, on a une respiration courte, mais là, le fait de l'allonger, de la ralentir volontairement, on a inévitablement une action sur le système nerveux pour le calmer.
3: D'accord, donc respiration, mais alliée à des mouvements qui facilitent aussi cette approche.
4: Ça peut être des mouvements un peu de, voilà, pour faciliter, coordonner avec la respiration, et puis pour se centrer sur le mouvement, parce que dès qu'on oriente le mental vers un mouvement, ça va laisser moins de place à toutes les ruminations, des pensées noires ou des soucis, des inquiétudes qu'on peut avoir dans le quotidien.
3: Ça amène au lâcher prise.
4: Et ça peut amener, c'est la pratique et l'assiduité, la régularité vraiment de ces pratiques, que ce soit de la méditation, du yoga ou d'autres choses, c'est vraiment la régularité de la pratique qui permet d'engendrer quelque chose et de profiter des bienfaits pour mieux mettre de la distance par rapport au stress.
3: Et ça permet aussi peut-être à des gens qui ne sont pas très sportifs de s'adonner à quelque chose qui soit physiquement supportable.
4: Tout à fait, c'est-à-dire que même si on a des difficultés assis ou assise, on peut vraiment faire des mouvements d'inspire-expire, des mouvements des bras, vraiment pour coordonner le mouvement avec la respiration et mettre vraiment de la distance. Quand je dis de la distance au stress, c'est les événements stressants sont ce qu'ils sont. On ne peut pas les modifier. Ce qu'on peut changer, c'est notre réaction par rapport à l'événement. Mmh. Et là, la respiration et les postures peuvent vraiment aider.
3: Et chacun trouvera bien sûr la manière qui lui conviendra le mieux. Merci pour ces bons conseils, Hubert.
0: Hubert Lévesque avec Annick Bonhomme. Dans quelques instants, j'ai testé. On va retrouver Louis Godon qui va tester pour nous des lunettes un petit peu spéciales. En attendant, et juste après la pub, on va écouter Lewis Capaldi et son tube « Wish you the best ». ».

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0: Wish you the best sur Ici Picardie. Magnifique. 10h43.
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0: C'est l'heure de J'ai testé, votre radio teste pour vous plein de choses et aujourd'hui, Louis Godon, vous avez réalisé un rêve de gosse, celui de devenir espion avec des lunettes dignes de l'agent 007.
2: Bon bah, le rêve est devenu réalité finalement et j'ai cru comprendre que cette paire à la James Bond, bah, elle existait en vrai, elle s'appelle Meta et on peut la tester ici à Amiens, chez Général d'Optique, c'est à Carrefour dans le Nord, hein, à côté de Shopping Promenade et c'est Tristan qui va me faire la démo. Bonjour Tristan.
3: Bonjour.
2: On l'a dit, une paire de lunettes qui est ultra connectée. Pourtant, je l'ai devant moi, c'est une paire de lunettes classique, quoi. Il y a des verres, il y a des branches, tout va bien. Et pour autant, elle cache des petits secrets.
3: Exactement. Bah, le point majeur, on va voir, c'est les petites caméras. Alors effectivement, quelqu'un qui ne le sait pas forcément, il ne va pas le remarquer tout de suite.
2: Parce qu'elles sont où? Attends, je me rapproche. Ah oui, donc elles sont... Ah oui, là où non, il y a les petites vis, quoi.
3: Exactement. Donc il y en a un qui va servir pour prendre la photo et l'autre qui va servir pour vraiment la vidéo.
2: L'intelligence artificielle, j'imagine aussi.
3: On peut absolument tout faire. Effectivement, ça va marcher. Donc le téléphone, ce qui est bien, c'est qu'il reste dans la poche. Ça va marcher soit avec le petit bouton pour prendre la photo ou tout simplement avec la reconnaissance vocale où on va pouvoir juste parler un peu comme les téléphones du genre Siri pour iPhone. On a juste à dire Hey Meta, elle nous écoute, on pose la question et ça nous répond absolument à tout.
2: Quand tu dis répondre, c'est-à-dire qu'il y a haut-parleur quelque part là-dedans ?
3: Exactement. Il y a deux haut-parleurs qui sont du coup derrière la branche, donc au niveau du manchon, exactement, qui vient se placer derrière l'oreille pour qu'une écoute qui soit vraiment raisonnable. Et il n'y a que la personne qui porte les lunettes qui va l'entendre. C'est ça l'avantage.
2: C'est hyper discret. Donc quand je disais James Bond, c'était pas une blague. Bon, il y a moyen d'essayer de les mettre sur le nez ?
3: Bien sûr, c'est le but.
2: Alors voilà, merci Tristan. Je les prends dans la main. C'est vrai qu'elles sont... Elles sont plutôt légères en réalité. J'en ai pris une au hasard, mais en fait, il y a plein de styles différents aussi, parce que les lunettes, c'est les goûts et les couleurs. Là, il y en a plein, c'est l'avantage. Justement, cette Ray-Ban Meta, donc, je l'ai dans les mains, je vais la mettre sur le nez directement. Rien ne change d'une lunette normale, on est à l'aise, on voit bien, etc. Et donc, cas concret, tiens, j'ai cru entendre, parce que je vois ça sur une des pancartes à côté. Admettons, j'arrive devant mon frigo le soir, mes lunettes vont me dire ce que je peux faire manger avec ce qu'il y a à l'intérieur, c'est vrai ça?
3: Exactement, il y a juste à parler de dire « Hey Meta, peux-tu regarder ce que je suis en train de voir tout simplement ?» ou juste « Regarde ». Ça va tout simplement prendre une photo avec le petit objectif, scanner et nous dire ce qu'il y a et nous proposer des petits plats. Ça nous donne même le temps de cuisson, ça nous donne absolument tout.
2: Bon, parlons un peu prix, un peu modalité de paiement. Comment ça marche, ce genre de choses?
3: Le prix classique de la monture, on est à 419 €, mais il faut savoir que dès maintenant, on a une réduction dessus. Donc on a 15% sur les Ray-Ban Meta.
2: Donc tout ça avec des modalités de financement aussi à la vue ou non. On n'est pas forcément besoin d'avoir des lunettes tout de suite. Bon, en tout cas, voilà, on peut se transformer en espion aussi dans la limite de la loi. C'est important, les amis. Bon, merci beaucoup, Tristan.
3: Eh ben, je vous en prie, merci à vous.
0: Merci, Louis Godon. Et dans quelques instants, et sans transition, Russians Sting, dans quelques petits instants, avant ces tendances, c'est Muriel Jordan qui va nous dire qu'aujourd'hui, ce qui est tendance, entre autres, hein, c'est de célébrer son divorce.

0: Ici Picardie, avec Mylène Farmer, Je t'aime mélancolie. Sting, on va l'écouter dans quelques petites minutes. Mais avant ces tendances, on retrouve Muriel Jordan avec cette tendance des bagues de divorce. Car divorcé, ça peut aussi se célébrer, Muriel.
1: Et oui, on le célèbre de plus en plus aujourd'hui comme une renaissance, comme la fin d'une souffrance, d'un inconfort. Sur les réseaux sociaux, on ne compte plus les vidéos de fêtes, de copines qui dansent, de nouvelles coupes de cheveux et de relooking pour fêter la séparation. Une façon de montrer que non, la vie ne s'arrête pas après un divorce. Bien au contraire, des femmes s'offrent même des bagues de divorce. Il y a 2 ans, une célèbre influenceuse mannequin avait récupéré les pierres de sa bague de fiançailles pour en faire un nouveau bijou, pensé rien que pour elle. Et comme le diamant initial était gros comme le poing, et ben elle a même pu en faire 2 des bagues. Après elle, beaucoup de femmes ont suivi le mouvement.
2: J'ai l'idée de transformer sa bague de fiançailles, sa bague de demande en mariage, en une bague de divorce. Je trouve ça génial comme idée.
3: Effectivement, j'avais expliqué il y a quelques temps d'où venait ma bague, pourquoi, comment. C'est une bague de divorce. Et en fait, c'est un cadeau que je me suis fait de moi à moi.
4: J'ai eu pour la bague de divorce plus de 250 commandes pour cette bague. C'est complètement hallucinant.
1: Donc, vous voyez, avec la bague de divorce, symboliquement, on reprend le pouvoir sur sa vie et on affirme son choix. D'ailleurs, cette mode a boosté les ventes de bagues de divorce, devenue un marché à part entière.
0: Oui, un phénomène pas si surprenant d'ailleurs, Muriel, car en France, près d'un mariage sur 2 se termine par une séparation.
1: Oui, et faites gaffe, hein, les mecs, parce que ce sont majoritairement les femmes qui décident de divorcer. Alors, elles choisissent aujourd'hui de partager ce moment, comme elles ont partagé leur demande en mariage, leur fiançailles ou encore leur grossesse. À l'heure où tous les moments intimes de la vie sont postés sur les réseaux sociaux, pourquoi le divorce y échapperait-il? Et cette tendance ne s'arrête pas au bac de divorce. Hein. Il y a aussi l'organisation de divorce parties, des fêtes pour célébrer la séparation avec de vraies mises en scène. En Mauritanie, le divorce est même un signe de fierté et de liberté pour les femmes. Et au Japon, des agences proposent même des cérémonies pour célébrer la fin d'une union.
5: Comment se fait-il qu'encore aujourd'hui, on nous fasse croire que le célibat, c'est synonyme d'échec? Les femmes qui divorcent devraient faire une fête. Donc si vous êtes divorcée et que vous n'avez pas fait de fête, venez à l'événement.
6: Mais comment on s'habille pour une fête de divorce?
7: Moi, j'ai du tout noir. Genre.
6: Mais ça, c'est un enterrement.
7: Oui, l'enterrement de l'enfer.
8: J'ai demandé à la famille qui m'héberge en ce moment quel était le concept d'une fête de divorce. Et ils m'ont expliqué qu'il y a des femmes, quand elles divorcent, font une annonce générale à tout le quartier, à tout leur entourage, qu'elles sont libres.
1: Bref, célébrer son divorce, c'est tendance, ok, mais pas sûr qu'on ait toutes les moyens de fêter ça en grande pompe, hein, dans un resto, avec un gros gâteau, comme sur les réseaux sociaux. Parce que d'après l'INSEE, après une séparation, les femmes subissent une perte financière plus élevée que les hommes. Et ça, c'est pas vraiment la cerise sur le gâteau.
0: C'est tendance, Muriel Jordan. Les chroniques sont à réécouter sur ici.fr. Toute l'actu locale dans 5 minutes, après la musique de Sting.
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0: Ici Picardie avec Sting et son tube Russians. Vous allez pouvoir jouer dans quelques minutes avec Brian Mayer. Ça passe ou ça casse. Nouvelle semaine Patrick. Depuis samedi, nouveau cadeau.
1: Bah oui, parce que dimanche prochain, c'est la fête des mères.
0: Ah oui, c'est vrai.
1: N'oubliez pas la fête des mamans dimanche. Et pour vous aider à bien fêter les mamans, on vous offre 150€ chez cadeau à dépenser chez Papy et Papillette. Vous savez, c'est Vallée des Vignes, Amiens. Voilà, pour gagner, il faut jouer évidemment. 03 22 92 58 58. Allez, pif paf, une question pour vous Patrick.
0: Allez.
1: On va prendre celle-ci. Quelle était la couleur de la voiture du tandem Starsky et Hutch?
0: Rouge et blanche.
1: Vous avez un point, vous avez le droit de revenir demain, Patrick.
0: Merci.
1: Bravo.
0: À demain.
1: Et n'oubliez pas vos tongs, là. Vous devez laisser vos tongs.
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1: Vous écoutez Ici Picardie, première radio de la Somme, il est 11h. Les infos, Lisa Amélia, plus de 10 degrés au-dessus des normales de saison.
3: Oui, on attend jusqu'à 33 degrés en Picardie en raison du dôme de chaleur qui va se maintenir jusqu'à samedi inclus. 18 départements sont en vigilance jaune canicule avec les mesures de précaution en rigueur. Crème solaire et chapeau, on cherche l'ombre autant que possible et on évite de faire du sport en plein soleil aux heures les plus chaudes. Un coureur est mort et 8 autres sont en urgence absolue après une compétition en région parisienne.
1: Prudence aussi sur les plages.
3: Oui, on attend forcément du monde sur le littoral Picard, c'est la météo idéale pour aller se baigner. Hier, plusieurs groupes de promeneurs se sont retrouvés bloqués par la marée montante au Hourdel et au large de la baie d'Oti. Les routes seront chargées également ce lundi de Pentecôte, retour de long week-end, bison futé voie jaune dans les Hauts-de-France, la Normandie et l'Île-de-France dans le sens des retours, c'est-à-dire en direction de la région parisienne. Casque obligatoire pour prendre la trottinette à partir d'aujourd'hui à Amiens. L'arrêté de la ville entre en vigueur ce lundi. La police peut dresser des contraventions de 35 à 150€ au récalcitrant. 3 personnes sont mortes depuis le début de l'année à Amiens dans des accidents de trottinette.
1: Les habitants d'Amiens Métropole vont devoir changer leurs habitudes pour le tri des déchets.
3: Dans une semaine, à compter du 1er juin, les règles changent dans les 38 communes de la métropole. Ce sera plus simple. Avant, les petits cartons, comme ceux qui emballent les yaourts, les emballages papier ou métalliques, devaient être déposés à part dans des conteneurs bleus sur des points d'apport volontaire, sauf que la consigne n'était pas vraiment respectée. À partir de lundi, c'est beaucoup plus simple, tout ira dans la poubelle jaune.
1: Du sport avec les rugbymen amiennois qui ont le sourire depuis hier soir.
3: Ah, ils peuvent, 2 ans après la relégation, le RCA retrouve la Fédérale 2, montée validée par la victoire 45 à 26 contre Épernay hier après-midi en 16e de finale. Le club confirme par ailleurs que l'Argentin Esteban Devic reste l'entraîneur des rugbymen amiennois.
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3: Bon, on l'a dit Brian, il fait chaud.
1: Oui, chaud, avec un beau soleil, un joli ciel bleu, mais des températures en hausse. On aura la minimale, hein, 29 degrés à Lens cet après-midi, 29 aussi à Olt et sur toute la côte Picarde, 29 degrés attendus à Saint-Quentin. On aura 30 degrés à Amiens, Doulan et Albert, 31 degrés à Ville et Poix-de-Picardie et 32-33, c'est la maxi, à Péronne, Beauvais, Soissons et Compiègne.
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1: Vivement cette nuit parce que la nuit il fait moins chaud.
3: C'est un peu plus frais, ouais.
1: Et une nuit avec Kim Wilde, c'est juste génial. C'est le programme que je vous propose avec Lolo. Laurent Voulzy, à 11h03, c'est votre radio ici Picardie.

0: Laurent.
1: J'adore. Laurent, vous le dites, les nuits sans Kim Wilde sur votre radio, ici Picardie.
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1: On joue à ça passe ou ça casse, hein, ça marche tous les jours, même le week-end, même les jours fériés. Bonne nouvelle, attention, j'ai des sous-sous pour vous aujourd'hui. J'ai 150 euros, une belle somme, hein, 150 euros à vous offrir, 150 euros en chèque cadeau à dépenser chez Papy et Papillote à Amiens, Vallée des Vignes, à l'occasion de la fête des mères, ce sera dimanche prochain. 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Pour jouer et tenter de gagner votre carte cadeau de 150 euros, on joue ensemble à ça passe ou ça casse. Vous inscrivez dès maintenant 03 22 92 58 58. Suite à vous de marquer un maximum de points au quiz de ça passe ou ça casse. Si vous marquez au moins 5 points, vous êtes qualifié pour le tirage de vendredi. 03 22 92 58 58. C'est Emeline qui vous accueille au standard et pour la musique, gros carton des années 80, Survivor sur ICI Picardie.

0: Ah, ça aussi, ça nous rappelle d'excellents souvenirs. Survivor sur ICI Picardie.
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0: Et on joue donc jusqu'à midi. Ça passe ou ça casse. 1-03-22, 92, 58, 58, même les jours fériés. Bonjour Sylvain. Sylvain, Amiens, je vous capte très mal, Sylvain.
3: Vous m'entendez mieux, là ?
0: Ouais, bougez un chouïa. On fait des tests en direct.
3: C'est mieux ?
0: Là, c'est mieux. Faut plus bouger, Sylvain.
3: D'accord.
0: Voilà, bougez vraiment pas. Pas de haut-parleur, comme d'hab, et pas de radio allumée à côté de vous. La radio, vous la mettrez à fond, évidemment, après votre performance, peut-être, Sylvain. Le quiz de ça passe ou ça casse, hein, je rappelle, j'explique pour certains et certaines qui nous rejoignent, qui découvrent ICI Picardie, qui découvrent ce jeu. Ça passe ou ça casse, c'est un quiz quotidien, même les jours fériés, même le week-end, hein, entre 11h et midi. 30 secondes de questions de culture locale, générale et musicale. Un point par bonne réponse. Et Sylvain, si vous marquez au moins 5 points, vous êtes qualifié pour le tirage de vendredi, avec donc en jeu un gros chèque, hein, 150 euros en chèque cadeau, à dépenser chez Papy et Papillette Épicerie Gourmande à Amiens, Vallée des Vignes. Est-ce que vous êtes prêt, Sylvain ?
3: Je suis prêt, Brian.
0: Eh bien, on y va. Sylvain, qui présente le journal de 20h de TF1 en semaine ?
3: Paf.
0: Dans quel département Picard se trouve la commune de Guise ?
3: Dans l'Aisne.
0: Quelle est la femelle du chameau ?
3: Le chamel.
0: Quelle chanteuse chantait Tout est fini entre nous et Je t'aime.
3: Lara Fabian.
0: Où va se dérouler cette année le festival Minuit avant la nuit à Amiens?
3: Au Parc Saint-Pierre.
0: Combien de chiffres y a-t-il dans un numéro de téléphone portable?
3: 10.
0: C'est pas mal. Bravo. Bravo Sylvain. On vérifie tout ça?
3: Oui.
0: Alors, qui présente le journal de 20h de TF1 en semaine, c'est Gilles Boulot. C'est son anniversaire. D'accord. Aujourd'hui à Gilles Boulot. Bon ben. Dans quel département Picard se trouve la commune de Guise? Bonne réponse. Eh bien, l'Aisne, on a fait un thé de bain, quoi, d'ailleurs, très sympa, avec Françoise Desmarais ce week-end à réécouter sur ici.fr. Un point donc. La femelle du chameau, c'est bien la chamelle. Ça nous fait 2 points. Qui chantait Tout est fini entre nous et Je t'aime? Ou pas, je sais plus.
3: Vous m'avez dit. Oui, Lara Fabian.
0: C'est bien Lara Fabian, qu'on trouvera samedi prochain sur TF1 pour la finale de The Voice. Ça nous fait 3 points. Où va se dérouler cette année à Amiens le festival Minuit avant la nuit? Et bah, comme chaque année, au Parc Saint-Pierre, du 11 au 14 juin avec votre radio ICI Picardie. Ça fait 4 points. Et puis combien de chiffres dans un numéro de téléphone portable? C'est bien 10. Ça fait 5 points, Sylvain.
3: Impeccable, ça passe.
0: Bah oui, impeccable, ça passe crème, comme vous dites. Vous êtes qualifié pour le tirage 2 de vendredi, avec donc en jeu cette carte cadeau de 150 euros, Sylvain. Vous avez prévu de faire quoi aujourd'hui, lundi férié?
3: Rester à l'ombre.
0: Bah oui, rester à l'ombre à la maison, tranquille, vous écoutez la radio. Et tout ira bien, Sylvain. À vendredi, voilà, peut-être.
3: Est-ce que je peux passer un petit bonjour vite fait?
0: Faites-vous plaisir.
3: Alors, peut-être à mon frère qui m'écoute, à ma belle-sœur, à ma maman, à tous les habitants de Lontré les Amiens.
0: Voilà, c'était Amiens, c'était Sylvain à Amiens. Salut Sylvain.
3: Bonne journée à vous, Brian, merci.
0: À très bientôt, 03 22 92 58 58, nouveau titre de Amir, l'imparfaite en nouveauté.

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1: Et tout chou, tout mimi, ça aussi, nouveau titre d'Amir, à l'imparfaite, en nouveauté sur votre radio ici, Picardie. On joue jusqu'à midi, ça passe ou ça casse, hein, même les jours fériés, on est là, on est toujours présent. 03 22 92 58 58, bonjour Colette.
2: Bonjour Brian.
1: Colette et Rennes, vous êtes en pleine forme, Colette.
2: Ah ben oui.
1: Eh ben oui.
2: En plein ménage, alors.
1: Ah, très bien. Ben, je vous propose une petite pause ménage hein, pour jouer au quiz de Ça passe ou ça casse avec un très beau cadeau à gagner. Gros chèque cadeau, hein, 150 euros à dépenser chez Papy et Papillote Amiens, Vallée des Vignes, à l'occasion de la fête des mères. Ce sera dimanche prochain. Avant de jouer, on va écouter Bernard Lavillier. Ça vous va, Colette?
2: Oh, parfait.
1: Spéciale dédicace pour vous, Colette. C'est que pour
2: merci.
1: Vous. D'accord. Colette Ayrenne, on écoute Bernard Lavillier. Et ensuite, on va performer ensemble au quiz de Ça passe ou ça casse.
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0: Bernard Lavilliers sur votre radio, ici Picardie.
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0: Allez, on retourne à Rennes. On retrouve Colette en train de faire du ménage et un peu de cuisine. Vous êtes très active, hein, Colette, en ce lundi.
3: Que ce matin. Hein.
0: Bon, après, l'après-midi, c'est sieste.
3: Après, c'est cool.
0: À l'ombre. Vous êtes une habituée de ce jeu. Ça passe ou ça casse, hein, Colette?
3: Oui.
0: Vous pouvez nous rappeler rapidement les règles du jeu. C'est férié. J'en fais le moins possible aujourd'hui.
3: Bah, écoutez, on a 30 secondes pour un questionnaire. Il faut répondre à 5 questions.
0: Mm-hmm. Au moins 5. Il faut au moins 5 points.
3: Au moins 5 points. Si on a 3 ou 4, on a droit au blind test.
0: Voilà, le blind test, c'est effectivement lorsque vous marquez 3 ou 4 points. L'idée, c'est de marquer au moins 5 points, Colette, pour être qualifiée pour le tirage de vendredi avec ce beau cadeau à gagner. Vous êtes gourmande, Colette ?
3: Oh oui.
0: Ah bah là, vous allez vous régaler. Hein. 150 euros à dépenser chez Papy et Papillote, épicerie gourmande, Amiens, Vallée des Vignes. Vous, êtes-vous prête, Colette ?
3: Ben oui.
0: Ben nous aussi. Donc tout va bien, c'est parti. Comment appelle-t-on les habitants de Poix-de-Picardie ?
3: Les Poyens, je crois.
0: Quel chanteur picard chantait Toi plus moi ?
3: Grégoire.
0: Quel festival emblématique et artistique vous donne rendez-vous en ce moment au cœur des ortillonnages d'Amiens ?
3: Je sais plus.
0: Qui chantait dans les années 80 Tes yeux noirs ?
3: Je sais plus.
0: Combien y a-t-il de jours en mai ?
3: 31.
0: Quel sera le prochain jour férié ?
3: Au mois de juillet, peut-être. Je sais pas.
0: Peut-être. Pas sûr. Dépend. Ça dépend de la conjoncture. Bon, c'est férié. Hein.
3: Oui.
0: Colette, il fait chaud. Voilà, je trouve des excuses. Alors, comment appelle-t-on les habitants de Poix-de-Picardie ? Alors, c'est pas. Vous m'avez dit.
3: Les Poyens.
0: C'est les Poyers. Ah. Ouais, ça fait zéro. Quel chanteur picard chantait Toi plus moi ? Plus moi, plus tout ce qui le veut, plus lui. Ça, vous l'aviez, c'est bien Grégoire avec ce tube, hein, Toi plus moi, ça nous fait un point. Quel festival emblématique et artistique vous donne rendez-vous jusqu'en octobre au cœur des ortillonnages d'Amiens ? C'est le Festival International de Jardin.
3: Bon.
0: Voilà, vous pouvez le pratiquer, ce festival, aussi bien en barque qu'à pied, à partir du chemin de Halage. On reste à un point. Qui chantait dans les années 80 Tes yeux noirs ?
3: Pas
0: de film. Oui, oui. De Chine. Combien de jours en mai ? C'est bien 31, ça nous fait 2 points. Et puis, quel sera le prochain jour férié ? Il m'avait dit peut-être en juillet. Peut-être. Ça dépend. Ce sera le mardi 14 juillet.
3: Oui.
0: Voilà.
3: Mais j'ai pas donné la bonne date.
0: Ben non, mais il dit peut-être en juillet. Peut-être.
3: Oui, pas sûr. Oui, bien sûr, je comprends.
0: On est donc à 1 plus 1, ça fait
3: 2.
0: Ça fait 2.
3: Ça casse.
0: Et ben voilà.
3: Ça bon, casse, c'est pas
0: Colette.
3: Grave.
0: Ben voilà, qu'est-ce que vous préparez à midi, Colette ?
3: Ah ben, ce midi, c'est chou-fleur en vinaigrette avec une cuisse de dinde qui, j'espère, sera refroidie d'ici là.
0: Ah, je vous le souhaite, Colette. Voilà. N'hésitez pas à nous mettre des petites photos de vos petits plats du midi, de jours fériés sur le WhatsApp de la radio. Ça va me donner des envies de repas pour midi, 03 22 92 58 58. D'accord. Petite photo, Colette, sur le WhatsApp, j'attends ça avec impatience. Des bisous, Colette.
3: Merci, bisous.
0: 03 22 92 58 58 et le retour de la musique maintenant avec Adèle Skyfall sur ICI Picardie.

0: Adèle avec Skyfall sur Ici Picardie.
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0: Tiens, et si vos enfants apprenaient à faire un dessert pour leur maman, ça vous dit?
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0: Alors n'oubliez pas que la fête des mères, c'est dimanche. Et pour fêter ça en beauté, la ferme La Cueillette de Capi bien vous invite à un atelier cuisine samedi. C'est à Capi donc, hein, près de Péronne. Avec leur maman, et bien vos enfants apprendront à faire un dessert avec les fraises de la ferme. Tous les ingrédients sont fournis. Prévoyez juste un tablier ou des vêtements qui ne craignent pas. Et vous repartirez donc avec un beau dessert à mettre à table le lendemain pour la fête des mères. Hein. Rendez-vous donc à 14h30 ce samedi. L'atelier dure une heure environ, tarif 25 euros pour l'ensemble du groupe. C'est donc à Capi, près de Péronne.
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0: Pas de tarte fraise tout de suite, mais la musique, une des chansons les plus chantantes et connues de Daniel Balavoine. On va tous la chanter ensemble en ce lundi férié. Mon fils, ma bataille maintenant, Daniel Balavoine sur votre radio ici Picardie, première radio de la Somme.

0: Balavoine, mon fils, ma bataille, sur votre radio, ici Picardie.
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0: Et on joue tous ensemble, on s'amuse, hein, même les jours fériés. 03 22 92 58 58, direction Saint-Rémy-sur-Lot, c'est entre Amiens et Beauvais, pile poil au milieu. Bon, bonjour Philippe.
3: Bonjour Brian.
0: Pile poil au milieu.
3: Ah oui, entre les deux, oui, voilà. En gros c'est ça, oui.
0: En gros c'est ça.
3: Amiens un tout petit peu plus loin.
0: Voilà, Philippe, c'est votre première fois à Ça passe ou ça casse. Pourquoi vous avez dit, tiens, ce matin, je vais embêter les animateurs d'ici Picardie, les appeler pour jouer?
3: Parce que je suis tombé sur la radio, et c'est des jeux, donc j'aime bien jouer. On va essayer de répondre à une ou deux, quand même.
0: Ben voilà, 5 ce serait bien, c'est le minimum requis, hein, pour participer au tirage de vendredi, avec en jeu donc 150 euros à dépenser chez l'épicerie, dans l'épicerie gourmande de Papy et Papillette, Amiens, Vallée d'Evine. Donc c'est votre première fois à Ça passe ou ça casse, un petit quiz, hein, de 30 secondes, ça passe très vite, c'est très sympathique, avec à l'intérieur de ce quiz des questions de culture locale, générale et musicale. Un point donc par bonne réponse, il faut marquer au moins 5 points, hein, et non pas 1 ou 2, Philippe, hein, pour participer au tirage du vendredi. Je ne prends que votre première réponse, et en cas de doute, surtout n'hésitez pas à dire je passe pour gagner du temps pour les questions suivantes. Est-ce que tout est clair, Philippe?
3: Pour moi, c'est parfait.
0: Eh bien, c'est parfait, on y va alors, c'est parti. Qui chantait dans les années 70 « Emmène-moi danser ce soir » ?
3: Michel Thor.
0: Comment appelle-t-on les habitants de Longo ?
3: Longuiste.
0: Qui chantait « Un enfant de toi » dans les années 80 ?
3: L'enfant de toi, Marie-Myriam.
0: Ce sera la fête à Doulan ce week-end, mais la fête de quoi?
3: Doulan.
0: Allô?
3: Non, je sais pas du tout.
0: Quelle Doulan. Était la couleur de la voiture du tandem Starsky et Hutch?
3: Rouge et blanche.
0: Voilà. Bon, c'est compliqué, hein, les jours fériés, Philippe.
3: Oui, c'est un lundi en plus, tout est...
0: Bah oui, tout est réuni. Hein. c'est compliqué aussi pour nous, moi je déteste les lundis, le lundi devrait être formellement interdit. Philippe, on va compter tout ça. Qui chantait dans les années 70 « Emmène-moi danser ce soir » ?
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0: Vous avez emballé là-dessus, hein, Philippe, je suis sûr. Est-ce que vous avez dansé des slows sur ce titre de Michel Thor?
3: Ça a dû m'arriver, oui.
0: Voilà. Il y a quelques années, ça fait un point. Les habitants de Longo, Longacoissiens, Longacoissiennes. C'est pas évident à dire. Qui chantait Un enfant de toi dans les années 80 m'avait dit Marie-Myriam. On est loin de l'univers
3: c'est
0: de Marie-Myriam. Ouais, c'était L'oiseau et l'enfant pour Marie-Myriam. Là, c'était Un enfant de toi. C'était Phil Barnet. Un peu plus tard que Marie-Myriam. Marie-Myriam, pour info, c'était en 77 qui avait remporté l'Eurovision. C'était il y a 49 ans. Depuis, oui, plus rien. On reste à un point. La fête à Doulan ce week-end, ce sera la fête des plantes. Vous le saurez. On reste donc à un point. Et puis la couleur de la voiture du tandem Starsky et Hutch. Rouge avec une grosse bande blanche. Ça nous fait 2 points.
3: Deux points.
0: C'est ce que vous
3: l'avez dit. Hein.
0: Oui, vous l'avez dit. L'idée. Moi, j'adore. Vous m'avez dit, moi, si je peux marquer 1 ou 2 points, c'est bien. Mais bon, l'essentiel pour participer au tirage au sort du vendredi, c'est de marquer au moins 5 points. Donc, on est loin là.
3: Philippe. Oui, très bien.
0: Bon, je vous souhaite une bonne journée, Philippe.
3: Je vous remercie, vous aussi.
0: À bientôt, bon lundi férié. Salut, Philippe.
3: Merci. Au revoir.
0: Au revoir. 03 22 92 58 58. Et là, on va essayer de marquer au moins 1000 points, 1000 fois, avec M. Pokora sur votre radio, ici Picardie.
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0: Mille fois M. Pokora sur Ici Picardie.
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0: Il n'y a pas 1000 places, mais une place. Il reste encore une place pour jouer avec nous. Ça passe ou ça casse, un quiz quotidien qui fonctionne en semaine, les jours fériés et même le week-end entre 11h et midi, avec un très très beau cadeau à gagner à l'occasion de la fête des mamans. Ce sera ce dimanche, 150 euros à dépenser chez Papy et Papillote, l'épicerie gourmande d'Amiens, Vallée-des-Vignes. 03 22 92 58 58. On joue juste après Catherine Lara, la roqueuse de diamants sur Ici Picardie.

0: vous entend chanter d'ici sur le tube de Catherine Lara, la rockeuse de diamants sur ICI Picardie. Bonjour Angelina.
1: Bonjour Brian.
0: Comment
1: bonjour
0: ça va?
1: Bah, tous
0: vous, salut.
1: Ça va, merci, et vous?
0: Bon, ben, ça va bien. Vous êtes à Abbeville, c'est ça?
1: Oui.
0: Bon, fidèle de chez fidèle, là, ça passe ou ça casse. On va jouer dans un soir avec un très très beau cadeau à gagner. Vous êtes maman, je crois, Angelina. Hein. C'est la fête des mamans dimanche prochain. Donc vous allez jouer pour vous faire plaisir. 150 euros à dépenser chez Papy et Papillote. Je vous laisse parce que je suis très sympa. 30 secondes de concentration, d'accord?
1: Quelle générosité.
0: Je sais, ça me perdra. À tout de suite.
1: À tout de suite.
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0: Ça passe trop vite, 30 secondes, Angelina.
1: Oui.
0: C'est bon, vous avez le temps de vous concentrer?
1: Ah, mais moi, je suis posée, je vous attendais.
0: Ah ben, je suis là, on est là jusqu'à midi. Bonjour, ensemble à Ça passe ou ça casse, des questions de culture locale, générale et musicale. Tout ça dans 30 secondes, ça passe très vite, 30 secondes. Si vous me donnez des bonnes réponses, c'est bien. Il faut marquer au moins 5 points. C'est un point par bonne réponse. Au moins 5 points pour être qualifié pour le tirage de vendredi, avec donc en jeu 150 euros pour se régaler. Hein, 150 euros en chèque cadeau à dépenser chez Papy et Papillote à moi, Amiens, Vallée des Vignes. Je rappelle que je ne prends que votre première réponse, Angelina. Et si vous avez un gros doute, parce que des fois je parle vite, et ben n'hésitez pas à dire je passe pour répondre, je l'espère, par la bonne réponse pour la question suivante. Je suis en train de me dire que je ne comprends même pas ce que je suis en train de vous raconter, Angelina.
1: Ouais, mais je connais, donc vous pouvez radoter, c'est pas grave.
0: C'est mon âge. On y va, Angelina.
1: Ça marche.
0: Allez, c'est parti. À côté de quel célèbre château est située la mer de sable?
1: Chantilly.
0: Quelle est la femelle du cheval?
1: La jument.
0: Qui chantait Éteint la lumière et Cargo de nuit?
1: Je passe.
0: Comment appelle-t-on les habitants de Wincourt?
1: Les Wincourtois.
0: Combien font 250 plus 650?
1: 900.
0: Il y aura un salon ce week-end à Moreuil, mais un salon de quoi?
1: Je passe.
0: Bon. C'est mou hein, aujourd'hui, lundi, pour tout le monde.
1: Waouh, ouais, j'ai chaud. Hein. C'est pas du bon temps pour les bêtes grasses comme
0: tout,
1: moi. Hein.
0: Tout le monde a chaud aujourd'hui. Bon allez, on va répondre et corriger vos réponses, Angelina Abbeville. À côté de quel célèbre château est située la mer de sable? Bonne réponse, c'est bien le château de Chantilly, ça nous fait un point. La femelle du cheval, c'est bien la jument, ça fait deux points. Qui chantait là? Ça va vous énerver parce que vous le savez forcément. Qui chantait ah, Éteint oui. la lumière et Cargo de nuit?
1: Non, j'ai toujours pas le nom.
0: Axel.
1: Ah oui, bon, si vous le dites.
0: Axel Bauer.
1: Non, bah ça, non.
0: Bon.
1: J'aurais pas dit ça.
0: Pour le coup, on l'entend bien, et puis c'est un gros carton des années 80. On reste à deux points. Comment appelle-t-on les habitants de Wincourt? Ce sont bien les Wincourtois et Wincourtoises. Ça nous fait trois points. Combien font 250 plus 650? Ça fait bien 900. Ça fait, je ne sais plus compter, ça fait 4 points, je crois. Merci. Gianni qui réalise l'émission, qui compte pour moi. Et puis, il y aura un salon ce week-end à Moreuil. Un salon de quoi? Eh bien, ce sera un salon du livre. Alors, okay. Vous êtes à 4 points, Angelina. C'est ce qui se passe quand on marque 3 ou 4 points.
1: Blind test.
0: Exactement, le blind test pour doubler votre score, pour être qualifié d'office et d'emblée pour le tirage du vendredi, avec donc en jeu, je le rappelle, ce cadeau gourmand, un gros cadeau, 150 euros à dépenser chez Papy et Papillote à Amiens. Vous êtes calée en musique, Angelina?
1: Bof.
0: 3 secondes, là. C'est très court, un blind test. On écoute un extrait de 3 secondes, donc vous me donnez l'interprète, le groupe ou l'artiste, et si vous avez tout bon, eh ben je vous mets déjà un 20 sur 20, les félicitations du jury de Ça passe ou ça casse, et vous serez qualifié, et là ou là aussi, tout ce que vous voulez, vous serez qualifié pour le tirage de vendredi. Et une pression, Angelina, c'est parti. Voilà, débrouillez-vous avec ça, Angelina.
1: Mais j'en ai aucune idée.
0: Dites n'importe quoi.
1: N'importe quoi.
0: On vérifie.
1: C'est vous qui m'avez dit Pierre Nathan. Non, mais je n'aurais pas eu.
0: Toujours pas ?
1: Non.
0: Même pas là, l'extrait, non, rien ?
1: Non, même pas.
0: Non, mais quand ça veut pas, ça veut pas. C'était le groupe Queen.
1: Si vous le dites.
0: Bah oui.
1: Confiance, moi,
0: bah que niveau culture musicale, entre Axel Bauer et Queen, il y a faire des cours de musique, Angelina.
1: Non, bah Abdul. Ouais, je vais me concentrer cet après-midi sur ça et puis je reviens début de semaine.
0: Bah avec grand plaisir. Bon, pour l'instant, ça casse aujourd'hui. Vous êtes la bienvenue.
1: Il n'y a pas de souci. À bientôt. Belle journée à tous.
0: Merci, Angelina. Des bisous.
1: Au revoir.
0: À bientôt.
1: Bisous.
0: 03 22 92 58 58, ils seront en concert tout bientôt à Rétro, c'est trop, Château de Tilleloy. On écoute les Fools Garden avec les Manchouis. Et là aussi, attention, ça va bien casser. Attention, ça casse.

0: C'est dingue comme le temps passe super vite. C'était il y a 30 ans, tout juste ça, les Fool's Garden avec Lemon Trees sur votre radio, ici Picardie. 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
0: 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Infos Lisa Mélia, une soixantaine d'accidents et 3 morts depuis le début de l'année.
2: On parle là des trottinettes électriques. À partir d'aujourd'hui, le port du casque est obligatoire à Amiens. La mairie l'impose par arrêté. Il y a encore trop de comportements à risque alors que le succès de la trottinette ne se dément pas, regrette Marie-Hélène Luxac, adjointe en charge des sécurités.
3: Cet engouement a un travers, c'est qu'on peut conduire des trottinettes sans permis, sans le minimum, c'est-à-dire le BSR. Et du coup, un certain nombre de personnes, peut-être pas la majorité, mais quand même beaucoup, grillent les feux rouges, roulent sur les trottoirs alors que c'est strictement interdit. Et donc, il y a beaucoup d'accidents. Donc, il fallait prendre cet arrêté parce qu'en fait, quand les personnes tombent de trottinette, en général, c'est la tête en premier qui claque par terre et donc qui cause des graves traumatismes.
2: L'amende peut aller de 35 à 150 euros. Il y a encore des opérations de sensibilisation, mais ensuite, les policiers dresseront des contraventions. Une personne retrouvée ce matin à Abbeville, dans la Somme. Son corps à la dérive a été signalé ce matin, peu avant 10h30. Les pompiers l'ont pris en charge. La victime est en ce moment en cours de transport pour être héliportée vers l'hôpital. Et puis, un incendie est en cours à la gendarmerie d'Albert. Les pompiers ont été alertés il y a tout juste une demi-heure. Ça concerne les habitations des gendarmes.
0: Le dôme de chaleur va se maintenir jusqu'à samedi inclus.
2: Oui, c'est à cause de lui que les températures dépassent les 30 degrés partout en Picardie, à l'exception de la côte. 18 départements sont en vigilance jaune pour canicule et le ministère de la Santé rappelle les règles de prudence alors que plusieurs coureurs ont fait des malaises. Une personne est morte en région parisienne ce week-end dans le cadre d'une compétition. Vigilance de rigueur aussi si vous profitez de la plage en ce lundi férié. Deux baigneurs sont morts sur le littoral de Gironde, emportés par les courants chez nous au Hourdel et en face de la baie d'Authie. Plusieurs promeneurs ont été piégés par la marée montante, ont été secourus ensuite par les pompiers. Trier ses déchets devient plus simple dans la métropole d'Amiens. La règle change pour la poubelle jaune à partir de lundi prochain et on gagne en lisibilité, Nicolas Fillon.
4: Concrètement, tous les emballages papier, métallique, plastique et petits cartons comme ceux qui relient les pots de yaourt iront dans le bac ou sac jaune. Auparavant, les habitants des 38 communes de l'agglo hors Amiens devaient mettre le papier et le carton dans un conteneur bleu placé sur les points d'apport volontaire, les fameux PAV. Mais cette consigne n'était pas vraiment respectée. Alors, l'agglo a voulu simplifier la chose. Simplification dans le cadre d'un nouveau contrat passé avec la société Suez et qui doit notamment permettre de limiter la présence de déchets recyclables dans la poubelle ordinaire. Selon Amiens Métropole, la moitié de ce qui se trouve dans les ordures ménagères collectées n'a rien à y faire. En améliorant le tri, la collectivité espère réaliser des économies sur les coûts de traitement pour limiter l'impact sur la fiscalité, notamment la taxe d'ordures ménagères.
2: Sous un cagnard étouffant hier, les rugbymen amiennois ont validé leur retour en Fédéral 2, victoire 45 à 26 à la maison face à Épernay en 16e de finale. Le deuxième ligne Thomas Wayard est au RCA depuis 15 ans et il savoure.
5: J'étais là il y a 4 ans quand on était déjà à monter, on l'avait arraché au forceps à la fin, au rattrapage, c'était très dur. Là j'ai l'impression que c'est plus maîtrisé, les deux équipes ont souffert avec la chaleur. Il fallait gérer le match, ils sont quand même revenus pas trop loin de nous, même si on avait les 5 points d'avance de la semaine dernière. Je pense pas qu'on était tellement inquiétés parce qu'on avait vraiment le supplément d'âme avec le public, c'est exceptionnel, de toute façon ça pouvait pas se passer autrement.
2: Esteban Devic reste le coach du RCA la saison prochaine en Fédéral 2. En cyclisme, victoire du Néo-Zélandais Laurence Pitty aux 4 jours de Dunkerque hier à l'issue de la dernière étape entre Saint-Omer et Dunkerque. Le Français Victor Papon prend le maillot de meilleur grimpeur pour cette 70e édition de la course. Et puis, la mairie d'Albert cherche de nouveaux exposants pour le marché du samedi, place Émile Le Turc. Si vous êtes artisan, commerçant, producteur, vous pouvez vous manifester auprès de la municipalité.
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2: Ay, que calor, Brian.
0: Bon, bien espagnol, c'est l'espagnol.
2: C'est la seule chose que je sais dire.
0: Como estas?
2: Ouais, non, d'accord, très bien.
0: Soleil et chaleur aussi, au moins jusqu'à samedi, vous l'avez dit. On aura, c'est la minimale, 29 à Lens cet après-midi. 29 degrés également à Fort-Mahon-Plage et sur toute la côte Picarde. 29 aussi à Saint-Quentin. 30 degrés attendus cet après-midi à Amiens, Doulan et Elbert, 31 à Ville et Poix-de-Picardie, la Maxi, 32-33 à Péronne, Beauvais, Soissons et Compiègne. On joue maintenant sous la chaleur avec Eric Bastien et Valérie Damido. Au taquet sur ici Picardie.
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8: Bonjour la France, bonjour. Alors ceux qui sont évidemment le week-end prolongé, je vous déteste. Nous on est en direct avec Eric Bastien, c'est une nouvelle semaine qui commence. Qui dit nouvelle semaine dit évidemment nouveau cadeau. Bon alors la semaine dernière...
9: Qu'est-ce qu'il y a? Bonjour à tous. Oui, j'ai gagné, c'est ça que vous voulez. Vous avez passé un mauvais week-end.
8: Par contre, on a une autre candidat qui nous a envoyé des photos ce week-end. Oui. Mais merci. On a trop adoré. Il nous a envoyé des photos de lui déguisé en Dark Vador, déguisé en tout. Enfin bref.
9: C'était génial.
8: Alors, cette semaine, c'est un week-end exceptionnel.
9: Ah oui.
8: Et oui. Et on part à Autun. Et on part à Autun faire le roi. Et oui, parce que c'est Augusto Dunum, le rêve du roi. Et vous gagnez ce petit cadeau pour deux personnes. C'est votre radio ici et l'office de tourisme du Grand Autunois Morvan qui vous offre ce week-end du rêve du roi. Vous partez le vendredi, le transport est compris, c'est vous qui choisissez, train ou voiture. Vous posez vos valises pour deux nuits à l'hôtel de la gare. Petit déjeuner, dîner, déjeuner, tout est inclus. Et bien sûr, évidemment, la ville d'Autun, le musée, le site archéologique du Mont Beuvray et le superbe château de Couches. Tout ça, c'est évidemment à découvrir. Mais le grand moment, c'est le vendredi soir. Parce qu'à la nuit tombée, le théâtre antique d'Autun va s'illuminer et va devenir la scène de l'un des plus grands spectacles historique de France. C'est un show monumental, son et lumière. Et vous allez en prendre plein les yeux, mes petits chéris. Ça, c'est le premier prix. Le deuxième prix, c'est quoi?
9: Écoutez, le deuxième prix, c'est une machine espresso. Vous savez que nous, on est là pour vous régaler. Tous les jours, du lundi au vendredi, Joe Malango, son équipe de cafetiers, se mobilise pour vous et pour vous offrir le meilleur des cafés. 32 dosettes, 6 verres en verre. Et vous savez, Valérie, qu'en buvant un café Malango, eh bien, on est tellement bien, on se sent tellement mieux, et ça nous va tellement bien au teint.
8: Oh là là là là, oui d'accord, au allez, c'est parti. Quoi.
9: Voilà.
8: Bien, allez, jingaliki.
9: J'essaye.
8: Allez, on accueille tout de suite nos candidats, les premiers de la semaine, Serena et Thierry, comment ça va les amis?
9: Bonjour.
10: Bonjour.
8: Alors, Serena, elle a 31 ans, elle habite à Paris. Comment ça va, Serena? Est-ce que tu te sens prête à jouer avec nous et gagner ce magnifique week-end à Autun?
10: Je suis prête comme jamais.
8: Prête comme jamais. Alors, tu es illustratrice, tu fais des dessins de ci, de là. Et là, tu t'es occupée de faire un livre sur le Japon. Qu'est-ce que ça veut dire un livre sur le Japon? Qu'est-ce que tu as fait exactement?
10: J'ai fait un voyage au Japon et j'ai fait plein d'illustrations sur mon voyage en fait.
8: Et c'est-à-dire, tu nous racontes quoi exactement?
10: Je vous raconte tout mon voyage, tout mon parcours. Il y a plein de petites adresses, d'anecdotes rigolotes, de rencontres que j'ai fait là-bas. C'est tout mon voyage.
8: Mais c'est génial ça. Alors on peut l'acheter où ce livre?
10: Bah, on peut l'acheter sur Internet, sur le site de ma maison d'édition.
8: Eh ben, voilà. C'est magnifique. Alors, tu adores les animaux. Ça, c'est une petite passion. Quand tu étais petite, tu voulais être vétérinaire, c'est ça?
10: Ouais, exactement.
8: Et d'où te vient cette passion pour les animaux? Tu n'as pas peur de personne, d'aucun animal?
10: J'aime pas trop, par exemple, les serpents, mais sinon, ouais, tout ce qui est chien, poney, chat, j'aime tous les animaux.
9: Total.
10: J'ai été élevée dans une maison pleine d'animaux, donc j'adore les animaux, quoi.
8: Eh ben, ça, c'est bien, parce que nous, on aime les gens qui aiment les animaux.
9: Bien sûr.
8: Et oui, prochainement, en juin, c'est la journée mondiale des animaux contre l'abandon. Tous les jours, on a des cas d'abandon. C'est pas bien du tout, mais Serena, elle adore les chiens, les chats et tout le monde. Et Serena, elle va tout de suite répondre à la première question. Vrai ou faux? Je te pose la question et à mon top chrono, tu auras 5 secondes pour me dire, et c'est très court, vrai ou faux. Tiens, je te mets une petite ambiance.
11: Une bonne choucroute et des patates. C'est le terroir, ouais. Rajoute du lard, de la viande, du saucisson.
9: Spécialité au Japon.
8: C'est une spécialité japonaise. Choucroute japonaise.
9: Serena, elle connaît.
8: Serena, elle adore. Alors écoute bien cette question. La choucroute est devenue l'aliment tendance, c'est-à-dire le truc à la mode aux États-Unis. C'est vrai ou faux? Top chrono, 5 secondes.
10: Je sais pas.
8: Vite.
9: Allez. Elle dit oui.
8: T'as dit oui?
9: Elle dit oui.
8: Eh ben, tu as un point, c'est vrai. La choucroute, ça cartonne aux États-Unis. Évidemment, c'est des aliments fermentés. Robert Kennedy Jr. affirme en manger tous les matins. Et ben, les producteurs alsaciens, ils ont même reçu de plus en plus de demandes des États-Unis. C'est magnifique, la choucroute avec le café. Premier point pour Serena.
9: Oh, une choucroute avec un café Malongo, c'est l'extase.
8: Évidemment.
9: Là, c'est le sommet. Ah, Thierry est avec nous, avec Ici Provence. Et Thierry, il habite à Marseille.
12: Bonjour tout le monde.
9: Oui, Marseille, bébé, comment ça va, Thierry?
12: Ça va, et vous?
9: Ça va bien, t'étais au stade Vélodrome ce week-end avec le concert Corsou Mezzou Mezzou avec la radio Ici Provence?
12: Non, j'ai pas pu y aller en fait, parce que j'avais déjà gagné un concert avec Daniel Guichard, et donc
9: je
12: ne peux pas gagner deux fois.
9: Non, bah voilà. Oui, il y avait un gros concert, hein, c'était au Vélodrome, avec Jennifer, Francis Cabrel, Patrick Fioré, on y était. Avec toute l'équipe, là, avec Émilie Mazoyer vendredi, puis toute l'équipe d'Ici Provence. Bon, qu'est-ce que tu fais dans la vie, Thierry? C'est pas en discret.
12: Alors, je suis dans la sécurité.
9: Ok, agent de sécurité depuis, a priori, pas mal de temps. Ça fait combien de temps que tu fais ça?
12: 47 ans.
9: Ah oui, bodyguard, exactement.
8: Voilà. Bodyguard,
12: 47 ans. J'ai fait bodyguard aussi.
9: Non mais attends, 47 ans de sécurité, mais tu dois avoir des anecdotes de fou quand même.
12: Oh là, oui, j'en ai plein.
9: La plus dingue, là, qui te vient à l'esprit? Un souvenir, un truc qui t'a marqué?
12: La plus dingue, c'était un jour, on avait été chercher Jean-Claude Van Damme à l'hôtel Georges V à Paris.
9: D'accord.
12: Et on l'a récupéré, on l'a mis dans la voiture, et arrivé à 50 mètres de l'hôtel, il nous dit, vous avez oublié mon père, ma femme et mon fils dans l'hôtel. Donc il a fallu faire demi-tour pour aller les chercher.
9: Non mais le pire dans tout ça, c'est qu'il a quand même mis 5 minutes avant de s'en rendre compte, c'est surtout ça l'histoire.
8: C'est magnifique.
12: Oui, non mais ouais, c'est normal, c'est lui. Hein.
9: Oui, c'est Jean-Claude Van Damme, on est d'accord. T'es marié à Rosalie, depuis pas longtemps d'ailleurs. Ça fait combien de temps que t'es avec Rosalie?
12: Alors, on s'est mariés en 2023.
9: 2023, ouais, mais vous êtes ensemble depuis longtemps ou...
12: Depuis 5 ans.
9: Depuis 5 ans. Rosalie, oh, c'est ça, Rosalie, ah, ben oui. Et alors, il y a deux enfants, chacun de son côté. Du coup, c'est la grande famille recomposée à la maison à Marseille.
12: Tout à fait, oui, tout à fait.
9: Et puis, il y a trois petits-enfants, comment ils s'appellent, les petits bouts de chou?
12: Alors, il y a Mathéo, il y a François et Lorena du côté à Rosa. Ouais. Et moi, de mon côté, il y a... Il y a Malone, Lia et Lola.
9: Et voilà, heureusement que je les ai sous les yeux. Bon, bienvenue Thierry. Toute la famille marseillaise est avec nous. On a envie de gagner. Je te rappelle que j'ai gagné vendredi et que c'est de bonne aloi aujourd'hui pour toi lundi. Partons à Cannes dans un premier temps.
12: Oui.
9: On a suivi un festival de Cannes, on a vu ça là, ce week-end, avant de devenir rouge. Le tapis des marges du festival de Cannes, qui vient de s'achever donc, était bleu. Est-ce que c'est vrai ou faux? Top chrono, 5 secondes. C'était pas rouge, c'était bleu.
12: Faux.
9: Tu dis faux. Eh ben, je l'apprends comme toi, mais il était bleu. de 1946 à 1949, ça a quand même duré 3 ans. Et à partir de 1950 et 1983, la montée des marches n'avait pas encore ce rituel glamour qu'on lui connaît. Et c'est Yves Mourougi qui a un peu popularisé tout ça en France à partir de 1984. Bon, ça te fait pas de points Thierry, mais ne t'inquiète pas, il y a plein d'autres points qui arrivent avant 13h.
8: Allez, un point pour Serena, pas de points pour Thierry. Et là tout de suite, un jour j'irai à New York avec toi. Hey ! Et on écoute Téléphone, New York avec toi. Vous écoutez ici, on vous aime, à tout de suite.

0: Côte Prolongée qui nous emmène jusqu'à New York avec toi, c'était Jean-Louis Aubert.
1: Oh là là là là, c'était Jean-Louis Aubert, on l'adore, Jungle là.
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0: Oh, c'était téléphone, hein, il n'était pas tout seul. Hein.
1: Il n'était pas tout seul, mais non, c'est quand même seul. Lui qui chante.
0: Mais en parlant de téléphone, vous n'avez pas donné le téléphone pour participer à l'émission?
1: Mais bien sûr, puisque tout le monde nous demande comment on fait.
0: Oui.
1: Eh bien, vous faites le 0810 055 056. Et aujourd'hui, c'est Laura qui prendra vos candidatures. Ouais. Alors, je rappelle que nous sommes avec Serena qui a un point, Thierry qui n'a pas de point, Serena qui habite à Paris, qui adore les animaux, qui fait beaucoup de dessins, qui voyage aussi pas mal. Parce que Serena, il lui est arrivé une petite aventure à New York un soir.
0: Ah bah justement.
1: Et oui, il paraît que t'es sortie, t'étais avec ton chéri, tu devais aller à une soirée et au loin, tu aperçois des mecs ultra baraqués. Que s'est-il passé ?
3: Bah oui, on était à New York, on était à Brooklyn et en fait on était dans la rue et on rentrait de soirée et au loin on voit voilà des mecs avec des capuches, un peu avec une dégaine et tout, donc nous on se dit bon bah on va quand même passer devant eux, mais on n'était pas rassurés. Et en fait bah l'américaine était trop sympa, ils nous ont checké, ils ont dit oh you're French et tout, ils étaient hyper sympas. Et en fait, on a fait une vidéo avec eux où on danse, on a fait un TikTok. Et c'était les meilleurs mecs du monde, quoi. Donc c'était hyper sympa comme moment. Donc finalement, on s'est fait des amis.
1: Eh ben voilà, faut pas avoir peur des mecs baraqués. Regardez ce que j'ai peur d'Éric Bastien.
0: Moi. Bon, en même temps, je suis pas baraqué.
1: Est-ce que j'ai peur d'Éric Bastien?
0: Alors celui qui a peur de moi, qui lève la main, parce que j'aimerais bien le savoir s'il existe. Écoute, je ne fais peur à personne, Valérie.
1: Écoute, je ne sais pas. Céline vient de lever la main. Je pense que tu la terrorises, cette pauvre. Oui. Alors.
0: Je ne suis rien. Je ne suis qu'une glaire de mouche coincée entre le nul et le zéro.
1: Merci. Est-ce que tu as un petit rituel le matin? Tu fais quoi le matin quand tu te lèves? C'est quoi ton petit rituel?
3: Moi, j'adore boire du matcha.
1: Ah! Mais c'est toi qui le fais?
3: Ouais, je le fais. Je prends du lait végétal, je mélange tout et je mets des glaçons et je me bois ma petite boisson. J'essaye de mettre le nez au soleil, c'est pas facile à Paris, mais voilà, c'est mon petit rituel beauté.
1: Oh, le rituel beauté. Alors, tu as déjà eu un point. Là, c'est le deuxième point, peut-être pour toi. C'est encore une question vraie ou faux. Tiens, je te lance une petite ambiance.
4: Sous l'océan.
1: Oui, sous l'océan.
4: Sous l'océan.
1: Eh pas, sous l'océan. Papi, papa, là.
4: L'océan.
1: Alors, écoute bien cette question. Le squash, le sport, hein, a été créé par des ouvriers britanniques qui construisait à la base un aquarium géant. Vrai ou faux? Top chrono, 5 secondes. Allez vite.
3: Je sais pas, je dirais vrai.
1: Et non, c'est faux. Non, le squash est inventé dans une prison anglaise de Fleet à Londres. Des détenus auraient commencé à frapper une balle contre les murs avec des raquettes. Et voilà, ça a été codifié ensuite. Pas de point pour toi, mais tu restes avec un point.
0: Bon Thierry, ici Provence, il fait quel temps à Marseille aujourd'hui? Fais-moi rêver un petit peu.
5: Il fait très chaud.
0: Eh ouais, très chaud, 30,
5: d'ailleurs,
0: 32.
5: D'ailleurs, je vais aller me baigner d'ailleurs.
0: Tu vas aller où? Tu vas aux plages du Prado?
5: Dans ma piscine.
0: Ah, dans ta piscine. D'accord, ok.
5: Simplement.
0: Non, mais parle-nous un peu de l'Estac, de la Côte Bleue. Fais-moi un peu rêver, Thierry, quand même.
5: Bah écoute, moi, je suis pas de Marseille à la base, je suis parisien.
0: D'accord.
5: Donc, je connais un peu Marseille, bien sûr, parce que bon, j'y suis depuis 96, quand même.
0: Non mais, ouais. Non, mais je comprends pourquoi t'es musclé et baraqué et que t'es agent de sécurité, parce que t'es parisien et t'es parti vivre à Marseille. Mais t'es fou, Thierry. T'es fou, tu prends des risques. C'est dingue.
5: Non, du tout. Non, mais après, voilà, je jouais au rugby à l'époque et donc je suis parti jouer à Marseille, à la SPTT Marseille.
0: Ouais.
5: Et voilà, quoi.
0: Bon, et t'as travaillé au Stade de France en protection rapprochée de personnalité. On peut avoir des noms ou c'est top confidentiel?
5: Non, j'en ai fait pas mal. Hein. J'ai fait, bah, comme j'ai dit, j'ai fait Van Damme, j'ai fait Brahim Asloum, j'ai fait Michael Jackson, j'ai fait Johnny Hallyday, j'ai fait, en effet.
0: Attends, t'as été en protection rapprochée de Michael Jackson. C'est tout énorme. C'est énorme.
5: Ouais, au concert, le premier concert qu'il avait fait à l'Hippodrome de Vincennes à Paris.
0: Bien sûr, bien sûr.
5: Et j'ai même une anecdote aussi avec lui, je l'ai emmené aux toilettes.
0: Tu l'as emmené aux toilettes? D'accord.
5: Tout à fait.
0: Tu l'as accompagné. Ouais,
5: j'ai déposé devant. Hein,
0: Non, mais c'est extraordinaire comme anecdote. Bon, et puis tu disais, parce que je t'ai mis Jump tout à l'heure, je t'ai mis Van Allen, puisque bah voilà, je faisais directement allusion à l'OM. Mais tu viens de le dire, toi, c'est le rugby, hein, ton truc.
5: Ah oui, moi c'est le rugby, ouais.
0: Et puis à haut niveau.
5: Je suis même allé en Nouvelle-Zélande jouer au rugby, la Coupe du Monde du terrain.
1: Hop,
0: toi ? Toi, t'as été en Nouvelle-Zélande? Ah ouais?
5: Ouais, je suis parti à Christchurch. Je suis parti jouer la Coupe du Monde vétéran là-bas.
0: Ah écoute, je suis admiratif. Mais il paraît qu'aujourd'hui, t'as les cervicales en vrac total, hein, qu'il n'y a plus moyen.
5: Ah là. Oui, là, maintenant, c'est fini. Bah, 62 piles, on n'a plus, ouais. plus grand-chose à faire maintenant.
0: Bon, allez, mon Thierry, on reparlera peut-être du rugby dans un instant. Je vais t'offrir sans doute un nouveau point avec la musique des vainqueurs, des winners. On va parler de tigres. Sous leur fourrure, pour un point, la peau des tigres est aussi rayée sous leur fourrure. Top chrono, 5 secondes.
5: Non. Non, non.
0: Tu dis non. Eh bien, écoute, c'est faux parce que c'est vrai. Oui, les rayures du tigre ne sont pas seulement dessinées sur les poils, la peau est également pigmentée. En dessous, il n'y a pas de peau, bah, tu verras que c'est exactement pareil, comme un tatouage naturel, comme des empreintes digitales. Ça paraît fou, j'avais vu ça à la télévision, mais c'est vrai. Je suis désolé, Thierry, il n'y a toujours pas de points. Hein.
1: Ah, Serena, un point, Thierry, pas de points. Et là, tout de suite, oh là là, mais on adore toute ma jeunesse. Tadam, tadam.
0: Oh, je mets mon blouson de cuir.
1: Vas-y, mets ton blouson de cuir.
0: Je mets
1: John
0: la banane.
1: Travolta, Olivia Newton-John, Summer Night, c'est Grease, le film de notre jeunesse, les gars. À tout de suite, on vous aime.

0: Summer Night. Bah, c'est un peu nouveau, ça. John Travolta, Olivia Newton-John. On pourrait faire la même chose, nous. Hein.
1: Ah, bah, moi, j'ai vu 17 fois le film. Hein. Je te jure que je le connais absolument par cœur. Je peux faire toutes les répliques. Allez, jungle, hop là.
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1: Et on joue avec Serena qui a un point, Thierry qui n'en a pas. Serena, alors il paraît que tu adores chanter au karaoké. Qu'est-ce que c'est ta chanson préférée que t'aimes le mieux chanter au karaoké?
3: Oh là là, j'aime tout. J'adore les chansons françaises, j'adore Johnny. Mais j'avoue que celle d'avant, la de Grise, c'est une de mes préférées. Donc j'ai chanté en même temps que vous.
1: Eh oui, t'as vu le film?
3: Ouais, j'adore le film.
1: Eh oui.
0: Est-ce qu'elle peut le fredonner, là?
1: Vas-y, chante-le, on écoute, vas-y.
3: I'm loving, I'm here blessed.
1: Na-na-na, happened so bad. Alors, écoute-moi bien. Là, c'est le quiz musical. C'est un double mix. Tu vas écouter deux titres enchaînés. C'est deux artistes. Et donc, un point par artiste trouvé. Donc, écoute bien les deux artistes. Et après, tu auras 10 secondes pour me dire qui chante. C'est parti.

0: Alors, qui c'est qui chante 10 secondes, top chrono.
1: Alors, le premier, c'est Ben l'Oncle Soul.
0: Ouais, et le deuxième?
1: Et Lara Fabian.
0: Eh bien, le premier, tu as bon, c'est Ben l'Oncle Soul. Et c'était Chimène Badi.
2: Ah oui.
1: Ah merde.
2: Alors. Oui.
0: Bon, eh ben ça fait 2 points pour Serena, pas de points pour Thierry, qui va sûrement se rattraper.
2: Bon Thierry, il nous l'a dit tout à l'heure, il a rencontré sa chérie il y a environ 5 ans et vous êtes marié il y a 3 ans. Thierry, tu t'es marié avec Rosalie, Rosa, et vous avez été, raconte-moi un peu, filmé par M6. Il y a un lien avec ton mariage, raconte-nous. Thierry ?
3: Oui ? Allô ?
2: Oui Thierry, je te disais que il y avait un lien entre ton mariage et M6 parce qu'il me semble que vous avez été filmé pendant le mariage.
3: Tout à fait.
2: Ouais, raconte.
3: Tout à fait. En fait, sur Facebook, Rosa a vu une demande de personnes qui se mariaient à 60 ans. Et elle a répondu à l'annonce, elle a dit nous.
2: Ouais.
3: Et après, M6 nous a contactés, ils sont venus passer 3 jours à la maison pour nous filmer dans notre quotidien.
2: D'accord.
3: Et ils ont filmé notre mariage.
2: Et alors, je crois savoir même que la télé a sponsorisé ton mariage, c'est extraordinaire.
3: Tout à fait, oui.
2: Ils sont occupés de quoi? De la déco, de tout le reste?
3: Tout ce qui est maquillage, déco, enfin tous ces trucs-là, quoi. Ça a été.
2: C'est super. Un photographe, coiffeur, maquilleur à hauteur de 11 000 euros pour le financement de ton mariage. Et t'as même un chanteur de The Voice qui est venu. Mais c'est qui?
3: Alors, c'est un petit jeune. Mais après, je ne me rappelle plus de son nom exactement.
2: D'accord.
3: Il a chanté à The Voice et il a chanté à mon mariage.
2: Bon, mais Valérie.
3: J'avais aussi Franck Castello, qui est chanteur gitan, qui est pas mal aussi.
2: Oh, c'est génial.
3: Et alors,
2: juste un petit clin d'œil, parce que t'es passé dans un jour un doc sur M6 où. Rappelons-le, bien sûr, toi qui étais un fan de déco.
0: In the middle of the street.
2: C'est bien une émission qui revient, ça, Valérie.
0: C'est une émission qui revient, ça va remaroufler sévère.
2: Mais c'est quand? Sur
0: M6? On sait pas, on vous en dira plus.
2: Mais c'est sur M6.
0: C'est sur M6.
2: Vous allez revenir en prime à l'été loge, quoi.
0: Peut-être, on verra,
2: Elle est comme ça, celle-là. Thierry, nous jouons avec ton double mix. Il y a 2 chanteurs, ça dure environ 20 secondes. Faut identifier les 2 pour 2 points. Allez, c'est parti.

0: Allez, c'est parti, 10 secondes. Qui as-tu reconnu, Thierry?
1: La première, c'est Loane.
0: Loane.
1: La deuxième,
0: hein.
1: Ouais. Alors la deuxième, je sais pas.
0: Deuxième, tu sais pas. Aïe, aïe, aïe, aïe. Alors, je vais te dire, tu t'es tout planté. Pour le deuxième, forcément, tu l'as pas. Alors, écoute le premier. C'est Carla. Tu m'aimes. C'est Carla Bruni. Et ça, ça a été un tube. Ça l'est encore. Renan Luce avec la lèvre. Aïe, aïe, aïe. Thierry, depuis midi, tu n'as pas marqué un point.
2: Allez.
0: Ah, c'est dur là.
2: C'est la réclame, l'actualité dans vos régions grâce au 44 local de votre radio ici. À tout de suite.
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2: Et je vous rappelle que nous jouons avec Serena et Thierry. 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
0: Un son et lumière, quoi.
2: Un son et lumière exceptionnel. Et si vous ne gagnez pas ça, vous gagnez notre bonne vieille machine à café,
0: évidemment,
2: Malongo,
0: évidemment.
2: Avec les 32 dosettes et les 6 verres en verre. On reprend immédiatement la compétition avec un très joli jingle donné par la main d'Iki.
0: Ah, ça change tout.
2: Ah, ça change tout. Alors, nous sommes avec Serena qui a 2, Thierry qui a 0 plus 0, la tête à Toto.
0: Ah ouais, non, ça passe.
2: Serena qui habite à Paris, qui adore les animaux, qui fait des dessins, qui voyage, qui rencontre des baraqués dans des soirées. Et alors, moi, je voudrais savoir quel animal tu voudrais être si tu te transformais en animal.
7: Moi, j'adore les chiens, c'est mes animaux préférés, mais si je devais, moi, me transformer en animal, peut-être un oiseau, parce que ça doit être incroyable de voir les choses d'en haut. J'ai l'impression qu'on est libre, ça a l'air d'être sympa.
2: Ça a l'air d'être sympa, bon. Et quel genre d'oiseau? Un aigle ou un pigeon? Enfin, j'ai quand même, parce que c'est...
7: Un aigle, ça m'irait bien, je trouve.
2: Un aigle, ça t'irait bien, d'accord, ok. Alors, est-ce que tu as un porte-bonheur que t'emmènes tout le temps avec toi?
7: Peut-être mon chien.
2: Ah bah d'accord, le chien est un porte-bonheur, ok, super. Est-ce que tu l'as à côté de toi, là?
7: Ouais, on fait dodo parce qu'il fait chaud.
2: Ah bah oui, il fait chaud, c'est pas terrible pour les chiens là, la chaleur. N'oubliez pas, hein, oui, si vous avez des chiens, faites gaffe, hein, parce que mettez-vous pieds nus sur le bitume, vous allez voir comme il fait chaud. On sort pas les animaux quand il fait trop chaud. Alors quel est, si tu devais comme ça là, d'un coup, on te propose de déjeuner avec la star que tu, dont tu rêves, avec qui tu aimerais?
0: Moi, je suis pas disponible à midi, mais bon après, je suis quand même là.
2: Ah d'accord. Alors, ok.
0: Non, bah, écoutez, on est sur de l'ego avec Serena. Moi, j'ai envie de découvrir Serena.
2: Oui, bien sûr, gros ego que tu es. Bien alors, sûr. Avec qui tu aimerais déjeuner si tu pouvais déjeuner avec une star?
7: C'est un date ou c'est juste.
0: Oui, c'est un date. Bon, un petit personnel, c'est un date que je veux, moi.
2: Alors, écoute, donc, tu déjeunes avec ta star, après, tu fais bien ce que tu veux. Voilà.
7: Bah, peut-être un beau gosse, alors. Moi, ah,
0: effectivement,
7: je... Je trouve que Adam Driver, il est hyper beau. Alors
2: ah ouais, carrément.
7: C'est l'acteur là qui joue le nouveau méchant dans les Star Wars.
2: Ah oui, le brun avec les yeux. Oui, d'accord. Ok. Aïe aïe aïe. Aïe.
7: Tu irais avec lui, quoi.
2: Tu déjeunerais avec lui. Bah écoute, ça serait super ça. Et alors, si tu devais donner ton principal défaut, ça serait quoi?
7: Mon principal défaut, je pense que je suis trop perfectionniste.
2: Ah, t'es chiante, quoi.
7: Ouais, un peu chiante, peut-être.
2: Ah, c'est ça, ouais, souvent, bon. Eh là là là là là là. Alors, écoute, là, c'est la question à choix multiples. Je vais te poser la question, je vais te proposer tes choix, évidemment. Et tu auras 10 secondes pour me répondre. Alors, je te mets une ambiance.
0: Ça va prendre compte, hein.
2: Alors, je vais te poser une question sur, en effet, la question de la Pentecôte. Aujourd'hui, évidemment, c'est lundi de Pentecôte.
0: Oui, le Pentecôte.
2: Le Pentecôte.
0: Bah oui.
2: Est-ce que tu sais combien il y a de jours après Pâques et célébrer la Pentecôte? Après combien de jours après Pâques on célèbre la Pentecôte? Je te donne des choix. 7 jours, 40 jours, 50 jours, ou le temps que les cloches reviennent de week-end. Top chrono, 10 secondes.
7: Peut-être que je dirais 40 jours.
2: 40 jours?
7: Ouais.
2: Alors, c'était presque ça, mais non, c'est 50 jours. La Pentecôte est célébrée 50 jours après Pâques. La descente du Saint-Esprit, les apôtres, tout ça. Voilà, Pentecôte, ça signifie 50e.
0: Thierry est parisien, mais aujourd'hui, il vit à Marseille, dans les Bouches-du-Rhône, avec toute la petite famille. Il est marié à Rosalie depuis maintenant 3 ans. On a vu d'ailleurs ce beau mariage sur M6. Thierry qui, est agent de sécurité depuis des années, qui a connu de la star, c'est vrai. Ouais, qui a été le garde du corps de Daniel Auteuil, il paraît aussi.
8: Aussi.
0: Ah ouais?
8: Oh, j'en ai fait beaucoup, ouais.
0: Bah, t'as protégé Emmanuel Macron aussi sur un salon, hein.
8: Aussi, mais sur un salon à Paris, quand il était venu, il était ministre à l'époque.
0: Bah oui, mais c'est pas une mince affaire. Et alors, t'es une star, toi, parce que t'es à l'affiche d'un film, Les Vacances de Mr. Bean. Mais raconte!
8: Bah, en fait, comme je faisais de la sécurité rapprochée sur les plateaux, et en fait, on m'a demandé de faire la protection à Mr. Bean. Sur le film Les Vacances de Mr. Bean.
0: D'accord.
8: Et à un moment donné, la production m'a demandé, écoute Thierry, puisque t'as des tatouages et tout ça, ils m'ont dit, écoute, si tu veux, on te met sur une affiche, parce que Mr. Bean doit faire une cascade à la fin du film. Et ils ne savaient pas quoi mettre sur l'affiche, donc ils m'ont mis moi. Voilà.
0: Alors, t'es en train de dire que là, l'affiche des Vacances de Mr. Bean, si je la chope, t'es dessus. C'est extraordinaire. C'est
8: génial. Tout à fait, ouais, je suis sur l'affiche.
0: Ah, bah, on va tous aller regarder. On va regarder ça. Tu as un petit rituel, puisque nous, on offre la machine espresso, hein, la machine Malongo. Thierry?
8: Oui. Le petit rituel, c'est, je me lève tous les matins avant ma femme pour lui préparer son café.
0: Qu'est-ce que c'est?
2: Mais
0: mignon.
2: Dis donc, qu'est-ce que c'est que ça?
0: Oui, qu'est-ce que ce romantique?
2: Oh là là là là!
0: Un petit, alors tu te rends compte?
8: Dès qu'elle bouge, je me lève, je prépare la machine et je fais un café.
0: Oh là là là. Alors tu sais que, voilà. Je te souhaite de gagner le très beau séjour à Autun, mais enfin, là, tu peux déjà prévenir que si tu gagnais pas, il y a quand même la machine espresso Malongo. Là, tu pourras te régaler et à nouveau. Toi, si t'étais un animal, ce serait pas comme Serena qui a dit un aigle. Toi, tu serais quoi?
8: Moi, un lion.
0: Un lion. Rugir à nouveau de plaisir. Ben oui, le mâle dominant, l'animal, c'est plus fort de la chatte.
2: Oui, hein, allez, ça va, pose ta question, là, parce que le temps presse.
0: Le temps presse pour qu'on est déjà en retard.
2: Absolument.
0: Non, vous savez, elle, c'est un coaching. C'est son coaching, elle. Essaye de mettre la pression.
2: Non, elle a juste la tête dans les horloges et elle voit vrai, Céline Laréal qui tremble.
0: C'est une horloge.
2: Iki qui a envie de te taper, donc stop.
0: Ah oui, non, il y a déjà la petite goutte de sueur sur le fond d'Iki. Voici la question, et elle vaut 3 points. Extrait. Un pied devant l'autre, Jean-Pierre Madère. Écoute bien, si un homme chose du 8,5 en taille américaine, 8,5 en taille américaine, il veut des chaussures, quelle taille il doit acheter en pointure française? Est-ce que c'est du 41, du 42, du 43, du 200? Le poids accumulé de Valérie Damido et d'Éric Bastien, on le rappelle. Mais de bonne humeur, top chrono. 10
8: ans. Moi, je dirais 43.
0: Si on fait 8,5 en taille américaine...
8: Tout à fait, ouais.
0: On fait du 43.
8: Moi, je fais du 46 et c'est du 10.
0: Thierry,
8: du
0: 11. Ça me fait tellement plaisir. Parce que depuis midi, c'est 0 plus 0 plus 0. Et enfin, eh bien là, tu accumules un nouveau 0. Puisque c'est pas du tout la bonne réponse. C'était 42. 8,5 américains, c'est 42 français. Thierry!
2: Bien, alors, écoute, ça fait 2 Serena, Thierry 0.
0: On est mal là, hein.
2: Et là, ah bah, c'est une nouvelle semaine. Oh là, ça, c'est. Je ne sais pas qui n'a pas dansé ou chanté là-dessus. C'est Camaro. Oh là là, Femme Like You. Je pense que c'est ma chanson, hein, j'ai envie de te dire. Vous écoutez ici, vous écoutez Camaro, Femme Like You. C'est le pied. Chia le kiff. À tout de suite, mes petits canards. Let's do this game.

0: chanson. C'était qui?
1: Ah bah c'est Camaro avec Femme Like You.
0: D'accord, bah ça c'est, hey, ça c'est un bon, une bonne des annonces. Hein.
1: Ah oui, bah c'était Camaro, Femme Like You.
0: Femme Like You,
1: Camaro.
0: Allez, j'engueule.
1: J'ai l'accent parisien, des fois je me rends compte.
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1: Bah écoutez, c'était Camaro, est-ce que j'ai une tête d'atmosphère, moi? Camaro.
0: Bah bien sûr. Ouais, alors oui. Nous sommes avec Serena qui a 2, Thierry qui n'a pas de points. Serena qui a
1: si j'avais vu ça.
0: Tape. Paris. Alors, dis donc, qu'est-ce que ça serait? On a parlé de ton plus gros défaut. T'es perfectionniste. Ta plus grande qualité, ça serait quoi alors?
3: Je suis créative. J'aime bien faire en sorte que les moments de la vie, même les petits moments, ils soient jolis, soient sympas. Voilà.
0: Voilà. Ok. Super. Et alors, ton talent inutile, ça serait quoi? Moi, par exemple, tu vois, je fais des nœuds avec les queues de cerises. Ça, c'est un talent inutile. Mmh. Toi, ça serait quoi ton talent inutile?
3: Mes doigts de pied craquent à l'infini.
0: Ah, c'est intéressant, c'est-à-dire.
3: Dès que je les bouge, ça craque et ça s'arrête jamais.
0: Ah, c'est bien ça. Ça fait dire, bah, écoute, c'est un tempo, hein, c'est un talent. Qu'est-ce que tu veux? Alors, on n'en a pas parlé, mais tu es avec ton chéri Marc depuis 10 ans. Vous vous êtes rencontrés à l'école et vous étiez d'abord copains, comme dans Premier Baiser. Et alors, comment ça s'est passé cette première fois où vous vous êtes embrassés, vous vous êtes dit, ça y est, on n'est plus copains?
1: Voilà, je crois que,
0: Ça a coupé.
1: Je crois que ça a coupé. Je crois qu'il a très mal vécu cette question-là.
0: Il a très mal vécu, Marc.
1: Et il a dit, tu raccroches tout de suite, immédiatement, ça suffit.
0: Il lui a raccroché au nez.
1: Racontez notre histoire, c'est notre vie privée, Serena,
0: bon,
1: raccroche.
0: Le temps que Gwen rappelle Serena, tiens, on passe. Ah, elle est là, elle est revenue.
3: Oui, je suis revenue. Ça a coupé.
0: Alors, Marc, ça s'est passé comment? La première fois, tu t'es dit, ça y est, c'est fini, c'est plus mon pote. Et ça.
3: Moi, je l'ai jamais considéré vraiment comme un pote. Je l'ai toujours un peu kiffé, mais c'est lui, il avait une nana, donc je devais un peu attendre, quoi.
0: Ah, comment on s'est débarrassé d'elle?
3: En fait, c'est lui qui l'a quittée et j'ai organisé une soirée exprès pour qu'on puisse se pécho. Et ça a marché au final. À la fin de la soirée, il est resté dormir, quoi.
0: C'est magnifique.
1: C'est quoi une soirée spéciale pour se pécho? Parce que j'aimerais bien en organiser. Donc comment t'organises ça, Serena? C'est quoi?
3: En fait, j'ai organisé une soirée normale. Ouais. Mais moi, mon idée, c'était que la fin de la soirée, on s'embrasse. Donc il y avait plein de gens. Mais en fait, c'était les figurants, quoi. Moi, je voulais.
1: Mais t'as drôlement les moyens. T'es productrice de films. T'as loué des figurants et tout.
0: Évidemment.
1: Ouais, les bougies.
0: Alors, on va passer à la question qui peut te permettre de gagner 5 points. Tiens, je te mets une bande originale.
1: C'est stressant, ça.
0: C'est la BO de Monte Cristo. Alors, quel acteur a joué Monte Cristo dans le film sorti en 2024? Top chrono, 10 secondes.
3: C'est François Civil.
0: On les confond tout le temps.
1: La précipitation n'est pas conseillée.
0: C'est Pierre Ninet, bien sûr.
1: Là.
0: Et oui, on les confond tout le temps. C'était Pierre Ninet. Écoutez, c'est pas grave. Ça reste Serena 2 points.
1: Bon, Thierry est avec nous. Thierry à Marseille. Thierry qui rumine quand ça ne lui plaît pas. Et j'imagine que quand on est à zéro depuis midi et qu'il est midi 47, ça ne te plaît pas.
4: Pas du tout.
1: On est bien d'accord.
0: Ça va falloir secouer le plumeau.
1: Avant de se secouer.
4: Il va falloir que je me bouge un peu le boule, parce que ça va pas
0: bien. Ça va pas bien, là, le petit boule.
1: Bouge-toi le boule et ouvre le frigo. Pourquoi ouvre le frigo? Qu'est-ce que c'est que cette histoire de frigo? C'est lié à ton histoire d'amour avec Rosa.
4: Tout à fait, ouais. C'est-à-dire? En fait, Rosa cherchait un frigo sur Internet. Et moi, j'en avais 2 parce que j'étais séparé, donc j'étais arrivé sur Marseille plutôt.
1: Ouais.
4: Avec 2 frigos. Et je lui ai dit, écoutez, moi j'en ai un, si vous voulez, je vous l'amène. Et du coup, je lui ai amené, je suis arrivé avec le frigo dans les bras, je l'ai porté tout seul.
0: Mmh.
4: Et après, je suis resté.
1: Attends, c'est-à-dire qu'à un moment donné, tu l'as vu et. Coup
0: de foudre à Notting Hill.
1: Coup de foudre direct.
4: Du coup, je suis plus reparti.
1: T'as proposé quand même de rester dormir chez elle dès le premier soir, si j'ai bien compris, non? Ou après le dîner?
4: Oui, au départ, on a été manger chez son fils, où elle m'a présenté son fils, un de ses fils plutôt. Et puis, elle m'a dit, écoute, si tu veux, tu restes à la maison. J'ai dit, bah, ça va. Donc, on est resté et depuis, on est ensemble.
1: Ah, ouais, ouais. Eh, Serena, tu vois, on s'est dit aussi, elle s'est organisée des soirées pour pécho.
0: Et
1: hein.
0: Voilà.
1: Exactement. Exactement.
0: Toujours les femmes qui font les premiers pas.
4: Le frigo, on l'a toujours.
0: Et voilà, c'est bien.
1: Allez, Thierry, je désespère.

0: Mais je j'ai pas d'espoir. Je me dis qu'on pourrait quand même au moins faire un point, tu vois, au moins.
1: Espérons.
0: Parce que là, je crois que j'ai jamais vu ce scénario là, 0-0-0-0-0. Thierry, concentration.
2: Oui. Ouais.
1: Allez, concentration.
0: Dans 10 minutes, si tu allumes la télévision, tu entendras ça.
3: Monsieur bonjour.
0: De 13h.
1: Oui. L'information de
0: 13h. Oui, bravo, bonne réponse, merci Daniel.
2: Non, c'est pas la question.
0: Quelle expression anglaise désigne une fausse information diffusée sur Internet? Top chrono, 10 secondes.
1: Un fake news. Ouais.
0: Comment tu m'as dit?
1: Je suis pas anglais, moi je sais pas parler anglais.
2: Oui, bah attends,
0: tout
2: c'est
0: monde
2: pas.
0: A entendu fake news.
2: Oui, mais moi je vais pas critiquer l'accent anglais.
0: Non, mais c'est pas la même signification. Mais on va l'accorder, c'est les fake news. Les fausses informations.
2: Allez, 5 points pour Thierry, 2 points pour Serena. Il restera le bingo pour vous départager. Mais là, tout de suite, c'est Miley Cyrus. Dream as one. Vous écoutez ici.

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1: Miley Cyrus.
2: Miley Cyrus. Quel accent parfait. Allez, c'est la réclame.
1: C'est la fin de la saison. 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
2: Ici, nous sommes avec Serena qui a 2, Thierry qui a 5. Alors, Serena, il paraît que quand tu étais petite et que tu mettais tes dents sous l'oreiller pour la souris, tu mettais aussi du fromage pour qu'elle mange.
6: Oui.
2: Et la première fois, elle avait mangé le fromage, mais t'étais très étonnée parce qu'elle avait pas fait caca.
6: Oui, en fait, je comprenais pas pourquoi elle faisait pas des petites crottes après avoir mangé comme les petites souris. Donc j'en avais parlé à ma mère et en fait, je l'ai su qu'après, bien sûr, mais en fait, elle a peint des petits grains de riz en marron.
0: Mais non.
6: Et elle les a mis sous l'oreiller à la prochaine dent pour faire croire que c'était des petites crottes de souris.
2: Et donc ça,
6: j'étais trop contente.
2: T'as cru un petit peu plus longtemps à la petite souris.
0: T'as une mère extraordinaire, oui. Excuse-moi. Mais...
6: J'y crois encore.
0: Franchement.
2: T'y crois encore, bah oui, je comprends.
0: Ça, évidemment. C'est plus grave par contre.
2: Alors, pour t'encourager, on va mettre une chanson que tu as choisie, qu'on adore. Allez.
0: Est-ce que c'est une musique pour les soirées à pécho, ça?
2: Bah, Alan Parsons Project, normalement...
0: Il y a un projet de pécho. Normal.
2: Alors, Serena, voici ton bingo. À mon top chrono, tu vas avoir 10 secondes pour me donner un maximum d'animaux toxiques ou venimeux. Top chrono, 10 secondes.
6: Voilà, les araignées, les serpents...
2: Alors le serpent seulement, l'araignée c'est un insecte, c'est pas un animal.
6: Ah mince, okay.
2: Et donc tu as un point. Donc
0: c'est un espèce de petit boulevard quoi.
2: C'est un petit boulevard pour notre ami Thierry, mais bon.
0: Bon, c'est pas gagné. Alors, c'est pas gagné, attention. Pas gagné. Mais c'est vrai que voilà, cette émission est dingue parce que tu as quand même brillé par ta nullité, Thierry, hein, jusqu'à 12h47.
7: Merci pour le compliment.
0: Bah, écoute, à 12h47, j'avais toujours aucune trace de poids. Donc, à un moment donné, bon. Là, il y en a un fébrilement qui est arrivé. On ne sait de nous. On ne sait d'où.
2: D'ailleurs. Bah oui, si.
0: Cinq quand même, parce que tu as répondu à la question à 5 points.
2: Oui, bah parce que il a eu la chance que Serena confonde François Civil. Pierre Nillet,
0: c'est pas un diesel notre ami Thierry, mais sur la fin il se réveille. Ah mon Thierry, les fans d'Eddie Mitchell.
7: Ah oui,
2: avant de faire vos prières du soir, boogie boogie, pas de boogie boogie,
7: pas de boogie boogie avant de faire vos prières du soir.
0: Bon, mais alors ça c'est bien, mais il y en a une quand même que tu préfères parmi les autres, surtout pour faire plaisir à ta femme. Et comme je sais que tu aimes chanter du Eddie Mitchell, on va écouter La fille du motel. Tu chantes avec ou pas, Thierry? On y va?
7: Allez, on chante.
0: Allez.
7: La chambre sent, réclame encore des croissants. 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
0: Ça c'est génial, bravo Thierry.
2: Mais non. Ça va le roi du karaoké, hein?
0: C'est le roi du karaoké.
7: On chante beaucoup dans les karaokés avec ma femme.
2: Bah, t'as bien raison, moi aussi.
0: Bah oui. Ah bon Thierry, on va y aller. Dis donc, t'as pas un peu maigri Thierry, d'ailleurs, je voulais te le dire.
2: Allez.
7: Ah si, j'ai perdu 54 kilos pour mon
0: putain.
7: Mariage.
0: Je pensais poser la question comme ça.
2: Je m'attendais pas du tout à ce chiffre.
0: Ah oui, je n'existe plus.
2: Écoute, voilà.
0: Je fais 2 grammes maintenant. Thierry, non mais je sais que c'était un compliment. Allez. Que tu avais envie d'entendre, mais on ne s'attendait pas. Voici ton bingo. Tu as 10 secondes. Alors, il te faut 2 bonnes réponses. Hein. Elle n'a fait qu'un point, ouais. Petite Serena. Alors. Donc, 2 bonnes réponses et tu reviens avec nous vendredi. Max d'insectes qui piquent. En 10 secondes, un max d'insectes qui piquent. Top chrono.
7: Araignées, moustiques, fourmis aussi.
0: Oui.
7: Fourmis rouges.
0: Oui.
7: Fourmis rouges.
8: Qu'est-ce qu'il y a d'autre?
2: Eh ben, t'as fait trois.
0: Il y a la punaise, il y a la puce, il y a la tique, il y a le moucheron, il y a le frelon.
2: Bien, Serena, tu l'as compris, l'injustice totale de ce jeu.
0: Oh, c'est triste.
2: C'est... Ah bah ma chérie, tu n'iras donc pas à Autun à l'occasion d'Augusto Dunum, le rêve du roi.
0: Non.
2: Tu n'iras pas au superbe théâtre d'antique d'Autun.
0: Non, on n'ira pas.
2: Et tu n'iras pas voir le Son et Lumière, ni le Mont Beuvray, ni le château de Couches, le musée, tout ça, ni la machine Malongo. C'est pas grave, bravo. Merci Serena d'avoir joué. Quant à toi Thierry,
6: avec plaisir.
2: Bravo, on te retrouve vendredi pour la finale. Donc t'as compris, t'essaieras de gagner.
8: Désolé Serena.
2: Ce jeu est d'une injustice cruelle.
0: Ah, c'est triste.
2: C'est d'une cruauté. En tout cas, nous, on vous retrouve bien évidemment demain. Je vous souhaite à tous une excellente journée. Je remercie évidemment Éric Bastien, le roi de la vanne.
0: Je vous en prie, Valérie Damido, je vous remercie.
2: Céline à la réalisation, Iki à la technique, Laura au standard. Et puis, évidemment, vous qui nous écoutez, on vous aime très fort, on vous embrasse. Bonne journée.
0: Elle est là, même un lundi de Pentecôte, bien sûr.
9: Wendy mais comme
0: Bouchard,
9: vous,
0: bonjour Wendy.
9: Nos auditeurs le méritent, n'est-ce pas?
0: On les accompagne
9: et d'autant plus en cette vague de chaleur qui nécessite beaucoup de vigilance, des bons soins, un accompagnement également. En faisant un petit tour de France de la situation avec un représentant des pompiers de France, chers amis, et puis j'ai le bonheur d'accueillir une jeune femme radieuse qui s'intéresse à la nature, à l'environnement. Elle a été journaliste météo de longues années, c'est Chloé Nabédian qui nous rejoint.
0: Merci à suivre. Merci.
9: À la mission. À demain, Annie.
2: À demain.
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0: On vous envoie une grande vague de fraîcheur parce qu'on est comme ça, passez une bonne journée sur ici.
2: Bah, il est 13h, vous êtes sur ici, on vous aime, à demain.
0: Wendy Bouchard nous rejoint pour Ma France. Bel après-midi.
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9: Bonjour à tous, merci d'être à l'écoute de Ma France. Au cœur de cet épisode de chaleur qui n'épargne aucun département, c'est à l'ouest et en région parisienne que le mercure va grimper le plus aujourd'hui encore. 18 départements en vigilance jaune canicule. On vous donne évidemment les conseils de prudence avec un représentant des pompiers de France. Nous sommes à Chinon dans Ma France, mais aussi en Gironde où la chaleur se conjugue à l'alerte Baïne. 2 personnes sont mortes noyées hier. Un épisode qui se prolonge au moins jusqu'à ce week-end. On vous accompagne donc sur ici. Au lendemain de la mort d'un garçon de 12 ans hier à Rennes, retrouvé au bas de son immeuble, un adolescent de 16 ans vient d'être interpellé. Là encore avec notre journaliste, nous sommes sur place. Au cœur de vos régions, nous sommes à Toulouse auprès d'étudiants pour lesquels l'intelligence artificielle devient un médecin ou un psy. À Belfort également, où l'idée d'une consigne pour les bouteilles plastiques fait débat, comme d'ailleurs dans de nombreuses collectivités. Et puis à 13h15, je reçois une consoeur passionnée de climat et d'environnement. Chloé Nabédian a présenté de longues années la météo et nous livrera son expertise sur la situation du moment avant de nous parler de sa nouvelle chaîne YouTube Amazing Chloé pour parler avec vous des mystères de la nature. La vague de chaleur se poursuit donc aujourd'hui au point de déclencher une vigilance jaune canicule dans 18 départements. Paris et sa petite couronne rejoignent une partie de l'ouest du pays écrasée par de fortes températures. Il fera entre 30 et 35 degrés cet après-midi et demain sur la moitié nord, de 32 à 36 degrés dans le sud-ouest, de 29 à 32 degrés, c'est relativement plus frais dans le sud-est. Malgré la chaleur, vous avez été nombreux à profiter des activités touristiques et sportives. Et oui, comme vous l'avez constaté à Chinon, Philippe Père, où le monde afflue depuis 3 jours.
10: C'est l'heure de descendre du vélo pour Cathy et Annie, deux amies qui nous viennent de région parisienne.
11: Eh bien, nous avons profité du beau temps pour faire la Loire à vélo.
12: On vous aurait pas trouvé ici le week-end dernier.
11: C'était prévu, mais on a décalé à cause de la météo, justement. Voilà. D'ailleurs, on a eu du mal à trouver une location de vélo.
13: On est débordé, on est complète chez complète.
10: Stéphane gère la base de location de vélo et de canoë de Chinon.
13: Le 1er et le 8 mai, on a eu quelques annulations à cause du temps, mais dans l'ensemble, c'était pas si mal que ça. Mais alors, week-end de Pentecôte, il y a des gens justement qui téléphonent et on n'a plus de place.
10: C'est sur son propre vélo qu'il fallait compter ce week-end, ce qu'ont fait Pauline et Maxime qui pédalent depuis Lyon.
14: Quand on a vu que cette semaine il allait faire beau, on était tout contents.
15: Du vélo, de la visite un petit peu de château, profiter du beau temps sur le vélo et puis on va
14: déjeuner. Ouais. Ah les guinguettes de bord de Loire, je crois qu'on en a fait une par jour, on adore.
10: Passe à celle de Chinon maintenant où Valérie et Stéphane sont copieusement attablés.
11: Je profite de cet endroit magnifique, le beau temps.
16: Clairement, il n'y a pas photo, c'est même radical par rapport à la semaine précédente.
10: La bouche pleine, tout comme le tiroir-caisse d'Henri, co-gérant de la guinguette.
16: Bonjour messieurs dames.
10: Qui applaudit le retour du soleil.
16: Alors, on a eu un mois de mai très pluvieux. Et oui, là, ça fait du bien de voir que du soleil.
10: Lors des autres week-ends prolongés, même s'il est resté ouvert, il a eu bien 20% de clients en moins par rapport à l'année dernière.
9: Merci Philippe. Alors, on est heureux d'entendre ces touristes avec le sourire qui savourent la nature et le patrimoine local. Mais attention, prudence, attention notamment aux activités sportives sous cette chaleur. Avec nous, un représentant des pompiers de France, Patrick Chavada. Bonjour monsieur.
17: Bonjour.
9: Vous qui êtes membre de la commission secourisme et formation, on a besoin de vos éclairages et de vos bons soins. Est-ce que vous dites d'abord, ne surestimons pas nos organismes en cette période ?
17: Tout à fait, il ne faut pas surestimer. On est passé de, ben, en gros, de l'hiver sans trop de printemps à des grosses chaleurs. Et nos organismes ont du mal à cette adaptabilité. À part le printemps, ça vient doucement. Là, d'un coup, on passe du froid au chaud. Et donc, nos organismes sont mis à rude épreuve.
9: Oui, on peut être victime, parfois, hélas, mortellement, d'hyperthermie. Racontez-nous les symptômes qui peuvent nous faire réagir ou faire réagir notre entourage.
17: Alors, vous avez deux types d'hyperthermie. Vous avez l'hyperthermie classique qui atteint surtout les jeunes enfants, les personnes âgées, les sujets fragiles qui s'hydratent pas beaucoup, qui boivent pas beaucoup d'eau, donc effectivement ont du mal à lutter contre la température. Et là, ce qu'on voit depuis quelques jours, ce sont les coups de chaleur d'exercice, c'est l'hyperthermie maligne sur des gens qui sont en bonne santé. Et j'ai tendance à dire, on est un petit peu comme une voiture. Quand le système de refroidissement ne fonctionne pas bien, automatiquement la température augmente. Et c'est ce qui se passe pour le corps humain. Avec ces fortes chaleurs, si on ne s'hydrate pas beaucoup, et donc l'organisme va avoir du mal à lutter contre la chaleur, la température va s'emballer et on va avoir des atteintes graves de l'organisme avec des pertes de connaissance, des confusions, voire des arrêts cardiaques. C'est ce qui s'est produit, je crois que c'est sur Paris.
9: Oui, les signes avant-coureurs, est-ce qu'on peut les décrire pour nos auditeurs, Patrick Chavada ?
17: Oui, alors les signes avant-coureurs, bien évidemment, on a un état de confusion. Quand on parle à la personne, elle ne sait plus où aller. Confusion, des vertiges, des troubles visuels, ça peut aller jusqu'à la perte de connaissance. On a soit de la transpiration excessive, voire plus du tout de transpiration. On va avoir une peau qui va être rouge et qui va être chaude. Donc, ce sont les signes. Il faut vraiment s'hydrater, boire. Et si vraiment on est confronté à ces signes-là, ce qu'il faut absolument, c'est refroidir très rapidement la personne. Et maintenant, il est préconisé de faire très rapidement prendre un bain à la personne dans une bassine, dans une piscine. Maintenant, on le voit sur les certains postes de secours où les secours sont des bassines avec de l'eau. Et on immerge les gens à l'intérieur pour faire très rapidement descendre la température.
9: Merci de nous éclairer, Patrick Chavada, vous qui êtes membre de la commission de secourisme et formation pour la Fédération des sapeurs-pompiers de France. Vous restez avec nous, on va poursuivre notre tour de France. Nous étions en Touraine il y a quelques instants. Nous voici en Gironde, dans ma France, avec Jade Péchira. Bonjour Jade.
18: Bonjour.
9: Vous qui vivez depuis vendredi au cœur de cette chaleur écrasante.
18: Ouais, écrasante, c'est le mot. On attend là 36 degrés dans les rues de Bordeaux aujourd'hui, avec pas un souffle de vent et ce soleil qui brûle un peu la peau. 37 degrés à Lacanau, on est bien au-dessus des moyennes de saison. Hein. Alors en revanche, pour l'instant, les records de chaleur pour un mois de mai n'ont pas été battus. Ça pourrait arriver aujourd'hui. Le record, c'était 36,4 à Belin-Bélier dans le sud de Gironde, et c'était l'an dernier, le 30 mai. Pour le moment, pas de vigilance météo particulière non plus. La Gironde est toujours en vert pour Météo France, donc pas de mesures particulières prises du côté des pouvoirs publics, même si nous, à la radio, évidemment, on appelle les gens à s'hydrater et à rester au frais pour ce premier gros coup de chaleur.
9: Oui, sauf qu'avec cette chaleur, Jade, justement, beaucoup de Girondins sont partis chercher le frais sur le littoral, mais cette chaleur se conjugue ces derniers jours à une alerte aux baïnes sur ce littoral. Deux baigneurs sont morts noyés hier, c'était sur les plages de Lèche-Cap-Ferré et à Lacanau. On rappelle, Jade, que ces courants peuvent vous entraîner au large et que c'est catastrophique.
18: Oui, alors ici en Gironde, on a plutôt l'habitude de repérer les baïnes. Ça fait comme un grand trou d'eau, une bassine qui donne, c'est vrai, envie de s'y tremper, sauf que c'est très dangereux et les touristes notamment peuvent se faire piéger. Et le week-end, vous le disiez, était particulièrement terrible pour les secours en Gironde. 31 interventions, ce cocktail beau temps, week-end de la Pentecôte, chaleur a été fatal avec ces deux personnes qui sont mortes hier sur les plages, une femme à Lèche-Cap-Ferré, un homme à Lacanau. Et ce qu'il faut noter, c'est que ces noyades ont eu lieu sur des plages non surveillées. Eh bien oui, on on est seulement au mois de mai, donc il y a peu de postes de secours qui sont ouverts. Ça coûte très cher aux communes de faire surveiller les plages. Oui. Et le problème, c'est que puisque les postes ne sont pas ouverts, le drapeau rouge, vous savez, pour interdire la baignade, ne peut pas être hissé. Il faut du monde pour surveiller que l'interdiction est bien respectée. Pour la plupart des plages, cette surveillance, elle commence début juin, ce qui pose évidemment la question du réchauffement climatique. Encore faut-il que les nageurs aillent se baigner dans les zones surveillées, ce qui n'est pas non plus toujours le cas, on ne va pas se mentir.
9: Merci Jade Péchira pour Récit Gironde. Donc, vigilance absolue, vous êtes à l'écoute, hein, Patrick Chavada, pour les pompiers de France. Vigilance absolue, alors qu'on évoquait ces morts en Gironde. Un jeune de 17 ans qui est mort noyé samedi dans la Seine. Les morts par noyade ont augmenté encore l'an passé. Avec ces fortes chaleurs, on va chercher les baignades et on prend des risques parfois.
17: Oui, tout à fait. On a 16% d'augmentation du nombre de décès par rapport à 2025, ce qui est quand même important. Il faut savoir que finalement, les baignes est un phénomène qui est connu, mais si on prend ce week-end avec 31 personnes emportées, 11 lits de troyage et 2 personnes malheureusement qui sont décédées, il faut être très attentif à ces éléments-là. Concernant les hydrocutions, c'est ce qu'on voit aussi dans certaines régions de France, la température de l'eau n'a pas eu le temps de monter. Il fait des températures extrêmement chaudes. Et si vous êtes sur la plage ou au bord de la rivière en train de baigner au soleil et que vous vous jetez dans l'eau qui va être entre 15 et 20 degrés, on a ce qu'on appelle un choc thermique qui va se produire, qui, pour faire très schématiquement, le cœur va s'arrêter de fonctionner et la personne va couler. Donc, les principes de précaution, c'est vraiment de rentrer très progressivement dans l'eau, de se mouiller les jambes, de se mouiller les bras, de se mouiller la tête et de rentrer très progressivement dans l'eau pour éviter cette différence thermique entre le corps et les éléments extérieurs qui vont provoquer un arrêt cardiaque.
9: Et si on constate que l'eau est agitée, on privilégie, et Jade vous le disait, les plages sous surveillance. Merci beaucoup de vos bons conseils, Patrick Chavada, pour la Fédération des sapeurs-pompiers de France. On vous parle donc de ces fortes chaleurs parties pour durer jusqu'au week-end prochain, alors que la nuit a été par exemple exceptionnellement chaude à l'ouest. Nouveau record de température relevé à Lorient avec 20 degrés, 3 degrés au-dessus du précédent record de 1953. Ça va durer, je vous le disais, quasiment toute la semaine. Écoutez Sébastien Léas, prévisionniste à Météo France.
19: C'est pas vraiment un pic, c'est plutôt un plateau haut avec des températures maximales qui seront extrêmement élevées sur la plupart du pays et puis aussi des températures minimales qui resteront extrêmement douces la nuit, souvent voisines de 20 degrés mais parfois même encore au-dessus. Donc ce plateau va durer pour lundi, mardi, mercredi. On devrait voir des températures un petit peu plus raisonnables revenir un peu vers le nord de la Seine pour jeudi, mais on restera quand même encore extrêmement dans des températures extrêmement chaudes jusqu'à samedi inclus, avec potentiellement un changement de masse d'air sur le nord-ouest pour dimanche, mais ça reste encore à affiner.
9: Et je n'oublie pas vos conseils de prévention pour vos animaux. Un chien laissé quelques minutes dans une voiture, ce n'est pas pensable en ce moment. Et puis attention à la chaleur du bitume qui grimpe vite aussi à 50 degrés, qui brûle les coussinets de vos chiens en particulier. Vous retrouvez sur ici.fr nos infos en temps réel face à cette vague de chaleur, nos conseils santé pour vous tenir à l'abri. Et puis on va prolonger cet échange dans un instant avec la journaliste Chloé Namédian qui travaille aussi sur les mystères de la nature. Il est 13h10 et à Rennes maintenant, on revient sur cette découverte terrifiante hier après-midi. Un enfant de 12 ans retrouvé mort en bas de son immeuble avec une serviette de bain mouillée serrée autour du cou. L'enquête est confiée à la division de la criminalité organisée de Rennes. Thomas Pinarelli, vous êtes avec nous pour ici à Armorique pour ce drame qui pourrait être volontaire alors qu'un adolescent de 16 ans a été interpellé ce matin, Thomas.
20: Oui, tout à fait, Wendy. Le procureur de Rennes a annoncé cette interpellation juste avant midi, alors que sur les lieux du drame, les investigations ont repris depuis 3 heures. Maintenant, la police est sur place avec des plongeurs, des pompiers. Ils explorent les fonds de la Vilaine, la rivière au bord de laquelle a eu lieu le drame, en élargissant le périmètre au fur et à mesure que le temps passe. Des recherches qui ne sont pas si simples, hein, puisque cette rivière fait 5 mètres de profondeur par endroit, avec beaucoup de végétation au fond. Le quartier, en tout cas, est à nouveau rythmé par les allées et vient des forces de l'ordre, comme hier soir quand le corps a été découvert. Ici, les habitants sont très touchés. On parle d'un enfant, m'a répété à plusieurs reprises Yves, qui est très ému et qui habite un appartement juste au-dessus des lieux du drame. Selon des sources proches de l'enquête, 3 jeunes, dont un qui correspond à la description de la victime, a demandé à un pêcheur des appâts hier après-midi, quelques minutes seulement avant sa mort. La mère du garçon de 12 ans est arrivée sur place un peu plus tard, juste après la police, car son fils ne répondait plus au téléphone.
9: Thomas Pinaroli et toutes nos informations, notamment sur la page ici.fr d'ici Armorique. Les espoirs de réouverture du détroit d'Ormuz poussent le pétrole et les taux à la baisse. L'Iran mentionne en effet des progrès dans ses négociations avec les États-Unis pour mettre fin à la guerre, mais rejette toujours l'idée d'un accord imminent. En France, la disparition de la députée de Vendée, Béatrice Bellamy. Elle est morte d'un cancer hier à l'âge de 59 ans. Une mère de famille, femme politique engagée, bienveillante et courageuse, comme s'en souvient Édouard Philippe. Elle avait été conseillère municipale, notamment à La Roche-sur-Yon. Et puis en football, en cas de victoire du PSG en finale de Ligue des Champions samedi, le maire de Paris, Emmanuel Grégoire, indique sur Ici, Paris-Île-de-France, qu'il n'y aura pas de défilé des joueurs sur les Champs-Élysées, contrairement à l'an passé. En revanche, une parade sur le Champ de Mars est envisagée.
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9: Dans Ma France, au plus près de chez vous, on revient aussi sur un réflexe partagé par de plus en plus de jeunes en particulier. Recourir à l'intelligence artificielle comme on parle à un ami ou à un psy. En matière de santé, on l'utilise de plus en plus, conformément à une étude Doctolib qu'on vous a révélée il y a quelques jours. C'est la santé mentale qui fait d'ailleurs partie des sujets largement abordés, comme l'a constaté Clotilde Jupon devant ce lycée Saint-Cernin à Toulouse.
1: Dans le groupe, il y a Ambre, 19 ans, une étudiante en communication, totalement accro à ses conversations avec ChatGPT.
21: Ouais, je lui pose tout le temps des questions.
22: C'est devenu une sorte de réflexe, en fait.
1: Plusieurs demandes par jour depuis des mois.
22: Bah, par exemple, dans ma tête, je sens que moi, dans ma vie, ça va trop vite, j'en sais rien. Bah, je lui demande, est-ce que tu penses que c'est normal, ma façon de réagir?
1: Et là, une question lui vient. Alors, elle saisit son téléphone et ni une ni deux.
22: T'en penses quoi de ma situation amoureuse? C'est des petits problèmes comme ça, des petites questions que je me pose. Pas forcément aller voir. Si l'IA, elle me va très bien.
1: À quelques mètres de là, Louise, en première générale, comprend.
23: Ça reflète vraiment la solitude et l'envie de parler à quelqu'un. Parce qu'il n'y aura pas de jugement, donc c'est peut-être le mieux à faire.
1: Pour sa camarade Kenza, l'IA peut être un refuge, un confident, et préfère rester derrière son écran.
23: Enfin, personne ne sait que tu vas mal, du coup. C'est peut-être plus rassurant.
1: Éric Solano, infirmier au centre de soins psychiatriques de l'hôpital Marchand pour les 16-25 ans, reconnaît qu'au-delà de ça, il y a un vrai manque de spécialistes à Toulouse.
24: À l'époque, on avait une astreinte qui permettait de répondre à des jeunes, mais ça a été arrêté. Et du coup, dans ce creux, les jeunes ils vont se retourner vers des moyens qui se trouvent sur les réseaux. Et l'IA fait partie de ces réseaux.
1: Mais l'infirmier veut croire que dans les cas les plus graves, les jeunes appelleront le 3114, le numéro de prévention du suicide.
9: Enfin, à Paris, une fois n'est pas coutume, à Roland-Garros, 9 Français vont tenter aujourd'hui de se qualifier pour le deuxième tour, notamment Gaël, mon fils, presque 40 ans, qui participe à son 19e et dernier tournoi sur terre battue. Il a annoncé prendre sa retraite. Il y aura donc ce soir, quand il entrera sur le terrain, une émotion particulière. C'est un joueur coqueluche des spectateurs, mais aussi de ses collègues qui lui rendent hommage, Fabrice Abgral.
25: Et quand on demande à Hugo Humbert s'il a déjà entendu quelqu'un dire du mal de Gaël Monfils, sa réponse est claire.
26: Non, franchement, jamais. Je crois que c'est jamais arrivé.
25: Et Novak Djokovic lui-même confirme.
27: Such a nice guy.
28: C'est un gars tellement gentil. Personne, durant ces 20 dernières années, n'a dit quelque chose de négatif ou n'est entré en conflit avec lui. Tout le monde l'aime.
25: De l'amour, beaucoup d'amour et du respect de la part des joueurs, mais aussi du public. Le Canadien Félix Auger-Aliassime a pu le constater.
29: Je l'ai joué cette année à Indian Wells. Il y avait une ambiance incroyable. Les gens étaient tellement contents de le voir une dernière fois là-bas.
25: Et à la question, qu'est-ce que vous prendriez dans le tennis de Gaël Monfils ? Hugo Humbert répond.
30: Son côté showman est quand même assez sympa, c'est pour ça qu'on aime le regarder.
25: Mais pour mesurer ce que représente vraiment Gaël Monfils, il suffit d'écouter Corentin Moutet.
30: C'est une icône du tennis, quelqu'un de hyper humble en plus, quelqu'un de super simple, dans le partage avec tout le monde. Puis voilà, je pense qu'il a ramené au tennis quelque chose de nécessaire, il a cassé un peu les codes dans un sport qui est un peu aseptisé, donc il a inspiré plein de jeunes et il continuera à en inspirer même après sa carrière.
25: 19e et dernier Roland-Garros pour Gaël Monfils, mais pas dernier tournoi. Il mettra un terme à sa carrière en octobre prochain au Masters 1000 de Paris La Défense.
9: Fabrice Abgral pour Ma France, il est 13h16.
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9: Et dans Ma France, on aime profiter de ces week-ends prolongés pour observer, vous le savez, la nature avec vous. Réenchanter notre quotidien, du côté d'actualités parfois bien sombres, en s'émerveillant de ce qu'il y a sur Terre. Regarder le beau, s'interroger sur la nature, ses mystères, son génie. C'est inspirant et c'est apaisant. Et on vous doit ce moment de pause. Bonjour Chloé Nabédian.
31: Bonjour Wendy.
9: Bonjour chère consoeur. Vous qui avez été présentatrice de la météo pendant une dizaine d'années, c'est le ciel d'abord qui vous a démontré ce dont il était capable. On en parlait très largement dans ce journal avec la multiplication d'événements intenses. Ça, On en constate de plus en plus.
18: Oui, malheureusement, on est conforme aux prévisions des scientifiques. Il y a déjà 30-50 ans où ils annonçaient ces températures qui allaient devenir caniculaires à des périodes inédites. Oui. Là, c'est au mois de mai. Avant, c'était même au mois de septembre. On a eu des canicules. La canicule la plus précoce a eu lieu en juin 2022. Et là, on est vraiment, on passe peut-être de basculer en orange. Les services de Météo France se posent la question de basculer quelques départements en orange tellement que cette situation est inédite aujourd'hui.
9: Qu'est-ce que ça vous inspire quand vous regardez ce ciel, quand vous avez suivi pendant de longues années ces bulletins de météo avec cette intensité qui nous accable parfois, qui fait démoraliser quelques-uns?
18: Oui, ce qui est démoralisant, c'est qu'en fait, on a tous conscience de ce qui est en train de se passer. Les scientifiques sont tous d'accord pour dire qu'on est dans cette situation. Il y a un vrai consensus. Malgré tout, il y a encore beaucoup de climato-sceptiques. Alors, on entend toujours la même ritournelle. Il a déjà fait chaud en 1982, en 1976. J'ai déjà connu ça plus jeune. Mais avant, en fait, on avait des pics de chaleur à 30 degrés. Après, ça passait à 35 degrés. Maintenant, on a des pics à 40, 45 Absolument. Degrés. Je vous rappelle, il y a encore quelques années. Et maintenant, ça n'arrive plus simplement juillet-août. Ça arrive au mois de mai. Et donc, c'est là où la situation commence à s'aggraver durablement et le corps n'est pas du tout préparé en plus pour subir un tel choc thermique. Mm-hmm. La semaine dernière, on était encore de nouveau avec les grosses doudounes tellement qu'il faisait froid.
9: Autour des fameux seins de glace qui, eux, continuent à bien porter leur nom, il y a aussi cet amalgame mais que vous avez dû certainement souvent affronter entre météo et climat. Combien de Français avez-vous dû rencontrer qui vous disent, écoutez, voilà, au mois de mai, il pleut et on nous parle de réchauffement climatique?
18: Il y en a beaucoup, beaucoup trop encore. Et je pensais que pourtant c'était une notion qui avait été intégrée parce qu'on en parle énormément depuis quelques années de cette différence entre météo et climat. Mais il faut toujours faire preuve de pédagogie et inlassablement répéter la même chose. La météo, c'est un événement vraiment ponctuel. Le climat, c'est l'étude de cette météo sur au moins une trentaine d'années. Mm-hmm. Donc si jamais il y a un coup de froid, si jamais il y a beaucoup de pluie, ça ne veut pas dire qu'il n'y a plus de réchauffement climatique et donc plus de températures qui vont pouvoir être très élevées en été. Bien au contraire, parfois c'est une météo totalement qui se dérègle dans l'extrême.
9: La science climatique, elle est assez jeune, ça il faut le rappeler aussi, 1850, début des vrais relevés météo, oui, donc c'est notre indice un petit peu de confiance, si
18: notre
9: je veux dire,
18: boussole, hein.
9: De boussole, voilà. C'est ça qu'il ne faut pas perdre de vue non plus.
18: Non, il ne faut pas le perdre de vue. En revanche, il y a quand même toute l'étude des calottes glaciaires qui a montré l'évolution du climat au cours des derniers millénaires. Et ce que l'on constate très clairement, c'est que même dans des phases de réchauffement qui ont existé avant, là on va mille fois plus vite que les cycles naturels. Et donc ça, c'est lié à l'impact de l'homme.
9: Derrière cela, derrière ces événements météo, Chloé Nabédian qui occupe les prévisionnistes, mais aussi les collectivités locales, on est la radio de la proximité, on le voit bien, comment on anticipe, comment on essaie de rafraîchir les villes. Il y a cette nature que vous observez, nature qui vous a vu grandir, vous qui êtes originaire de Castres, c'est la nature du Tarn, vous qui vous apportez au départ.
18: Oui, et là, la chaleur est absolument incroyable. Ils ont eu même des très, très gros orages. On est vraiment dans la météo extrême. C'est ça, le réchauffement climatique. C'est pour ça qu'on parle même plus de dérèglement climatique, parce que c'est la température mondiale qui se réchauffe. Mais localement, en fait, c'est une météo qui devient extrême, que ce soit pour les orages, la pluie ou la sécheresse et la chaleur, avec ces situations de blocage qui sont maintenant de plus en plus importantes.
9: La météo, mais aussi la nature et l'environnement vous fascinent. Est-ce que c'est lié justement à cet environnement local, de proximité d'enfance que vous avez cultivé, Chloé Nabédian?
18: Oui, depuis toute petite, j'ai eu la chance d'être entourée de personnes qui étaient plongées dans la nature, qui m'ont transmis cette passion pour la nature, la découverte des arbres, de ce qu'il y avait dans la forêt, la fameuse cueillette des champignons que je faisais avec mes grands-parents. Donc oui, bien sûr.
9: Le rythme des saisons, ça vous l'avez éprouvé.
18: Le rythme des saisons, je l'ai bien connu. Après, moi, ma passion vient aussi des phénomènes exceptionnels de la nature depuis toute petite. Donc j'étais toujours fascinée par ça et j'ai cultivé ça finalement en grandissant.
9: Qu'est-ce qui vous fascinait enfant justement? Mais on va développer ce que vous avez offert à vos lecteurs dans vos différents ouvrages.
18: C'était ce côté un peu de science-fiction, d'irréel. Enfin, les aurores boréales, lorsqu'elles arrivent dans le ciel, la première fois que je les ai vues, elles m'ont provoqué une émotion immense parce que je ne m'attendais pas à voir ce spectacle de la nature. On a l'impression qu'il y a quelque chose de limite mystique là-dedans. Lorsque vous voyez ces orages et la foudre qui éclate, qui est extrêmement puissante, vous vous sentez vraiment tout petit face à la nature. Ça vous a permis de comprendre pourquoi et comment ça marche. Cette curiosité est arrivée comme ça.
9: Vous qui avez publié récemment La Nature, justement, entre science et mystère aux éditions du Rocher. Vous décrivez ce livre comme une invitation au voyage et à l'aventure en regardant ces phénomènes naturels, en nous engageant à écouter ce que la nature aussi a à nous dire, comme s'il y avait une mémoire finalement dans cette roche, dans cette géologie, une mémoire du temps et des choses d'avant. Voilà.
18: Oui, c'est vrai que ces mystères de la nature, c'est avant tout cette part d'émerveillement, donc de voir des choses extraordinaires qui sont en train de se passer, d'essayer de comprendre pourquoi est-ce qu'elles arrivent. Et lorsqu'on commence à creuser dessus, on se rend compte que c'est une terre en fait qui est en train de se transformer, d'être résiliente, de s'adapter aussi au changement climatique ou à la pollution de l'homme. Et alors, ce qui m'a le plus plu, c'est qu'il y a même des formes de vie inattendues qui sont en train d'apparaître et qui pourraient donc dépasser l'espèce humaine dans un monde où nous, on ne pourrait plus vivre.
9: Par exemple,
18: à Dalol, en Éthiopie, on pensait que c'était des grandes vasques flots, c'est même la couverture du livre. C'est extrêmement acide, très salé, une chaleur absolument hallucinante aux alentours de 50 degrés. Donc, on pensait que la vie là-bas n'était pas possible et on a découvert des archées. Donc, c'est une espèce, c'est un micro-organisme qui est aussi récent que l'espèce humaine. En revanche, eux, ils s'adaptent totalement aux conditions extrêmes, là où l'être humain ne pourrait pas le faire.
9: Micro-organisme, il en est question dans votre ouvrage, de la Namibie au cœur du désert du Namib, au cœur gelé de la Sibérie. La nature et l'environnement qui sont des moteurs aujourd'hui et qui vous poussent à les explorer sur différents médias, notamment sur les réseaux sociaux. Et vous avez développé, justement, vous êtes en train de le faire sur YouTube, sur Instagram, sur TikTok, votre format Amazing Chloé. Alors, dites-nous d'abord cette interjection, d'où elle vient, parce que c'est intéressant.
18: Amazing Chloé, ça vient de ma rencontre avec les chercheurs sur le terrain, lorsque je partais en documentaire. Et un chercheur, sur un sujet précis, peut consacrer toute sa vie à comprendre ce qui est en train de se passer. Et lorsqu'on découvre ce phénomène ensemble et qu'il m'en parle, il me disait « Regarde, Chloé, c'est incroyable !» Donc eux, ils parlent en anglais, donc c'était « Amazing Chloé, look !» Et donc on était vraiment dans cet état d'esprit où ils me regardaient avec leurs yeux d'enfant pour m'exprimer un phénomène auquel ils consacraient vraiment toute leur vie.
9: Oui.
18: Et j'ai voulu revenir sur ça, sur ce format, c'est pour ça qu'il s'appelle « Amazing Chloé ». C'est parce qu'à la fin de chaque vidéo, la promesse que vous allez dire, c'est « Amazing Chloé » en fait, de ce que vous allez voir. Et l'idée, c'est d'aller découvrir toutes les facettes cachées de la nature et d'essayer de comprendre la science qui se cache derrière. Et à chaque fois, j'essaie de faire le lien par rapport à nous. Qu'est-ce que ça nous apporte de savoir tout ça? Qu'est-ce qu'on pourrait en apprendre finalement de cette nature?
9: Oui.
18: Et comment l'être humain est en train de l'utiliser aussi pour s'adapter?
9: C'est un monde que vous voulez explorer, le monde de Chloé, au fond, qui nous émerveillerait. Et puis alors, je vous ai entendu parler aussi du fait que quand on parle nature et climat, en général, on en parle justement de manière un peu fataliste, très angoissante à tout le moins. Vous avez envie justement de redonner du beau, de l'émerveillement et d'y croire.
18: Et d'y croire, c'est vrai que là, on parle énormément justement de la météo et du climat, parce qu'il y a une catastrophe qui est en cours actuellement avec cette canicule qui est en train d'arriver, qui est totalement inattendue pour la saison, mais on prend pas forcément le temps d'en parler justement dans ce cas-là de plus extraordinaire et de beau. Et c'était vraiment quelque chose qui me tenait à cœur, parce que je pars du principe qu'on ne peut pas continuer à vouloir protéger quelque chose qu'on connaît mal, qui ne nous touche pas, qui ne nous procure pas des émotions. On a toujours l'impression qu'on est à côté de la nature. L'être humain a toujours séparé les deux, alors qu'en fait, on fait partie de cette nature et nous, on ne peut pas vivre sans elle. Elle peut parfaitement vivre sans nous, mais l'inverse, en revanche, n'est pas du tout possible. Et donc, l'idée, c'était de se reconnecter à elle, de remontrer qu'elle est extraordinaire et d'avoir envie de nouveau d'agir.
9: Est-ce que vous serez en France ou beaucoup à l'étranger pour ce format ?
18: Ah là, ce format, pour le moment, je suis en France, à Paris, avec des vidéos qui ont déjà été tournées. Donc, on est vraiment dans la vulgarisation scientifique. Et même les premiers formats longs sur YouTube qui vont basculer là à la rentrée, pour le moment, ça reste de la vulgarisation.
9: Avec beaucoup d'images, évidemment. Une forme de pédagogie adaptée à tout public. On a une enfant ici en studio, Lily, qui est très à l'écoute. Et voilà, tous les enfants aussi pourront avoir accès à cette science et à cet émerveillement.
18: Oui, alors ça a été la première surprise des retours. Ça fait à peine 2 semaines que j'ai lancé ce format. En fait, je pensais que c'était peut-être plus le cœur des gens qui me suivaient sur les réseaux, donc c'était plutôt la tranche des 35-55. Et là, je me rends compte que lorsque les vidéos qui sont en train de buzzer actuellement, notamment sur la cascade sous-marine ou les séquoias albinos, ce sont les 13-25 qui sont vraiment centrés sur ces vidéos.
9: Oui.
18: Et donc, il y a vraiment les enfants, effectivement, les plus jeunes qui sont intéressés par ça, qui ont envie de comprendre. Et donc, je vais vraiment pouvoir m'intéresser à eux, particulièrement ces prochaines semaines.
9: Ça commence quand, première vidéo? Vous la publiez quand?
18: Alors, ça a déjà été publié. C'est déjà la 4e qui est sortie.
9: D'accord.
18: Et demain, il y aura la toute nouvelle sur la foudre volcanique, parce que ça pourrait même être à l'origine de la vie sur Terre. Ces volcans qui créent leurs propres éclairs, et donc j'en parle demain.
9: Chloé Tabédian est avec nous. Amazing Chloé, cette nouvelle chaîne YouTube pour apprendre la science et ce qui se cache derrière d'incroyables phénomènes. Pour changer de support, vous devenez youtubeuse, vous touchez aussi, vous lisez un public à partir de 13 ans. Et puis, je n'oublie pas que dans vos différents métiers et fonctions, vous êtes aussi à la Fondation pour la Nature et l'Homme, dont vous êtes vice-présidente. On a eu le plaisir d'ailleurs de se rencontrer Oui. On en parlera bientôt sur cette antenne pour dans le jury J'agis, je plante. Voilà, est-ce que vous pouvez nous en dire un petit mot, Chloé, parce que c'était un beau moment.
0: Oui, c'était un très beau moment. C'est des écoles, des enfants de la France entière qui ont participé à ce concours J'agis, je plante, avec des professeurs ultra impliqués qui ont vraiment créé un projet pédagogique qui a duré toute une année pour apprendre, remettre la main dans la terre, comprendre justement l'intérêt de cette biodiversité. Il y en a plein qui faisaient même des petits abris pour les animaux, d'autres qui étaient beaucoup plus centrés sur l'intérêt de la haie, des arbres qui pouvaient les nourrir. Et donc, il y avait toute une connaissance qui était partagée à travers cette action très précise. Et on voyait justement concrètement que ça changeait les enfants. Il y en a même qui parlaient d'un bien-être retrouvé pour certains d'eux.
9: Oh, et dans la France entière.
0: Et dans la France entière.
9: Des candidatures très, très inspirantes. Chère Chloé, pour terminer, vous vous définissez comment, vous, aujourd'hui ?
0: Je pense que je reste toujours journaliste. Ça, c'est vraiment mon cœur de sujet et de la vulgarisation scientifique. Ce que j'aime avant tout, c'est pouvoir transmettre la connaissance de ces chercheurs qui n'ont pas forcément une fenêtre ouverte sur les médias. Et l'idée, moi, c'est de transmettre justement tout ce qu'ils sont en train d'accomplir aujourd'hui. Et il faut continuer à croire en la science et croire en ces chercheurs.
9: Merci, chère Chloé Nabédian. Amazing Chloé, votre nouveau format. Et puis, vos ouvrages aux éditions du Rocher, pour la plupart, le dernier en date, La nature entre science et mystère. Merci beaucoup.
0: Wendy.
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9: Et on se quitte avec votre rendez-vous anti-arnaque. Aude Razo, c'est vous qui nous guidez si vous prenez la route en ce lundi de Pentecôte. Les escrocs, Aude, sont aux aguets dans les stations-service. Écoutez bien.
2: Effectivement, et là, je vous remercie, vous, encore une fois, les auditeurs. Vous êtes toujours plus nombreux à m'écrire sur mon adresse ici.arnaque@radiofrance.com, à me raconter ce qui vous est arrivé. Grâce à vous, on alerte tout le monde. Denis m'a donc écrit l'autre jour. Des petits malins, me dit-il, ont trouvé une astuce à la pompe. Ils glissent une petite vis à l'endroit où on raccroche le pistolet, justement pour empêcher le pistolet de se raccrocher correctement. Résultat, vous faites le plein, vous reprenez le volant l'esprit tranquille, mais l'escroc arrive derrière, il reprend le même pistolet, il fait le plein lui aussi, mais c'est vous qui payez, puisque la pompe à essence n'a pas détecté que vous aviez fini. Le pistolet, pour elle, n'a pas été raccroché. Alors parfois, c'est une petite vis, comme pour Denis, parfois c'est une boulette en papier ou une boulette en alu.
9: Conseil numéro 1 pour éviter ça, Aude, il faut toujours demander le ticket de caisse.
2: Voilà, tout simplement, c'est d'ailleurs ce que conseille Denis, notre auditeur, et il a raison. Le ticket de caisse, c'est la garantie que c'est bon pour la machine, la transaction est bien terminée. Il y a aussi ceux qui attendent patiemment que l'écran leur dise « merci de votre visite et à bientôt ». Bonne méthode aussi. Une variante de cette arnaque, c'est quand le voleur vient vous voir directement. Il est souriant, il est sympathique, il a, dit-il, oublié sa carte bleue. Il vous propose un petit billet en échange de quelques euros dans son réservoir. Vous croyez qu'il a fini, il fait semblant de raccrocher le pistolet, mais une fois que vous êtes parti, le voilà qui continue de se servir allègrement jusqu'au plafond autorisé. Rendre service à la station-service, ce n'est malheureusement pas très conseillé.
9: Aude Razo, vos bons conseils, c'est pas vrai, à retrouver également sur ici.fr. Bel après-midi à l'écoute de votre radio, la proximité, l'info locale, la musique, la bonne humeur, c'est pour vous en ce lundi de Pentecôte, et je vous dis à demain, 13h.
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5: Vous allez aider un enfant à accomplir son rêve en jouant au golf.
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5: 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Ça se déroule samedi à partir de 8h au golf de Salouel, près d'Amiens. 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

Like a Prayer de Madonna sur votre radio. Ici Picardie, bonjour et merci d'écouter votre radio locale. Est-ce que ça vous dirait de changer d'air et de prendre de la hauteur? On voyage en montgolfière ensemble dans quelques instants avec Jean Guéguin. J'espère qu'il ne pleuvra pas, ou de l'amour peut-être. C'est ce que disent Pascal Obispo et Francis Cabrel qu'on écoute tout de suite.

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0: 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Sur votre radio locale, on vous partage tous les jours de belles initiatives du coin. Et aujourd'hui, Jean Guéguin nous parlait de Amiens Balloon Betsum. C'était ce matin avec Valentine Costa dans Ici Matin.
1: Ben oui, parce qu'on peut survoler la Somme, c'est possible grâce à Amiens Balloon Betsum. C'est une association présidée par Sophie Mianet.
2: Sophie est aéronaute, elle pilote des montgolfières, donc elle a parcouru le monde en ballon avant de revenir chez nous à Amiens avec l'envie de faire découvrir sa passion et la Somme vue du ciel.
1: Et alors ça change vraiment quelque chose de voir ces paysages d'en haut? Qu'est-ce que ça a de marquant concrètement?
2: C'est ce que j'ai demandé à Sophie. Avec Amiens Balloon Betsum, elle propose des vols dans deux parties bien différentes du département.
3: Dans la Somme, du côté d'Amiens, nous survolons essentiellement le secteur sud avec la vallée de la Selle, la vallée des Évoissons, qui sont très sauvages, magiques, avec des beaux châteaux et une très très belle nature, des beaux étangs. C'est très paisible, très agréable. Par contre, la baie de Somme, il y a quelque chose de différent et un peu de surnaturel, parce qu'on survole les prés salés. Vu du ciel, ils n'ont strictement rien à voir avec la vision qu'on en a au sol. Et puis, cette baie qui se jette dans la mer, avec cette immensité de la mer, ces couchers de soleil sur la mer, ça, c'est extraordinaire. Vraiment, on a un mélange de tout, un mélange des couleurs. Ces dessins que forment tous ces méandres, c'est absolument extraordinaire et on les voit pas ailleurs.
1: Mais alors, est-ce que tout le monde peut monter dans un ballon si on a le vertige, par exemple?
2: Eh ben, figurez-vous qu'on n'a pas le vertige en montgolfière. Sophie nous explique pourquoi.
3: Parce qu'on n'est pas relié au sol. Comme en avion, personne n'a le vertige en avion. On n'est pas relié au sol. On peut avoir peur. On peut avoir de l'appréhension, étant donné qu'on est dans un balcon volant, on n'est pas maintenu, mais qui s'estompe rapidement parce que on acquiert cette osmose avec la nature. Ce calme, cette sérénité, cette plénitude.
2: Et côté restriction?
3: Il faut mesurer plus d'un mètre 40, que les enfants aient une consistance physique suffisante pour se tenir.
2: Et puis pour voir au-dessus de la nacelle peut-être.
3: Voilà, pour ces deux raisons. Il faut quand même être mobile, pouvoir monter et descendre de la nacelle de façon autonome, même si on aide, bien sûr, de pouvoir se tenir pour des conditions d'atterrissage qui parfois peuvent être un petit peu plus rude que ce qu'on essaie de faire.
2: Alors, prêt à tenter l'aventure? Amiens Balloon Betsum propose des vols tous les ans d'avril à octobre.
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0: Elle était à Amiens en 2024 pour le festival Minuit avant la nuit. C'était Tant pis pour elle de la chanteuse québécoise Charlotte Cardin. Sur votre radio ici Picardie, vos infos reviennent dans une poignée de minutes à 14h précisément. Mais d'abord, on écoute vos chansons préférées. En tout cas, c'est l'une des miennes. C'est U2 avec New Year's Day.
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0: chanson de 1983, c'était U2 avec New Year's Day sur votre radio ici Picardie.
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0: 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Et c'est l'heure du 90 secondes en France et dans le monde.
2: Un ado de 16 ans interpellé à Rennes au lendemain de la découverte du corps d'un garçon de 12 ans au pied d'un immeuble à 10 minutes à peine du centre-ville sur les bords de la Vilaine. Il avait une serviette de bain mouillée nouée très serrée autour du cou. Une enquête pour meurtre est ouverte. L'été, en mai, il fait quasiment 30 degrés ou plus partout en France. Ça va durer jusqu'à samedi. 18 départements sont en vigilance jaune à la canicule aujourd'hui dans le sud-ouest. Le mercure atteint 32 à 36 degrés. Un dôme de chaleur qui a fait une victime, un homme mort pendant une course à pied. Dimanche à Paris. Si vous êtes un peu au ralenti aujourd'hui, c'est la faute à une nuit très très chaude. On a battu des records à Lorient, dans le Morbihan. Le thermomètre n'est pas descendu en dessous de 20 degrés à l'opposé à l'est. Des records battus à Mulhouse avec plus de 18 degrés et demi cette nuit. Pour la deuxième fois en 6 mois, la patronne de la CGT dans le collimateur de la justice, Sophie Binet, est mise en examen pour diffamation après des propos tenus contre Tefal, le groupe qu'elle accusait de mener une répression patronale violente. Sur les cours de Roland-Garros, 9 Français engagés sous la chaleur parisienne aujourd'hui. Arthur Rinderknecht vient de se qualifier pour le deuxième tour face à l'Autrichien Rodionov. On attend 2 duels franco-français. Gaël Monfils dispute ce soir son dernier tournoi de Roland-Garros face à Hugo Gaston. Avant cela, place à la rencontre entre Hugo Humbert et Adrien Manarino. Résultats et programmes à retrouver sur ici.fr.
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4: La chaleur continue en Picardie avec des températures qui atteignent parfois les 32 degrés cet après-midi en Picardie. Demain, même type de temps exactement avec des températures qui grimpent vite le matin autour de 16-17 déjà vers 6h du matin. Par exemple, attendu sur Amiens demain. L'après-midi, on sera autour des 31-32 encore sur Amiens, Doulan, Albert, Beauvais. Même chose d'ailleurs autour de Péronne, de Saint-Quentin et Roy. Il fera une trentaine de degrés sur Abbeville. 29-30 attendu sur Formaon.
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0: une belle antiphrase. Cette chanson, c'était I'm Not In Love sur votre radio ici Picardie. Bon, je m'excuse si j'ai réveillé en vous des souvenirs de cours de français, mais promis, je me rattrape avec les trois prochaines chansons françaises à la suite. On a du Julien Clerc avec Lily voulait aller danser, Marine avec Escroc et Alain Bachung avec Ma petite entreprise.
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0: Ici Picardie, c'était Alain Bachung avec son morceau des 94, Ma Petite Entreprise.
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2: À Beauvais, la quinzaine de la jeunesse se poursuit jusqu'à samedi. C'est un événement dédié aux 16-25 ans avec des activités très variées. L'objectif est de stimuler les jeunes de la région et de les aider à préparer leur avenir. Tout ça grâce au sport, à la mobilité, la santé, l'engagement et l'insertion professionnelle. Vos enfants peuvent participer à un chantier éco-citoyen demain. Mercredi, il y a une après-midi de sensibilisation à la santé féminine. Jeudi, des ateliers autour de la mobilité, sécurité routière, aide au permis de conduire ou découverte des mobilités douces. Et puis samedi, une formation au premier secours. Tout ça gratuitement en plus. Le programme complet est sur le site internet de Beauvais Métropole. 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

0: une chanson super. C'était bien sûr sur votre radio ici Picardie. Vos infos sont en cours de préparation. Pas d'inquiétude, elles seront là comme d'habitude à 15h. La musique aussi est là avec Duel au soleil d'Étienne Dao, Oria avec Soirée mondaine et Enrique Iglesias. C'est les trois prochaines chansons que nous allons écouter. Bel après-midi.
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0: Une chanson qui sent bon l'Espagne, c'était Enrique Iglesias avec Bayamos.
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0: Merci d'écouter Ici Picardie, la première radio de la Somme. Il est 15h. Et c'est l'heure du 90 secondes en France et dans le monde.
2: Il fait très chaud aujourd'hui et ça va durer jusqu'à samedi. Selon Météo France, la vigilance jaune canicule est étendue à 18 départements, une bande allant du Finistère aux Hautes-Alpes. Paris et sa petite couronne sont également concernés. Carte à retrouver sur ici.fr. Prudence avec ces fortes chaleurs, avec les efforts physiques. Hier, un homme est mort lors d'une course à pied à Paris. On a battu plusieurs records cette nuit à 6h. Ce matin, par exemple, il faisait encore plus de 20 degrés à Lorient. Les investigations se poursuivent à Rennes, en bord de Vilaine, au pied d'un immeuble où a été retrouvé le corps d'un garçon de 12 ans avec une serviette de bain mouillée autour du cou. Un adolescent de 16 ans arrêté ce matin est en garde à vue. 15 personnes mises en examen après la rixe de jeudi soir à Paris, impliquant une centaine de supporters de l'OGC Nice. Ces violences avaient fait 16 blessés, dont un au pronostic vital engagé. Ce drame en Gironde, un homme de 53 ans s'est immolé ce matin sur son lieu de travail devant une entreprise agricole au nord de Bordeaux. Il est hospitalisé en urgence absolue, brûlé à 80% après s'être aspergé d'essence. D'après les premiers éléments, il souffrait de dépression. Deux duels franco-français à suivre cet après-midi à Roland-Garros. C'est du tennis, bien sûr. D'abord Hugo Humbert face à Manarino, puis à 20h15, Gaël Monfils affrontera Hugo Gaston. La Monf joue son dernier Roland, ce qui promet une belle ambiance sur le Philippe Châtrier. Toujours côté français, Arthur Hinderknecht s'est qualifié tout à l'heure pour le deuxième tour. Programme et résultats sur ici.fr.
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4: La chaleur continue en Picardie avec des températures qui atteignent parfois les 32 degrés cet après-midi en Picardie. Demain, même type de temps exactement avec des températures qui grimpent vite le matin autour de 16-17 déjà vers 6h du matin. Par exemple, attendu sur Amiens demain. L'après-midi, on sera autour des 31-32 encore sur Amiens, Doulan, Albert, Beauvais. Même chose d'ailleurs autour de Péronne, de Saint-Quentin et Roy. Il fera une trentaine de degrés sur Abbeville. 29-30 attendu sur Formao.
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0: La voix puissante de Bonnie Tyler, c'était Total Eclipse of a Heart sur votre radio ici Picardie. On passe ce lundi après-midi en musique avec vos chansons préférées. Et tout de suite, c'est les trois chansons françaises à la suite. Il y a L'autre Finistère des Innocents, Pourquoi tu restes d'Amel Bent et Lipstick Polychrome de Daniel Balavoine.
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0: Lipstick polychrome de Daniel Balavoine sur votre radio, ici Picardie.
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2: Et si vos enfants apprenaient à faire un dessert pour leur maman, ça vous dit?
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2: La fête des mères, c'est dimanche. Pour fêter ça en beauté, la ferme La Cueillette de Capy vous invite à un atelier cuisine samedi. C'est à Capy, donc, près de Péronne. 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

0: Une chanson qui met de bonne humeur, c'était sur Ici Picardie. Et des chansons qui mettent de bonne humeur, on en a encore plein en stock. Je vous propose d'écouter Le baiser d'Alain Souchon, Gauvin Serres avec Silence Radio et Souvenir du film Dirty Dancing avec Time of My Life. C'est les trois prochains morceaux qui arrivent. Et ensuite, retour au sérieux avec vos infos.
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0: Ici Picardie, c'était Bill Medley, Jennifer Warren's Time of My Life.
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0: Vous écoutez Ici Picardie, la première radio de la Somme, il est 16h. Et voici le 90 secondes en France et dans le monde.
2: L'enquête avance à Rennes. On apprend cet après-midi qu'une mineure de 15 ans est placée en garde à vue. Ce matin, c'est un ado de 16 ans qui a été interpellé au lendemain donc de la découverte du corps d'un garçon de 12 ans au pied d'un immeuble, à 10 minutes à pied du centre-ville sur les bords de la Vilaine. Il avait une serviette de bain mouillée nouée très serrée autour du cou. Une enquête pour meurtre est ouverte. Un déchaînement de violence au bord d'un terrain de foot amateur. Ça s'est passé à Sifour dans le Var. Un éducateur de 48 ans a été violemment agressé hier par le père d'un joueur de l'équipe adverse, frappé au visage. Notamment, il souffre d'un hématome cérébral. Il est hospitalisé en soins intensifs à l'hôpital de la Seyne-sur-Mer. L'été, en mai, il fait quasiment 30 degrés ou plus partout en France. Ça va durer jusqu'à samedi. 18 départements sont désormais placés en vigilance jaune à la canicule. Dans le sud-ouest, le mercure atteint 32 à 36 degrés, un dôme de chaleur qui a fait une victime, un homme mort pendant une course à pied dimanche à Paris. Pour la deuxième fois en 6 mois, la patronne de la CGT dans le collimateur de la justice, Sophie Binet, est mise en examen pour diffamation après des propos tenus contre Tefal, groupe qu'elle accuse de mener, je cite, une répression patronale violente. Sur les cours de Roland-Garros, 9 Français engagés sous la chaleur parisienne aujourd'hui. C'est bon pour Arthur Rinderknecht, qualifié pour le deuxième tour. 2 duels franco-français au programme, avec notamment ce soir Gaël Monfils qui dispute son dernier tournoi de Roland-Garros face à Hugo Gaston à 20h15. Résultat à retrouver sur ici.fr.
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4: La chaleur continue en Picardie avec des températures qui atteignent parfois les 32 degrés cet après-midi en Picardie. Demain, même type de temps exactement avec des températures qui grimpent vite le matin autour de 16-17 déjà vers 6h du matin, par exemple attendu sur Amiens demain. L'après-midi, on sera autour des 31-32 encore sur Amiens, Doulan, Albert, Beauvais. Même chose d'ailleurs autour de Péronne, de Saint-Quentin et Roy. Il fera une trentaine de degrés sur Abbeville. 29-30 attendu sur Formaon.
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0: le tout nouveau morceau de Alex Warren. C'était Fever Dream sur votre radio. Ici Picardie, bel après-midi à l'écoute de votre radio locale. C'est l'heure à présent de faire place à nos enfants préférés. Nos Tchopicards sont avec nous, même s'ils sont à l'école encore à cette heure-là. On a demandé à nos Tchopicards, donc du centre de loisirs Noyon à Amiens, comment ils imaginaient leur vie dans 20 ans.
1: Je sais pas, je m'imagine blonde encore une fois.
2: Moi, j'imagine pas grand chose. Moi, des fois, j'imagine que j'irai à la rue, puis voilà.
0: Aller à la rue, c'est-à-dire ?
2: Bah, ne pas avoir de maison.
0: Et qu'est-ce que t'aimerais avoir comme vie plus tard ?
2: Une belle vie.
1: Moi, la vie que j'aimerais avoir plus tard, c'est déjà vivre mon rêve. Donc, c'est d'aller à la Star Academy. Et j'adore chanter, donc peut-être être chanteuse ou un truc comme ça.
0: T'aimerais être quel style de chanteuse ?
1: Un peu comme Louane ou Elena.
3: À 20 ans, j'aimerais réussir, j'aimerais faire de la médecine.
0: Pourquoi est-ce que t'aimerais être médecin ?
3: Pour aider les gens, et du coup, moi, j'étais allée dans un kiné et j'ai trouvé ça génial et ça m'a beaucoup aidé. Dans 20 ans, je m'imaginais avoir cassé mon dos.
0: Mais pourquoi ?
3: Je suis trop maladroite et je fais des cascades tous les jours.
0: Et à part ça, comment est-ce que tu imagines ta vie plus tard ? Quel métier ?
3: Alors, je m'imaginerais sur le dos d'un tigre dans la jungle qui s'appelle. Le tigre, il s'appellerait Flamme Cuche.
0: Comme Tarzan, quoi.
3: Un peu. Sauf que moi, j'aurais des vêtements.
4: Nos Tchopicards prennent le micro d'ici Picardie tous les jours.

0: Leila d'Eric Clapton sur votre radio. Ici Picardie, retour à la chanson française à présent avec un morceau dont l'intro au casou est presque aussi célèbre que ceux de Valentin Costa. Si je parle de On irait tous au paradis de Michel Polnareff, et on écoutera ensuite Benabar et Mylène Farmer. C'est aux trois prochaines chansons françaises à la suite.
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0: Un tube de Mylène Farmer de 1987, c'était Ainsi sois-je sur votre radio Ici Picardie.
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2: 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Et tout de suite, retour de la musique, vos chansons préférées sur Ici Picardie.
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1: Patrick Fiori avec Le Chant est libre sur votre radio. Ici Picardie, elle est libre aussi, elle nous fait rire avec les sketchs qu'elle veut. Fred Ballard est avec nous pour parler fêtes foraines et parcs d'attractions, puisque dans l'humour en tube, Fred a décidé de nous emmener faire un tour de Grand 8, ce qui n'est visiblement pas les tasses de thé de tout le monde.
2: J'ai peur des fêtes foraines.
3: Oh là là, les manèges à sensation des forains. Oh là. Déjà à Disneyland, j'ai le vertige dans les tasses. Donc
4: Ah oui, du coup, ça va être compliqué pour la Tour de la Terreur. C'est vrai que c'est ballot d'avoir le vertige parce que on se prive d'attractions très marrantes dans les fêtes foraines, comme la boule, une attraction tenue par Titi Lopez que Yann Guillaume vous conseille ou pas.
3: C'est deux poteaux, deux élastiques, et toi, t'es assis dans une boule sur des sièges de R5. Et la boule, boah! 45 mètres d'eau, lance Pierre, lance Bernard, lance Kebab, lance Armstrong, lance Roquette, la boule, elle s'en fout des jeux de mots. Eh ben moi je ne monte pas là-dedans, parce que Titi Lopez, pardon hein, mais il n'est pas ingénieur.
4: C'est fou ce qu'on peut avoir comme préjugé quand on est trouillard. Bon, heureusement, il y en a qui aiment se faire peur et en général, on les retrouve tous au même endroit.
5: La première destination touristique en Europe, Disneyland. Un pays imaginaire tenu par une souris. C'est cher Disney, c'est cher. Quand le mec m'a dit le prix, j'ai attendu, je vais pas acheter le parc, hein. C'est frustrant, c'est une heure de queue, une minute de frisson. J'ai fait Space Mountain, j'ai eu l'impression de coucher avec mon ex. Ah, c'est déjà fini?
4: Ah bah oui, cher le soignon, mais parfois les préliminaires sont plus longs que le bouquet final. C'est ça aussi, hein, la magie des attractions qui décoiffent. Et à la différence du 7e ciel, avec les ex, les fous rires nerveux sont autorisés pendant la minute frisson et sensation. Et ça libère toutes les tensions.
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0: voulez jouer cabaret de Patricia Cass sur votre radio. Ici Picardie, vos infos locales sont de retour à 17h. Et ensuite, c'est Joseph Laurent qui vous accompagnera jusque 19h. Écoutez musique, on écoute tout de suite Taylor Swift. Belle soirée.
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0: Bernard Lavillier et Jimmy Cliff, c'était Mélodie, Tempo, Harmonie, ici Picardie, c'est de la musique, mais c'est aussi de l'intelligence artificielle dans les yeux. C'est un test de Louis Godon qu'on va retrouver d'ici un quart d'heure. Et puis bien sûr, la musique, vous en avez encore, qui arrive dans la prochaine demi-heure. On va avoir The Common Art, par exemple, et la nouvelle chanson du star académicien Charles Doré.
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0: Ici Picardie, première radio de la Somme, il est 17h. Les informations, Lisa Mélia, le dôme de chaleur continue de se renforcer en France.
2: Oui, les températures vont rester bien au-dessus des normales de saison jusqu'à ce week-end. C'est une des conséquences du dérèglement climatique, confirment les spécialistes de Météo France. 18 départements sont en vigilance canicule dans l'ouest et en région parisienne, dont 8 en alerte orange. Et avec cette météo étouffante, le risque incendie augmente. Nous sommes donc appelés à la prudence. Si on va par exemple se balader en forêt, la nature est plus sèche et elle peut s'embraser plus facilement. Les pompiers picards ont d'ailleurs réalisé un exercice de lutte contre les feux de forêt dans le sud de l'Oise, près du parc de la Mer au Sable. Pierre Bépois est le directeur des pompiers de l'Oise.
3: On considère que parce qu'il a plu dernièrement, on considère que parce qu'on est dans le département de l'Oise, qui est au nord de la France, le risque il est nul. Or, ça n'est pas le cas. On a ce couvert végétal, cette biomasse qui existe, qui est disponible pour le feu parce qu'on a un certain nombre de végétaux morts, de végétaux secs, et on a des conditions climatiques qui sont propices à ces départs de feu. Ce qui veut dire qu'on a vraiment besoin de la population, parce que ce qui se joue, c'est toutes ces mesures de prévention à partir du moment où il n'y a pas de feu, il n'y a pas de risque, et donc on évite des barbecues sauvages, on évite de faire tirer des feux d'artifice dans un massif forestier ou à proximité, même de faire péter des pétards, et d'une façon générale, tout ce qui est usage de flammes nues, une bougie par exemple, ne doit pas être trop proche d'un massif forestier.
2: Pierre Bépois, directeur des pompiers de l'Oise, qui rappelle que 9 feux sur 10 sont d'origine humaine. Et c'est justement à cause d'un incendie dont l'origine n'est pas encore connue que 6 gendarmes doivent être relogés à Albert. Le feu s'est déclenché vers 11h20 dans un local d'archives. Le bâtiment est rendu inutilisable selon les pompiers, mais l'accueil du public est maintenu dans des conditions normales à la caserne de gendarmerie. Une vingtaine de militaires ont été évacués, il n'y a pas eu de blessés.
0: Un homme repêché à Abbeville hier matin.
2: Les pompiers ont été alertés vers 10h20 pour un corps qui flottait dans la Somme. Ils ont récupéré la victime, ont fait les premiers soins de réanimation et l'ont héliporté dans un état très grave avec pronostic vital engagé vers le CHU d'Amiens. Après la mort d'un enfant de 11 ans à Rennes, retrouvé une serviette nouée autour du cou, une adolescente de 15 ans a été placée en garde à vue. Un jeune de 16 ans a été interpellé un peu plus tôt dans la journée. Tous les deux ont été vus en compagnie de la victime sur les lieux, indique le procureur.
0: Les travaux commencent demain sur 2 lignes TER.
2: Et ça concerne la liaison Rouen-Amiens-Lille et la ligne Le Tréport-Abancourt-Rouen jusqu'à vendredi inclus. La circulation ferroviaire sera donc interrompue de 9h30 à 16h30 entre Sercueil et Amiens. Des quarts de substitution sont prévus.
0: Avis aux bonnes volontés.
2: Oui, il va falloir braver la chaleur. La mairie du Crotoy cherche des motivés pour ramasser des spartines. C'est une plante invasive qui colonise la plage. Les volontaires sont attendus demain dès 9h, munis de gants et de bêches ou de râteaux au poste SNSM. Et effectivement, côté chaleur, bon, c'est parti pour durer. Hein.
0: Un petit peu. Hein. Cet après-midi, les températures tournent autour de 30, 32 degrés, voire même 33 degrés au niveau de Mers-les-Bains, ce qui reste très au-dessus de ce qu'on devrait avoir en cette fin mai. Cette nuit, pensez donc à aérer. Les températures vont descendre entre 13 et 17 degrés. C'est pour ça qu'on n'est pas en canicule. Ça devrait redescendre la température de votre logement. Et pour demain, bah, vous vous en doutez, un grand soleil pour toute la région, toute la journée. Dès le matin, ça va chauffer vite. On sera entre 24 et 27 degrés. Et ça va monter l'après-midi, puisque Météo France annonce 29 degrés à Ault, à Hirson, à Lens, 30 degrés à Péronne et à Feuquières, 31 à Amiens et Beauvais et 32 à Abbeville.
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0: La bonne nouvelle, c'est que sur la route, pas de soucis particuliers à signaler. C'est même particulièrement fluide en ce jour férié. Il y a quelques problèmes, par contre, au niveau des gares Picardes. À Amiens, le train de 17h11 pour Lille-Flandre partira avec 1h40 de retard. Le train de 17h23 pour Paris-Gare du Nord, lui, aura 15 minutes de retard au départ. À Abbeville, c'est le train de 16h56 pour Paris-Gare du Nord. C'est le même convoi qui passera à Amiens plus tard, qui partira avec 15 minutes de retard. Et en gare TGV de Picardie, quelques petits changements. Le train de 17h30 partira pour Lille, mais terminera à Lille-Flandre plutôt que Lille-Europe. Et le train de 18h39 pour Lille-Flandre partira, lui, avec 35 minutes de retard.
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0: Ici Picardie, un peu de fraîcheur musicale parce qu'il fait chaud chez nous aussi en ce lundi férié. Alors un grand verre d'eau, de l'ombre et de la bonne radio. Voilà un bon programme de repos tout de suite. Pour mettre en application tout ça, on écoute les Communards.

0: Voix reconnaissable de Jimmy Somerville, c'était les Communards avec You Are My World.
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0: Chaque jour, ici Picardie vous apporte les infos de la région et parce que nous sommes une radio digitale et numérique, grâce notamment à ici.fr, nos web radios 100% chansons françaises, nos réseaux sociaux, on va tester pour vous la dernière tendance, l'intelligence artificielle. Mais attention, pas n'importe où, dans les lunettes. Ce sera juste après la nouvelle chanson de Charles Doré, ancien pensionnaire de la Star Academy. Famille ou pas famille ?

0: Charles Doré avec famille ou pas famille. Ici Picardie teste pour vous chaque jour tout ce qui se passe dans la région. Vous savez, on est là pour vous, que ce soit des jeux, des sorties, des produits, des livres, des activités, des restos ou des événements. Louis Godon, pour ce test, vous avez réalisé un rêve, celui de devenir agent secret.
1: Bon, bah, le rêve est devenu réalité finalement. Et j'ai cru comprendre que cette paire à la James Bond, bah, elle existait en vrai. Elle s'appelle Meta et on peut la tester ici à Amiens, chez Général d'Optique. C'est à Carrefour, dans le Nord, hein, à côté de Shopping Promenade. Et c'est Tristan qui va me faire la démo. Bonjour Tristan.
2: Bonjour.
1: On l'a dit, une paire de lunettes qui est ultra connectée. Pourtant je l'ai devant moi, c'est une paire de lunettes classique quoi. Il y a des verres, il y a des branches, tout va bien. Et pour autant elle cache des petits secrets.
2: Exactement, bah, le point majeur on va voir c'est les petites caméras. Alors effectivement quelqu'un qui ne le sait pas forcément, il ne va pas le remarquer tout de suite.
1: Parce qu'elles sont où? Attends, je me rapproche. Ah oui, donc elles sont... Ah oui, là où non, il y a les petites vis quoi.
2: Exactement, donc il y en a un qui va servir pour prendre la photo et l'autre qui va servir pour vraiment la vidéo.
1: L'intelligence artificielle j'imagine aussi.
2: On peut absolument tout faire, effectivement ça va marcher. Donc le téléphone, ce qui est bien c'est qu'il reste dans la poche. Ça va marcher soit avec le petit bouton pour prendre la photo ou tout simplement avec la reconnaissance vocale où on va pouvoir juste parler un peu comme les téléphones du genre Siri pour iPhone. On a juste à dire Hey Meta, elle nous écoute, on pose la question et ça nous répond absolument à tout.
1: Quand tu dis répondre, c'est-à-dire qu'il y a haut-parleur quelque part là-dedans?
2: Exactement, il y a deux haut-parleurs qui sont du coup derrière la branche, donc au niveau du manchon exactement, qui vient se placer derrière l'oreille pour qu'une écoute qui soit vraiment raisonnable, et il n'y a que la personne qui porte les lunettes qui va l'entendre, c'est ça l'avantage.
1: Ah, c'est hyper discret, donc quand je disais James Bond, c'était pas une blague. Bon, il y a moyen d'essayer de les mettre sur le nez?
2: Bien sûr, c'est le but.
1: Alors voilà, merci Tristan, je les prends dans la main, c'est vrai qu'elles sont... Elles sont plutôt légères en réalité. J'en ai pris une au hasard, mais en fait, il y a plein de styles différents aussi, parce que les lunettes, c'est les goûts et les couleurs. Là, il y en a plein, c'est l'avantage. Justement, cette Ray-Ban Meta, donc, je l'ai dans les mains, je vais la mettre sur le nez directement. Rien ne change d'une lunette normale, on est à l'aise, on voit bien, etc. Et donc, cas concret, tiens, j'ai cru entendre, parce que je vois ça sur une des pancartes à côté. Admettons, j'arrive devant mon frigo le soir, mes lunettes vont me dire ce que je peux faire manger avec ce qu'il y a à l'intérieur, c'est vrai ça?
2: Exactement, il y a juste à parler de dire « Hey Meta, peux-tu regarder ce que je suis en train de voir tout simplement ?» ou juste « Regarde ». Ça va tout simplement prendre une photo avec le petit objectif, scanner et nous dire ce qu'il y a et nous proposer des petits plats. Ça nous donne même le temps de cuisson, ça nous donne absolument tout.
1: Bon, parlons un peu prix, un peu modalité de paiement. Comment ça marche, ce genre de choses?
2: Le prix classique de la monture, on est à 419 €, mais il faut savoir que dès maintenant, on a une réduction dessus. Donc on a 15% sur les Ray-Ban Meta.
1: Donc tout ça avec des modalités de financement aussi à la vue ou non. On n'est pas forcément besoin d'avoir des lunettes tout de suite. Bon, en tout cas, voilà, on peut se transformer en espion aussi dans la limite de la loi. C'est important, les amis. Bon, merci beaucoup, Tristan.
2: Eh ben, je vous en prie, merci à vous.

0: Oshi avec Je partirai. Vous écoutez ici Picardie, on vous accompagne tout l'après-midi en musique mais aussi en info dans la région. D'ailleurs, si vous êtes sur la route et que vous voyez quoi que ce soit d'inhabituel, vous pouvez nous prévenir 03 22 92 58 58. Pour le moment ça va bien sur la route, c'est plutôt dans les gares qu'il y a quelques soucis, notamment en gare d'Amiens, en gare d'Abbeville, en gare TGV de Picardie. On fait le point complet dans 5-6 minutes, ce sera juste après Supertramp, Give a Little Bit, tout de suite.
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0: Super Tramp à l'instant sur votre radio locale. On va regarder ce qui se passe à la télé ce soir, mais avant, on regarde ce qui se passe sur la route tout de suite.
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0: Et sur la route, tout va bien actuellement. Pas de soucis particuliers à signaler. Je le rappelle, si vous, vous êtes témoin de quoi que ce soit, surtout vous nous prévenez, 03 22 92 58 58. Pour ce qui se passe en gare, c'est un peu plus complexe, notamment en gare d'Amiens, où le train de 17h11 pour Lille-Flandre partira avec 2 heures de retard. Le train de 17h23 pour Paris-Gare du Nord partira avec 15 minutes de retard. Et en gare TGV de Picardie, un peu de changement. Le train de 17h30 pour Lille-Europe terminera finalement sa route à Lille-Flandre et le train de 18h39 pour Lille-Flandre repartira avec une demi-heure de retard. On vous tient au courant si la situation évolue. D'ici là, vous voyez quoi que ce soit en gare également, même numéro de téléphone 03 22 92 58 58 et n'oubliez pas WhatsApp, même numéro est à votre service.
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0: Vous écoutez ici Picardie, c'est la première radio de la Somme, mais vous pouvez nous écouter partout en Picardie. On est là pour vous et pour vous proposer la meilleure musique comme sa raison d'être, chanson d'ensemble contre le sida.

0: Le collectif Ensemble contre le sida à l'instant sur votre radio locale, ici Picardie. On retrouve Patrice Gascoigne avec les coulisses télé. Et aujourd'hui, Patrice, vous nous proposez de découvrir une série documentaire 100% faits divers. En gros, une nouveauté qui se situe dans la lignée de « Faites entrer l'accusé ».
1: 2 millions de personnes regardent les vidéos de Max Keyes sur YouTube, mais ce jeune homme qui s'est spécialisé dans les faits divers débarque cette fois à la télé.
2: Est-ce que vous pensez que c'est le point de départ de la disparition de Céline ?
3: Moi, c'est ce que j'ai pensé dès le début.
1: Je vous mets direct dans l'ambiance de l'affaire Céline Giboire, série documentaire passionnante en 3 épisodes déjà disponible sur la plateforme Prime Video. Max Keyes nous propose une vraie contre-enquête sur l'affaire Céline Giboire. Une jeune fille de 16 ans qui disparaît de son lycée à Rennes et que l'on découvre morte en contrebas d'une falaise à Saint-Malo, enfin plus précisément retrouvée à plusieurs dizaines de mètres de son point de chute.
4: Et donc la théorie serait qu'elle aurait rampé pour arriver 32 mètres plus loin.
5: Ça paraît possible ou pas ?
6: Totalement impossible.
1: Et pourtant, les policiers retiennent la thèse du suicide, théorie totalement réfutée par la famille. Cette contre-enquête a obligé le youtubeur Max Keyes à sortir de son studio pour aller sur le terrain, rencontrer les protagonistes de l'affaire. Qu'est-ce qui a été le plus difficile dans ce nouvel exercice, Max Keyes ?
7: Alors, ce qui a été le plus difficile dans ce nouvel exercice, ça a été pour la première fois de voir vraiment une famille de victimes, de voir leur douleur et de la ressentir aussi à travers les questions qu'on pose. Par exemple, moi, ce qui m'a beaucoup marqué, c'est quand on a pu avoir Laura Giboire, la sœur jumelle de Céline, et qu'on a pu lui poser des questions. Dès la première question, en fait, elle a fondu en larmes. On est près de 15 ans après le meurtre de Céline et on comprend à travers la famille, quand on les voit à travers la caméra justement et qu'on leur pose des questions, que la douleur est encore tellement vive. Et c'est un exercice qui est très difficile la toute première fois de réussir à trouver les bons mots, de poser les bonnes questions. Donc oui, c'est ça qui a été vraiment difficile dans ce nouvel exercice, c'est d'avoir vraiment la famille en face de soi.
1: Max Keyes sur le terrain pour comprendre ce qui est vraiment arrivé à Céline. Lui qui, plus jeune, regardait Faites entrer l'accusé, eh bien aujourd'hui, il est produit par les producteurs de Faites entrer l'accusé. L'affaire Céline Giboire disponible sur Prime Video. Quant à moi, je reviens aux affaires demain pour de nouvelles coulisses télé.
0: Et si vous voulez zapper ce soir et que vous êtes plutôt série, vous pouvez aller sur TF1 voir la suite de votre série L'été 36 sur France 2. Meurtre au paradis avec ce soir le meurtre d'un acteur en vogue et une situation familiale difficile pour Mervyn. En matière de cinéma, sur France 3, Délicieux, un film qui raconte la création du premier restaurant juste avant la Révolution française, et un gros spectacle de Spielberg vous attend sur TMC avec Ready Player One. Et enfin, si vous préférez un documentaire, direction France 4 avec comédie musicale Made in France, histoire d'un spectacle très français qui cartonne toujours partout chez nous. Chaque jour, ici Picardie se donne du mal pour essayer d'avoir pour vous des places, des entrées, des passes pour tous les événements de la région. Et là, nous avons pour vous 4 entrées pour la foire exposition de Picardie qui commence la semaine prochaine, vendredi de la semaine prochaine, le 5 juin, à Mégacité Amiens. Ça va durer jusqu'au 14 juin. Et pour remporter vos 4 entrées pour cette très belle foire expo, il faut me dire avant ou après, on joue avec l'inauguration de Mégacité à Amiens. Et à votre avis, est-ce que cette chanson...

ou après l'inauguration de Mégacité. 03 22 92 58 58 pour jouer avec nous. La chanson qu'on vient d'entendre est-elle sortie avant ou après l'inauguration de Mégacité Amiens? 03 22 92 58 58.

0: Les Rolling Stones avec Start Me Up.
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0: Bonjour Michel.
2: Bonjour.
0: Ah, j'entends le jingle derrière, vous avez la radio ?
2: Oui, oui.
0: Est-ce que vous pouvez la couper, s'il vous plaît, Michel ? Déjà, vous avez bon goût en matière de radio, ça c'est sûr.
2: Mais juste... Ah oui, mais c'est bon, ça je vais couper.
0: Bon, nickel, ça évite que je m'entende. Ah, oh, j'aime pas ça, entendre ma voix. Moi, vous aimez entendre votre voix, vous ?
2: Ouais, wow, ça me dérange pas, vous savez.
0: Ah bon, on va changer, on va échanger nos métiers, Michel.
2: Ah, si vous voulez.
0: Michel, vous nous appelez pour gagner vos 4 entrées pour la foire exposition de Picardie, édition anniversaire. C'est les 100 ans, hein, et que ça fait 100 ans qu'elle existe, cette foire, elle commence dans 10 jours. Mais pour gagner vos 4 entrées, je vous posais cette question, je vous demandais si cette chanson... Pour aller danser le jazz, pour aller... Si cette chanson est sortie avant ou après l'inauguration de Mégacité, lieu où se déroule la foire, encore une fois cette année. Sans hésiter, vous me dites avant pour la chanson. Comment vous faites pour être aussi sûr ? Moi, j'essaye de faire des choses compliquées et vous, vous êtes convaincu.
2: C'est des années 80, alors, vous savez.
0: Et Mégacité, c'est après ?
2: Voilà.
0: Alors, méfiez-vous, la chanson de Thierry Hazard est sorti en 1990. Alors certains diront que c'est la dernière année des années 80, mais 1990, mais vous avez raison, puisque Mégacité Amiens a été inaugurée en 1992. Vous aviez raison d'être sûr de vous, c'est la bonne réponse. Michel, Michel, qu'est-ce que vous allez essayer de trouver à la foire cette année ?
2: Là, je vais pas vous dire, moi, je suis un fan, je sais pas, en espérant que ce soit c'est Michel Prévost.
0: Ah, vous allez faire un tour au bal ?
2: Voilà.
0: Ah oui, chaque année, il y a le bal de Michel Prévost. Je ne sais pas s'il y a cette année, je n'ai pas le programme exact sous les yeux.
2: Pas le programme non plus.
0: Bon, eh bien, mon conseil, foiredepicardie.com, on va tout retrouver dessus. En tout cas, il y a encore pas mal d'exposants qui vous attendent et puis pas mal d'objets un peu délirants. Moi, c'est ce que je préfère dans les foires. Michel, beaucoup, 4 entrées pour vous, profitez-en bien. Et dernière question, vous le savez, quelle est la première radio de la Somme ?
2: C'est
0: une bonne réponse encore, Michel. Bon après-midi.
2: Merci, à vous aussi. Emergency.

0: Miami Sound Machine, vous écoutez ici Picardie, il est bientôt 18h, on parlait du thé dansant à la foire de Picardie et effectivement elle aura bien lieu cette année encore, ça sera le 10 juin de 15h à 17h à Mégacité Amiens. La musique continue avant les informations de 18h, vous aimez ça et on en a pour vous, donc ça tombe bien, donc restez à l'écoute.
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0: va, chanson de Gaëtan Roussel. Ici Picardie, c'est vos informations à 18h et juste après on parlera d'un concert étonnant puisque c'est un concert de violoncelle qui sera accessible pour les personnes malentendantes ou sourdes.
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0: Ici Picardie, première radio de la Somme, il est 18h. Les informations présentées ce soir par Lisa Melia. Encore des températures au-delà des 30 degrés. On étouffe en Picardie aujourd'hui.
2: Ouais, comme dans une bonne partie de la France. Un record national pour Osgore dans les Landes qui a frôlé les 37 degrés cet après-midi. Plus de 34 degrés à Nantes, Rouen ou encore Bergerac. 8 départements sont en vigilance orange canicule, 17 en jaune. Ce n'est pas le cas de la Picardie, nos nuits restent fraîches. C'est la première fois que la vigilance canicule est déclenchée aussitôt dans l'année. La faute au dôme de chaleur qui va rester avec nous au moins jusqu'au week-end. Ces températures ne sont pas forcément positives pour les agriculteurs car les cultures aussi peuvent souffrir des fortes chaleurs. Certains exploitants s'intéressent donc à la luzerne, une légumineuse aux fleurs violettes qui résiste mieux aux pics de mercure. Jean-Louis Boutor élève 55 laitières à Daour entre Corbie et Amiens. Il s'est lancé dans la luzerne il y a 10 ans déjà.
3: On n'a pas inventé l'eau chaude. Nos parents, nos grands-parents utilisaient déjà de la luzerne. C'est une plante ou entre guillemets qui est une légumineuse, donc qui fixe l'azote, mais qui pousse en terre séchante. Donc même quand il fait très sec et chaud, ça lui est très profitable. Quoi. On voit que les saisons ne sont plus très saisonnées, si je peux me permettre. Et donc là, on a eu un mois de mai assez pluvieux, on a eu un mois d'avril assez chaud. Ça y est, on croule là depuis quelques jours. On est à plus de 25 degrés là à peu près déjà à cette heure-ci. Donc oui, c'est vrai que face au dérèglement, on va dire climatique, ça peut être dans certaines régions une alternative pour l'alimentation des animaux. Ça peut être aussi pour l'environnement parce que c'est une plante qui on utilise zéro phyto. Les caractéristiques de l'aliment sont très bonnes. Tout le monde retourne dans cette culture qui avait été un peu délaissée, on va dire, depuis on va dire entre 15 et 20 ans quoi.
2: Jean-Louis Boutor, éleveur de vaches laitières à Dour. La culture de luzerne reste toutefois limitée dans la Somme pour l'instant. Les surfaces en herbe ne représentent que 13% des parcelles dans le département et parmi elles, la luzerne est minoritaire. On en parle demain avec notre invitée Françoise Crété, présidente de la Chambre d'agriculture de la Somme. Elle nous répond à 7h45. Vu les températures, soyez très prudents quand vous sortez, conseillent les autorités. Attention d'abord à ne pas faire de malaise en faisant du sport au plus chaud de la journée. Une coureuse de 28 ans est morte hier alors qu'elle participait à une compétition dans le Rhône. Attention ensuite aux promeneurs en forêt. La nature s'assèche plus vite et il suffit d'une étincelle pour déclencher un feu. Les pompiers de l'Oise ont d'ailleurs mené un exercice en fin de semaine dernière pour se préparer au risque incendie.
0: Justement, à propos d'incendie, 6 gendarmes relogés après un incendie à la caserne d'Albert.
2: Le feu s'est déclenché pour une raison inconnue encore vers 11h20 dans un local d'archives. Il n'y a pas de blessés, mais une vingtaine de militaires ont dû être évacués. Le feu était éteint vers 14h30. Le bâtiment est inutilisable. 6 gendarmes doivent donc être relogés, mais l'accueil du public qui est dans un autre bâtiment est maintenu dans des conditions normales. Un homme héliporté entre la vie et la mort après avoir été repêché ce matin à Abbeville. Les pompiers ont été appelés vers 10h20. Le corps de la victime dérivé dans la Somme. Ils ont fait les premiers soins de réanimation et l'ont transporté en urgence absolue au CHU.
0: C'est une espèce invasive qui menace l'équilibre de nos plages.
2: Opération arrachage de spartine demain matin au Crotoy. Les bénévoles sont appelés à donner un coup de main pour débarrasser la plage de cette plante venue d'Angleterre il y a une trentaine d'années et qui accentue l'ensablement de la baie de Somme. Ce n'est pas une tâche facile. Les racines s'enfoncent sur 20 à 30 cm. Pourtant, retirer la spartine est indispensable, souligne Philippe Évrard, le maire du Crotoy.
4: Le sable va s'agglutiner sur la spartine. L'eau ne pourra plus rentrer dans la baie et ne pourra pas sortir non plus puisque le bassin il observe. Et ce qui peut aussi engendrer des inondations, puisque nous avons le canal de la Mée qui réceptionne les eaux de Pontoile-Favière, également de Noyelles et des villages en amont. Donc si l'eau, lors de fortes précipitations l'hiver, l'eau ne peut pas s'évacuer dans la baie, forcément derrière il y aura des inondations. Les pouvoirs publics, je pense, doivent le savoir, mais je pense qu'ils doivent se dire que c'est trop frayeux et qu'ils vont laisser le temps au temps. Mais bon, à force de rien faire, on ne fait rien. C'est pour ça qu'on a lancé un appel à volontaires pour venir arracher l'aspartine. Si on peut déjà la freiner, parce qu'on sait très bien que de toute façon, on n'empêchera pas l'ensablement de l'estuaire, mais au moins qu'il y ait un canal pour que les bateaux bateaux de plaisance et les bateaux de pêche puissent naviguer correctement dans la baie de Somme.
2: Et les volontaires doivent se retrouver demain matin 9h devant le poste SNSM sur la plage du Crotoy. Ils interviennent aussi en baie de Somme. Le SNSM du Tréport a récupéré un pneumatique de 8 mètres saisi par les gendarmes de Seine-Maritime. Avec l'accord du procureur, le bateau a été remis à l'association plutôt qu'être détruit. Il permettra à la SNSM de s'entraîner au sauvetage en mer. L'association a aussi obtenu une cinquantaine de gilets de sauvetage. Bon, on le redit, c'est chaud, chaud, trop, très, très, trop chaud.
0: Oui, on est entre 30 et 32 degrés, voire même, je crois que le maximum, il est du côté de Mers-les-Bains, où le mercure affiche 33 degrés. Ce qui est très au-dessus de ce qu'on devrait avoir en cette saison. Donc je le redis, on ne sait jamais, cette nuit, pensez à aérer, les températures vont vraiment descendre entre 13 et 17 degrés dans la région. Ça va rafraîchir votre logement, et parce que demain ça repart de plus belle, à peu près comme aujourd'hui. Dès la matinée, on sera entre 24 et 27 degrés, puisque Météo France annonce 24 degrés à Laon et à Montdidier, 25 degrés à Amiens et Compiègne, 26 degrés à Beauvais et Saint-Quentin, 27 degrés dans toute la baie de Somme. Et demain après-midi, on va reprendre 5 degrés par rapport au matin, c'est-à-dire qu'on sera entre 29 et 32 degrés.
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0: Je suis en colère contre la SNCF. Ah oui, parce que sur les routes picardes, tout va bien actuellement, mais la SNCF me fait passer pour le messager, l'oiseau de mauvaise augure. Oui, il y a des retards sur les trains actuellement, notamment en gare d'Amiens, où le train de 17h11 pour l'Île-Flandre partira avec 2h20 de retard. Le train de 18h23 pour Paris-Gare du Nord partira avec une demi-heure de retard. À 18h57, le train de Calaisville pour Calaisville ne partira pas, il partira 25 minutes plus tard. Et à 19h24, le train pour Paris-Gare du Nord partira à 30 minutes avec 30 minutes de retard. Ça fait suite à un petit souci de signalisation qui est en cours et qui perturbe le trafic. Et forcément, par mesure de sécurité, les trains sont ralentis. Attention à Abbeville, les trains pour Paris-Gare du Nord partiront, eux, avec également une demi-heure de retard. Mais le train de 19h21 pour Calaisville partira avec 25 minutes de retard. Et en gare TGV de Picardie, les trains concernés par les retards, c'est le train de 18h39 pour l'Île-Flandre. Une demi-heure au compteur.
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0: Ici Picardie, fin de jour férié ou de jour de solidarité. Profitons de ces belles heures ensemble pour écouter cette musique qu'on aime tant. Comme cette chanson de Julien Clerc avec des paroles d'Étienne Rodagile. Ce n'est rien, mais c'est déjà beaucoup.

0: Julien Clerc avec Ce n'est rien.
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0: C'est un concert de musique classique pour les sourds et les malentendants. Ça se passe à Beauvais vendredi soir et c'est une prouesse technologique. On vous explique de quoi il s'agit juste après. Quand même, la douce chanson d'M. Pokora.

0: quand même, chanson d'Empokora. Le violoncelle est à l'honneur à Beauvais à partir de vendredi. Pour une semaine se déroule la 34e édition du Festival international de violoncelle de Beauvais. Il y aura des ateliers et des concerts, mais aujourd'hui nous allons surtout vous parler du concert d'ouverture, l'Adagio de Barber par l'orchestre de Picardie, car il s'agit d'un concert accessible au public malentendant. De quoi s'agit-il? Comment ça fonctionne exactement? On en parle avec Nathalie Perdu, présidente de l'association Savalor qui œuvre en coulisses. Bonjour Nathalie.
1: Bonjour Joseph.
0: Alors dites-nous tout, comment on rend un concert de musique classique accessible pour des personnes malentendantes?
1: Alors pour des personnes malentendantes et sourdes, en fait on va se servir de systèmes vibratoires qui vont finalement transmettre les vibrations des instruments qui vont être reliés par des micros et une table de mixage, donc avec toute la régie du théâtre. Ces systèmes vibratoires sont sous deux formes, des capsules sensorielles, donc comme une petite boule sur laquelle on va poser les doigts et la personne sourde va ressentir les vibrations, principalement les fréquences aiguës. Le deuxième système vibratoire que l'on propose, ce sont les gilets vibrants. Donc un gilet qui va vibrer sur le dos, le ventre, pratiquement tout le haut du corps. Et là, il transmettra principalement les fréquences graves. Les personnes sourdes vont être appareillées évidemment un petit peu en amont. Donc on a donné un rendez-vous vers les 19h pour ce concert accessible, afin qu'ils puissent s'approprier aussi ce gilet, s'installer. On va faire des essais et pour après démarrer en live avec l'orchestre de Picardie.
0: Mais qu'est-ce qu'il comprend de la musique via ses vibrations? Est-ce qu'il comprend les mélodies ou ça va être juste la partie rythmique qui va être transmise?
1: Alors principalement la partie rythmique, le timbre n'est pas du tout retransmis par les vibrations, malheureusement. Il aurait fallu rajouter une vidéo immersive, mais en tout cas on ne l'a pas fait pour cette expérience. Donc il va ressentir les vibrations en rajoutant le visuel, puisque quand on verra le violoncelle solo qui va appuyer sur les cordes, il y a une gestuelle qui va lui donner aussi une charge émotionnelle par rapport à la vibration qu'il ressentira un petit peu plus forte au moment du geste appuyé, par exemple, sur les cordes. Ah, donc le visuel est très important.
0: Justement, est-ce que ça veut dire que les musiciens sont briefés dans ce sens en disant, quand c'est votre solo, quand vous allez jouer à un moment particulier, essayez d'être pleinement dans ce moment où naturellement les musiciens le font?
1: Non, les musiciens vont le faire naturellement, de par la partition, et forcément l'intensité qu'ils vont mettre sur les cordes. Là, on est principalement sur un concerto de violoncelle. Donc on aura un violoncelle solo devant la scène, ce qui sera extrêmement intéressant sur le plan visuel par rapport au ressenti des vibrations. Ça, c'est indéniable. Je l'ai déjà partagé dans différents concerts depuis environ 5 à 6 ans. Et les résultats émotionnels sont très impressionnants. Le public sourd est extrêmement ému, parfois même un petit peu gigote sur place, puisque finalement, ils ressentent parfois pour la première fois des vibrations qui leur donneraient presque envie de danser, de rythmer. Il y a vraiment une émulation et beaucoup de joie sur les visages. Évidemment, ce concert accessible est évidemment avec la présence d'un interprète en langue des signes, Eric Pourlin, qui sera là pour faire évidemment le lien entre le public sourd et les entendants, le temps de l'installation. Ce qui est important, c'est que ce public spécifique soit dans des conditions optimales de détente, de confiance, et avec un interprète en langue des signes, c'est formidable.
0: Alors, d'un point de vue très terre à terre, est-ce qu'il y a un supplément pour les personnes qui voudraient profiter de ce dispositif?
1: Alors, en fait, il n'y a pas de supplément, c'est que la place est à 10 euros, simplement. Donc, c'est même très accessible. Et le matériel est mis à disposition gracieusement par l'association Savalor.
0: Ça veut dire qu'il suffit de prévenir, voilà, je suis une personne malentendante, voilà. ou avec un proche le fasse, et puis on dit, ok, pas de souci, on vous met dans le dispositif.
1: On réserve une place, voilà, et j'ai un SMS au 06 18 23 44 52, qui est la personne en charge de recueillir les inscriptions. Et un SMS suffit si la personne sourde ou malentendante a des difficultés à parler oralement. Elle peut envoyer un petit SMS et on lui valide sa réservation. Vraiment, j'invite le public à entendant si, ou de la famille qui ont des personnes sourdes à venir, parce que c'est une expérience qui se produit dans peu de salles de spectacle, il faut le dire, hein, parce qu'on a toujours l'impression que c'est assez compliqué finalement en termes de régie.
0: Et vous retrouvez toutes les informations sur le site du Festival International de Violoncelle de Beauvais. Merci beaucoup Nathalie de nous avoir présenté ce dispositif un peu étonnant, mais qui ouvre la porte à de nouvelles aventures, j'ai l'impression, pour les personnes malentendantes. Merci beaucoup Nathalie.
1: Merci Joseph, au revoir.
0: Pour en savoir plus sur l'association Savalor, n'hésitez pas à vous rendre sur le site de l'association. Et il reste des places, même si c'est complet pour le concert de vendredi classique, il reste des places pour les personnes malentendantes qui veulent bénéficier du dispositif.

0: Ici Picardie, c'était Paul Yang à l'instant. On va avoir les infos qui roulent pour les minutes à venir. On va faire un point sur la circulation, notamment avec les problèmes en gare. Ce sera juste après La Lune de Christophe Maé.
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0: Christophe Maé avec La Lune.
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0: On nous signale deux accidents à l'ouest de Beauvais. On fait le point sur la circulation ensemble avec votre radio locale. Le premier se trouve sur la D22 au niveau de Saint-Aubin-en-Bray. Avant d'arriver à Saint-Aubin-en-Bray, si vous arrivez du sud de Gisors, accident grave dans le secteur. Donc essayez de contourner par la D129 par exemple, parce qu'a priori ça commence à faire de sacrés bouchons dans le secteur. Et le deuxième nous a été signalé à Goincourt. Attention donc, si vous êtes au carrefour entre la rue Aristide Briand et la rue Jean Jaurès, deuxième accident dans le secteur. Si vous aussi vous voyez quoi que ce soit, vous pouvez nous prévenir 03 22 92 58 58. Donc deux accidents, le premier à Goincourt et le deuxième au niveau de la D22 juste avant Saint-Aubin-en-Bray. Attention également, il y a pas mal de modifications sur votre trajet dans les gares Picardie. Le train de 17h11, et si je vous en parle maintenant, c'est qu'il est en retard pour Lille-Flandre, partir avec 2h20 de retard, mais finalement il terminera sa route à Douai. À 18h23, le train pour Paris-Gare du Nord partira avec 30 minutes de retard, le train de 18h52 pour Rouen-Rive-Droite partira avec 15 minutes de retard, et le train de 18h57 pour Calais-Ville partira avec 25 minutes de retard. N'hésitez pas à vous rendre sur gareetconnexion.sncf pour connaître l'actualité de votre train. À Ville, c'est le train de 18h55 pour Paris-Gare du Nord qui partira avec une demi-heure de retard. Celui de 19h21 partira pour Calais-Ville avec 25 minutes de retard. Dernier retard, c'est en gare TGV de Picardie. Le train de 18h39 pour Lille-Flandre a une demi-heure de retard au départ.
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0: Allez, puisqu'il fait beau, puisqu'il fait chaud, on va se bercer d'une ambiance italienne avec Eros Ramazzotti, c'est Bastasse una canzone.

0: Benji Girac et Vianney avec Le Feu. Ici Picardie, c'est de la musique, mais aussi l'actualité musicale. Et il y a un chanteur qu'on aime beaucoup à Ici Picardie, c'est Christophe Willem. Et il est dans les starting blocks pour son 7e album. Vous nous dites tout avec votre chroniqueur Décibel. Bonsoir Émilie.
1: Salut tout le monde. Émilie au rapport pour votre dose quotidienne d'actualité musicale. Nous ne souhaitons pas bon anniversaire, mais plutôt eine schöne Geburtstag au rocker allemand Klaus Meine. Mais si, vous le connaissez même sehr gut.

Mine, le chanteur du groupe Scorpion, a 78 ans aujourd'hui et il a aussi bien vieilli que ce slow qui tue, Still Loving You, numéro 1 des ventes il y a un peu plus de 40 ans et qui va bientôt résonner dans les stades chez nous. Scorpion en concert le 14 juillet à Lyon, le 17 à Paris et le 20 à Strasbourg, Phil Spass. Ce grand garçon à la voix d'or et à l'humour ravageur avait été affectueusement surnommé la tortue par les jurés de la Nouvelle Star en 2006. 20 ans plus tard, Christophe Willem est de retour dans les starting blocks pour son 7e album, dont voici le premier extrait.

0: Maïme, M-A-I-M-E, jeu de mots, c'est très Christophe Willem ça. Vivement la suite. Chez les sept nains, il aurait été grincheux. Et dans le village en champignons, sans aucun doute, le schtroumpf grognon. Jean-Louis Murat avait ses têtes et ses humeurs, c'est sûr. Et après tout, pourquoi pas, hein, il n'est écrit nulle part que les artistes doivent être super sympas. Non, leur but, c'est de nous donner du beau à voir, à écouter. Et pour ça, Murat, c'était pas le dernier.
1: Si

Jean-Louis Murat nous a quittés il y a pile 3 ans, le lendemain de la mort de Tina Turner, ce qui fait qu'il n'a peut-être pas reçu tous les hommages qu'il méritait. On se rattrape avec Tour de France 2022, un album live et inédit de l'ultime tournée de Jean-Louis Murat. Disque posthume donc, et pourtant débordant de vie, avec une voix de crooner qui file des frissons. Ça vient de sortir et c'est splendide. On connaît le thème du prochain numéro de la revue Schnock. Rendez-vous dans les maisons de la presse et en librairie le 3 juin pour tout savoir sur l'histoire, les influences, les anecdotes, les chansons et les amours de France Gall et Michel Berger. Je sens qu'on va se régaler.

Émilie, on vous retrouve ce soir 20h pour Décibel. Vous serez avec Pascal Obispo pour qu'il nous présente son nouvel album appelé Héritage Volume 2.

0: toute l'énergie de Nick Kershaw. C'était The Riddle à l'instant.
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0: Chaque matin, Valentine Costa accueille Karen Ponte pour sa chronique Karen Ponte s'éparpille. Aujourd'hui, elle nous parlait d'une retraite créative.
3: Pas de jour férié pour l'autrice picarde Karen Ponte qui nous rejoint pour s'éparpiller le matin. Bonjour ma chère Karen.
4: Bonjour, et oui, pas de repos pour les braves.
3: Mais attendez, je ne comprends pas parce que vous voulez me parler de retraite, c'est pas le moment pour vous.
4: Non, c'est vrai, j'aimerais bien ceci dit, mais non. Alors en fait, je rentre en effet d'une semaine de retraite créative au cours de que j'ai animé en fait dans un lieu assez exceptionnel situé à Chambon-la-Forêt, non loin d'Orléans. Et j'avais envie de vous en parler franchement, tant l'expérience et l'endroit sont extraordinaires. Alors tout d'abord, qu'est-ce qu'une retraite créative ? Eh bien en réalité, c'est une artiste, ou en l'occurrence, en ce qui me concerne, une autrice, qui va animer un groupe pendant une petite semaine sur un thème donné. Pour ma retraite de la semaine dernière, le thème c'était écrire l'humour. Et donc du lundi après-midi au vendredi matin, j'ai donc proposé aux 12 personnes présentes des exercices d'écriture, mais aussi j'ai parlé de mon expérience en la matière afin de leur prodiguer des conseils et de les aider à progresser. Et évidemment, on a beaucoup ri, mais on a aussi beaucoup pleuré, parce qu'il en va ainsi lorsqu'on anime des ateliers d'écriture. Il y a toujours un moment où quelqu'un se met à nu à travers un texte, quand bien même celui-ci est censé être drôle. Cette retraite, elle a eu lieu donc chez Parenthèse Tiny House, un ancien camping entièrement repensé par l'autrice Samantha Bailey et son mari autour de différentes tiny houses que l'on peut d'ailleurs louer en dehors de toute retraite créative. Okay. Et je vous invite franchement à aller voir parce que ça vaut le détour. Cette retraite, c'est l'occasion de tisser des liens très forts entre les participants parce que franchement, le lieu s'y prête. Mmh. C'est une vraie expérience humaine et si vous avez envie de tenter l'aventure, je vous invite à aller voir sur leur site. Il y a déjà la liste de toutes les retraites créatives 2026 et 2027 et j'aurai l'occasion moi-même d'en animer de nouveau deux en 2027.
3: Cool.
4: Je vous dis à demain et d'ici là, rappelez-vous, 4 focus, c'est bien, mais 4 éparpillés, c'est encore mieux.
3: Il y a quelque chose qui m'intrigue, Karen Ponte. Est-ce que la forêt de Chambon, elle Chambon?
4: C'est férié, on vous pardonne la blague.

Les matinées de bonne humeur, chaque matin avec Valentine Costa, et pour retrouver Karen Ponte, c'est à 7h40. Il est bientôt 19h, on va avoir les infos qui arrivent, mais avant votre musique, la petite nouvelle de Vanessa Paradis, c'est les épines du cœur.

0: Les épines du cœur, c'était Vanessa Paradis. Avant vos informations de 19h, on va avoir une petite douceur musicale. La douceur, c'est sa spécialité. Il sait nous accompagner en musique comme on l'aime. Excellent jazzman, pianiste, mais aussi parolier. William Scheller arrive dans une minute.
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0: William Scheller avec le carnet à spirale. On était donc en 1976 et on va continuer dans le temps puisqu'après vos informations de 19h, on va passer une heure dans une musique 100% années 80. On va avoir du George Benson, du Cookie Dingler, du Daniel Balavoine, du Yes, du Phil Collins, du Thierry Pastor, du France Gall. Bref, une bonne heure.
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0: Ici Picardie, première radio de la Somme, il est 19h. Les informations, Marine Logénie.
2: On n'en a pas fini avec ce dôme de chaleur. Demain, 8 départements passent en vigilance orange canicule, 20 restent en vigilance jaune. Bonsoir Fabien Fourel.
3: Bonsoir Marine.
2: C'est tout simplement du jamais vu pour un mois de mai.
3: Oui, la France n'avait jamais parlé de canicule, ni jaune, ni orange avant le mois de juin, mais plusieurs centaines de records ont bien été battus ou égalés ce lundi. 30 degrés partout en France quasiment, excepté au bord de la Manche. Certains profitent, mais beaucoup s'alarment désormais à notre micro ici.
4: C'est une grande source d'inquiétude. On a beaucoup de trottes de canicules, plus longues, plus chaudes, plus nombreuses, sur des périodes plus longues de l'année.
5: Je ne supporte plus avec l'âge arrivant aussi. Il fait tellement chaud dans les appartements.
6: C'est pas évident, on ouvre les fenêtres, mais en fait, ça ne fait pas trop d'effet. On n'a pas de clim non plus. On ne sait pas de quoi l'avenir est fait. Et on sent que c'est de plus en plus contraignant.
3: Et l'épisode météo va durer au moins jusqu'à samedi, selon les dernières prévisions.
2: Mais qui dit vague de chaleur, Fabien, dit aussi pic de pollution.
3: Oui, 68 départements concernés ce lundi par une qualité d'air dégradée, deux polluants, les particules fines et l'ozone qui rendent la vie difficile des patients aux poumons fragiles. Frédéric Le Guillou, pneumologue et président de l'association Santé Respiratoire France.
7: C'est deux irritants, deux polluants en même temps pour les voies respiratoires, ce qui aggrave l'inflammation dans les voies respiratoires et ce qui aggrave la pathologie respiratoire sous-jacente.
3: Et il est donc conseillé d'éviter des activités sportives, voire de rester à l'intérieur pour les plus fragiles.
2: Merci Fabien Fourel pour ces précisions. Pour faire face, Laurent Nunez, ministre de l'Intérieur, demande au préfet de s'adapter, d'annuler par exemple des événements si besoin, après la mort d'un coureur à Paris hier. Prudence aussi si vous voulez vous rafraîchir cet après-midi dans le Finistère, sur la presqu'île de Crozon. C'est un homme de 67 ans qui est mort noyé, retrouvé inconscient dans l'eau. La température la plus chaude relevée en France aujourd'hui, c'était à 17h à Osgore, dans les Landes, avec 36,9 degrés, juste derrière 35,7 degrés à Saint-Jean-de-Luz et Nantes, sur la troisième marche du podium, avec un thermomètre à 34,8 degrés. Dossier complet sur notre site ici.fr. Deux adolescents placés en garde à vue à Rennes après la mort d'un enfant de 11 ans. On a retrouvé son corps au bord de la rivière. La Vilaine, il avait une serviette de bain mouillée nouée très serrée autour de son cou. Les deux mineurs en garde à vue, un garçon et une fille, sont âgés de 16 et 15 ans. Dans le Var, un éducateur sportif est en soins intensifs ce soir après une agression très violente hier à la fin d'un match. Ce père de famille de 48 ans, bénévole pour s'occuper de l'équipe de Sifour, a été violemment pris pour cible par un parent de l'équipe adverse de Sanary. Précision signée Sophie Glotin.
8: Un papa, semble-t-il mécontent des décisions de l'arbitre, s'en est pris directement au coach du club de Sifour-le-Brusque. Il l'a notamment frappé au visage devant les enfants et les autres parents médusés. L'éducateur bénévole a été pris en charge par les pompiers, d'abord hospitalisé à la Seyne-sur-Mer pour un hématome cérébral et plusieurs fractures au visage. Il a depuis été transféré en soins intensifs à l'hôpital Sainte-Anne de Toulon. La police a ouvert une enquête. Pour le moment, les dirigeants du club, extrêmement choqués, n'ont pas porté plainte. Notre priorité, disent-ils, c'est l'état de santé de notre éducateur, un super mec, un super coach. Dans un communiqué, le Sifour-le-Brusque Football Club dit stop à la violence. Quand des adultes transforment un terrain en lieu de haine, c'est tout le football amateur qui souffre. Avant de conclure, nos enfants méritent des exemples, pas des drames.
2: Sophie Glotin, ici Provence. 30 témoignages, 9 plaintes, 5 enquêtes. La pression s'accentue autour de Patrick Bruel, poursuivi pour viol et agression sexuelle. L'artiste de 67 ans doit démarrer une tournée. Il doit passer par exemple à Orléans les 9 et 10 octobre prochains. Et pour certains, pas question d'aller l'applaudir. Naïk et Romain avaient pris leur place en début d'année, mais c'est tout simplement devenu impossible pour ce couple. Romain a même décidé d'écrire au gestionnaire du Zénith d'Orléans.
9: J'ai envoyé un mail à Gilles Evans pour exprimer mon désarroi, notre désarroi à tous les deux, en disant qu'on avait pris des places pour ce concert il y a plusieurs mois et qu'on découvrait ce qu'on ignorait. Et j'ai dit que nous n'irions pas et que nous espérions que le concert allait être annulé. Moi, le principe, c'était d'accompagner ma femme pour prendre du plaisir, pour passer une bonne soirée, se réjouir, chanter, etc. Et je me vois pas du tout faire ça dans ce contexte-là. Je ne me vois pas du tout applaudir, acclamer quelqu'un qui est poursuivi pour viol, pour agression sexuelle, pour attouchement. C'est pas possible. Puis clairement, le concert va pas bien se passer. C'est-à-dire que je suppose que dans toutes les villes où Bruel va faire un concert, il va y avoir une manifestation. Il va peut-être même que le concert sera perturbé par des gens à l'intérieur qui rentreront pour manifester. Donc, j'espère vraiment que la décision viendra. De mettre fin à tout ça.
2: Une tournée qui doit débuter le 16 juin au Cirque d'hiver à Paris. Est-ce le dernier match pour Gaël Monfils à Roland-Garros? Le Français de 39 ans affronte un autre Français, Hugo Gaston, 20h15 sur le Châtrier. Dernier tournoi, porte d'Auteuil donc pour Gaël Monfils. Ce sera son 19e. Son meilleur résultat reste une demi-finale en 2008 perdue face à Roger Federer.
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0: Oui, il fait chaud en Picardie. Hein. Cet après-midi, les températures tournaient entre 30 et 32 degrés. Le record était à Mers-les-Bains avec 33 degrés, ce qui est au-dessus de normal de saison. Cet après-midi, pensez à aérer. Les températures vont descendre entre 13 et 17 degrés. Ça va rafraîchir votre logement. Et pour demain, ce sera un grand soleil pour tout le monde toute la journée. Et dès le matin, ça va chauffer vite puisqu'on sera entre 24 et 27 degrés. Et pour demain après-midi, Météo France annonce 29 degrés à Olt, à Hirson, à Lens, 30 degrés à Péronne et à Feuquières, 31 à Amiens et Beauvais et 32 à Abbeville. Et il est temps pour nous de nous tourner vers la musique des années 80, 100% années 80. C'est avec Laurent Petit-Guillaume pendant une heure.
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11: Bonsoir à tous, c'est notre rendez-vous avec la décennie qui a vu nos chansons préférées sur vinyle se changer en CD, nos claviers de Minitel devenir des claviers d'ordinateur et puis nos trois chaînes de télé devenir six. Bref, les années 80, en chansons, ça commence comme ça.

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1: Une chanson devenue culte et qui est née grâce au hasard. Cookie Lingler faisait de la musique avec son groupe, mais plutôt en amateur. Un jour, sa voisine de palier, prof d'allemand, lui confie ce texte, Femme libérée. Ça tombe bien, elle avait déjà composé la mélodie. Il l'enregistre, participe à une émission de télé régionale. Un producteur parisien tombe dessus, le contacte, signe un contrat, le disque sort. Bah, la suite, vous la connaissez. Et la suite, ici, c'est George Benson, Give Me The Night.
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0: Graziella de Michel, le pullover blanc. Alors là, j'ai envie de dire que c'est l'une des plus belles chansons des années 80. Bah du coup, je l'ai dit. Et bah voilà. Avec ce titre mélancolique qui parle de l'absence, de la perte d'un être cher, Graziella de Michel a ému le public. Résultat, 3e du top 50 en 86. Cette même année, la France perdait une de ses idoles, Daniel Balavoine. Dans un instant, on écoute « Aimer est plus fort que d'être aimé ».
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0: Ici Picardie, c'est des infos pratiques toutes les heures et juste après, retour du son 80.
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0: One More Night, Phil Collins.
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0: Un des plus grands tubes de l'ex-batteur de Genesis. Et d'ailleurs, il a raconté que pour cette mélodie, l'inspiration lui était venue alors qu'il s'amusait avec sa batterie. Une petite récréation qui lui a permis d'être numéro un dans le monde et notamment aux États-Unis en 1985. Pour la suite, j'ai choisi un artiste français qui, la même année, rencontre lui aussi un beau succès en s'amusant à répertorier tous les artistes qui l'ont inspiré. Et du coup, il surfe sur des musiques noires. Eh oui, Thierry Pastor.
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0: Status Quo in the Army Now. Un titre anti-militariste, une reprise d'un duo hollandais, Bolland & Bolland, qui a permis à Status Quo de renouer avec un succès mondial en 86. Bientôt 20h, dans un instant, c'est Décibel avec Émilie Mazoyer, qui reçoit ce soir Pascal Obispo. Mais avant cela, restons dans les années 80, avec un titre devenu un tube grâce à la BO du film Sailor et Lula, Wicked Game, Chris Isaak, juste après ça.
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2: Et à 20h sur votre radio ici, c'est l'heure de Décibel. Toute l'actualité musicale avec ce soir, un sacré gang formé autour de Pascal Obispo pour son nouvel album. Un album de chansons originales interprété en duo avec Julien Clerc, Francis Cabrel, Zazie, Renaud, Axel Bauer, Michel Jonas, Benabar.
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2: Le nouvel album de Pascal Obispo, c'est Héritage, volume 2. Mais j'ai raté le volume 1, vous demandez-vous, incrédule, car normalement la carrière de Pascal Obispo n'a aucun secret pour vous. Eh bien non, les amis, Jurisprudence Star Wars, le volume 2 de ce nouvel album de Pascal Obispo vient de sortir avant le volume 1, qui arrivera à la rentrée. Mais vous en faites pas, il va tout vous expliquer.
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2: Ce soir, au programme de Décibel, en direct jusqu'à 21h, l'anniversaire du chanteur de Scorpion, la découverte, Monte Marco. Vous ne le connaissez pas encore, mais normalement vous allez adorer. Et un blind test autour des chansons qui ont marqué l'année 1990. 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À gagner ce soir, Héritage volume 2, l'album de mon invité Pascal Obispo. On file le retrouver. Il est pas loin, il est assis à côté de moi. Bonsoir Pascal.
5: Bonsoir, ça va bien?
2: Comment ça va?
5: Oui, ben ça va, l'album est sorti, c'est...
2: Oui.
5: C'est toujours, une joie, parce qu'avec depuis 2 ans et demi, c'est vrai que...
2: C'est un boulot, hein.
5: De travail, ouais, c'est beaucoup de travail. Je pense que les gens qui écoutent de la musique et qui adorent écouter des chansons, je suis pas sûr qu'ils se rendent compte à quel point on passe énormément de temps à s'écouter. C'est d'ailleurs pour ça que je ne m'écoute plus une fois que c'est sorti. J'adore écouter les autres, d'où cet album Héritage, en
2: fait. Oui. Ouais. Parce que c'est vraiment des chansons qui sont écrites sur mesure. En fait, c'est la haute couture. Ce que vous avez fait, Pascal.
5: C'est gentil, merci.
2: Mais c'est vrai, c'est de la haute couture, puisqu'en fait, chaque chanteur, chanteuse, et à la fois, bonjour, je parlais de Star Wars, mais c'est aussi un peu les Avengers de la chanson française qui sont là. Et donc, non seulement les textes, ce sont des textes qui leur parlent, et qui ont été associés donc à des mélodies que vous avez composées, des musiques que vous avez composées, en pensant à eux, à leur voix, à ce qui leur correspondrait. Enfin, c'est de la haute couture, et c'est aussi beaucoup d'amour.
5: D'abord, c'est le boulot d'un compositeur de pouvoir s'adapter à l'interprète.
2: Quoique, Gainsbourg, il faisait l'inverse. Hein. Il faisait exprès de taper des notes très hautes pour faire souffrir Jane Birkin.
5: Ouais, mais sauf que là, le problème, c'est que je me suis positionné en tant qu'un compositeur, sauf qu'eux, ils n'avaient pas besoin de moi. Ah. C'est le principe. Parce qu'ils sont aussi auteurs-compositeurs. Oui. En fait, c'est ça le concept, c'est rendre hommage à une stylistique un peu des années 70. Mon album est complètement organique. Un album, comme je dis pour rigoler, INA, une intelligence non artificielle.
2: C'est bien.
5: Et le reste, c'est vrai que, voilà, remercier des icônes de ces années-là, et puis des héritiers aussi, comme Bruno Benabar, comme Icar. Alors, pour vous répondre à votre question, parce que, voilà, vous savez pas, peut-être pas pourquoi c'est le volume 2, c'est parce que quand vous enregistrez 26 duos, on répartit un peu en fonction.
2: On fait 2 disques.
5: Ouais. On fait 2 disques, on essaye d'équilibrer entre les plus anciens, les plus jeunes, un peu de génération, etc. Équilibre de générationnel. Et puis surtout que, il faut quand même avoir un peu d'élégance parce qu'ils sont tous venus quasiment au même moment dans la période de 2 ans et demi.
2: Ouais.
5: Donc en fait, l'élégance était que le volume qui sortait en octobre s'appellerait le volume 1.
2: Oui,
5: tout simplement.
2: J'aime bien. Oui, mais c'est bien comme ça, ça fait pas. Il reste un fond du tiroir, on vous le met.
5: Exactement.
2: Là, c'est le volume 1.
5: Que dans le volume 1, il y a.
2: On le dit ou pas?
5: À chaque fois qu'on vient.
2: Oui, c'est vrai, on balance des noms.
5: On dit. Il y a Véronique.
2: Il y a Véronique Sanson. William Scheller, ouais. Eddie Mitchell, Serge Lama. Donc, voilà, vivement la rentrée.
5: Calogero, Robin Cers. Il y a pas mal d'artistes.
2: Santa, Adjani.
5: Ouais.
2: Ah non, ça va être beau. Mais là, là,
5: je suis en train de le finir.
2: Voilà.
5: Concentrons-nous sur celui-là, mais de toute façon, oui, c'est beaucoup de travail.
2: Donc effectivement, composer pour des auteurs-compositeurs qui, en plus d'habitude, ne chantent que sur leur propre musique.
5: Ils s'en foutent complètement de vous. Voilà.
2: C'est ça. Prenons l'exemple de Cabrel. Cabrel, ouais. Il écrit ses paroles, il écrit ses musiques, il est tranquille, il n'a rien à personne. Il est venu chanter. Il faudrait que pleuve l'amour.

0: drague, hein, Cabrel. Si c'est de la drague, je sais pas.
1: Bah déjà, on se connaît depuis les Restos du Cœur, parce qu'il est, voilà, on s'est croisés beaucoup. Je l'avais invité déjà pour l'album pour le sida. Et puis là, grâce à l'application, parce que tout a été déclenché par mon application Obispo All Access, que vous pouvez avoir sur Apple Store ou sur Google Play, si c'est, voilà, avec
0: une chanson. Sur laquelle il y a.
1: Choses, voilà, je fais une anthologie de la chanson française. Et à chaque fois que je fais une petite anthologie, c'est-à-dire que je fais un album sur un artiste,
0: je lui envoie.
1: Ouais. Donc j'ai envoyé à Francis, est-ce que ça l'a influencé, je sais pas.
0: Bah en tout cas ça lui a pas déplu.
1: Le truc c'est que la qualité principale d'un compositeur, quand il décrète qu'il veut écrire pour quelqu'un, c'est qu'il faut au moins aimer d'abord l'artiste, connaître son répertoire. Donc déjà c'est le truc, ouais c'est la base quoi, c'est aimer l'artiste. Donc à partir du moment où un artiste sait que vous le respectez, vous aimez son répertoire, vous le connaissez bien, vous chantez, vous produisez pour rien, c'est-à-dire que moi je le fais juste pour le plaisir avec mes sous, ça, peut-être que ça fait quelque chose. Après, je pense que je suis aussi heureux que d'être reconnu par ces artistes, ces auteurs-compositeurs. C'est vrai que c'est un projet un peu ambitieux. Mais finalement, ils sont venus, donc je suis hyper fier et je suis hyper touché, hyper fier et je leur en dois une.
0: Il y a Renaud aussi.
1: Ouais.
0: Bah oui, là encore. Alors pareil, Renaud qui chante pas des mots qu'il a écrits.
1: Ouais.
0: Alors ça, c'est dingue.
1: Ça n'existe pas, ouais.
0: C'est que chez Obispo qu'il y a ça. Le dernier des rugissants.

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2: Yeah. Le dernier des rugissants. Ah oh là là, la chair de poule, Pascal.
3: Bah oui, c'est un enfant.
2: Quand il vient en studio, justement, ou quand vous allez l'enregistrer, d'ailleurs, je sais pas comment ça s'est passé pour Renaud spécifiquement, mais il y a aussi toute l'admiration. Il y a le Pascal, peut-être gamin, qui écoutait Renaud et tout. Il faut qu'il se taise à ce moment-là. Parce que sinon, on est trop fan, on est trop impressionné, non?
3: Alors, au début, quand ça commence, on est comme ça.
2: Ouais.
3: Et après, je deviens un despote.
2: Vous avez engueulé Renaud?
3: Non, pas du tout. Bah, je rigole parce que c'est Pierre qui m'appelle comme ça. Le despote. Non, pas du tout. Mais il me dit, on aurait dit un commandant, ah oui, quoi.
2: Mais il faut un militaire.
3: Et en fait, voilà, le fan laisse place au producteur en studio. Et j'ai de la chance d'avoir un acolyte qui s'appelle Yuri Benaïs qui fait le son, qui mixe. Et puis aussi d'avoir des super musiciens avec qui j'ai fait l'album. Fred Nardin, Romain Saron, Zizou Sadki, Seb Chouard, Michel Aimé, Christophe Deschamps. J'ai eu une équipe de musiciens de folie. Donc ils sont là, donc voilà, tout va bien. Je suis pas tout seul pour dire non.
2: Ouais.
3: Et en fait, l'idée c'est que pour Renaud, je lui ai demandé de parler. Je trouvais que c'était plutôt pas mal d'entendre sa voix parler sur cette chanson, le dernier des rugissants, qui lui va bien. Plutôt ce que ça dit, c'est vraiment lui.
2: C'est Lionel Florence et Pierre-Dominique Burgot qui ont écrit des textes.
3: Ouais.
2: Les textes sont nés avant les musiques.
3: Oui, c'est-à-dire que... En fait, au début, je voulais faire un album tout simplement dans la stylistique des années 70.
2: Un peu comme l'Archipel des Séquelles qu'on avait écouté avant.
3: Album, Archipel des Séquelles, c'est plus un album de femmes, où on mettait en exergue le silence, un peu de jazz.
2: C'était un peu 70s aussi, moi je trouvais. Le duo avec Carla Bruni.
3: Ouais, c'est 70s, mais là on utilisait beaucoup plus de piano, alors que là vraiment, c'est un 70s de 66 à 77 qui est plus basé sur les guitares, sur les 12 cordes, sur l'orgue. Voilà, c'est vraiment des éléments de langage particuliers à cette période-là, avec des solos de guitare qui sont plus près de George Harrison que de Scorpion. ou de David Gilmour par exemple. Voilà, c'est vraiment des éléments de langage de cet album. Donc je suis parti comme ça, et puis après, de fil en aiguille, comme je faisais en même temps les chansons pour des artistes, voilà, je faisais mon anthologie à droite à gauche, je fais des albums comme ça, enchaînés. J'ai osé... Je me suis dit, oui, c'est ça. La vraie question, c'est si j'osais leur envoyer, et j'ai osé.
2: Et vous avez bien fait.
3: J'ai osé, et puis je trouve que ça fait un... Et puis c'est bien, la musique, c'est du partage. Dans un monde qui tend à se fragmenter et se communautariser, je sais pas si ça existe ce mot.
2: Ouais, s'archipéliser, puisqu'on parlait de l'archipel.
3: Et en fait, voilà, il y a un peu... je trouve que l'artiste est là pour faire des ponts justement entre ces communautés, et l'artiste est là pour résister et proposer comme Zazie elle le dit aussi, mais il faut qu'on s'aime, quoi. Enfin, c'est juste ça, c'est juste le problème. Il faut qu'on s'aime tous, il faut qu'on s'entende tous. Si on s'entend pas, c'est la merde. Donc, et un artiste est là pour ça. Moi, c'est pour ça que je fais jamais je parle jamais de politique, parce que je trouve que la politique, c'est super clivant. Faut qu'on choisisse un camp. Je m'en fous de choisir un camp. Enfin, nous, on est né avec Touche pas à mon pote. On est là pour faire de la musique ensemble. Et quand tu vas travailler dans une autre communauté musicale, artistique, t'apprends des trucs, puisque c'est pas ton domaine. Donc, nous, on n'est pas contre ça. On est vraiment pour chanter ensemble, pour faire de la musique ensemble. Et c'est vrai que cet album, c'est un peu ça. C'est hérité de cette appétence pour l'autre, tout simplement.
2: Alors quand l'autre, c'est Julien Clerc, et que, je vous cite, Pascal Obispo, c'est l'un des plus grands mélodistes français.
3: Ah oui, sans aucun doute.
2: Sans aucun doute. Et que donc, vous proposez une chanson qui s'appelle Nénuphar. Alors on va
3: c'est dans la merde.
2: Vous vous rendez compte quand même qu'il n'était pas vraiment dans la merde, Pascal Obispo, parce que vous avez bien soigné votre histoire.
1: Ouais.

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1: C'est chanté après, c'est plus dur.
2: Du soir. Là, quand je parlais tout à l'heure de haute couture, de surmesure, c'est vraiment ça. C'est-à-dire que vraiment, c'est une chanson de Pascal Obispo, c'est une chanson de Julien Clerc.
1: Mais c'est le boulot d'un compositeur.
2: Ouais, mais là, c'est un exemple criant, c'est un exemple frappant. Et personne d'autre, on peut la filer à personne d'autre, celle-là.
1: Si, on peut la chanter, mais c'est une chanson qui est faite pour Julien.
2: Mais ça s'entend.
1: Enfin, moi, je l'ai fait pour Julien, donc... J'ai tellement de respect pour lui, c'est tellement un gars qui m'a inspiré quand j'ai commencé à faire de la chanson en français, ouais. Après ma période rock évidemment, quand j'ai commencé à mettre les mains dans de la chanson française, de la pop, ce que vous voulez, c'est vrai que...
2: Ouais, c'est lui.
1: T'écoutes Julien Clerc, tu dis, oh, mais c'est compliqué quoi, parce que là il va falloir travailler un peu, et j'ai mis 35 ans.
2: Il est connu pour être intransigeant en studio.
1: Super dur,
2: racontait
1: ouais.
2: qu'il a envoyé bouler Benjamin ouais. Biolay en lui disant « Mais enfin, c'est pas du tout la note que tu as écrite sur ta partition, c'est n'importe quoi, il faut recommencer et tout. » Très Françoise Hardy.
1: Ça, c'est la spécialité de Benjamin aussi.
2: Oui, peut-être. Mais alors, comment ça s'est passé en studio? Parce que c'est un rêve qui
1: il
2: vient
1: très
2: réalité
1: précis.
2: D'être en
1: évidemment qu'il est très précis. On a affaire à un musicien incroyable, avec une oreille parfaite. Donc, ouais. Comment ça s'est passé? Je lui ai fait écouter une chanson, il a voulu en écouter une autre. Je lui ai envoyé par texto. Et en fait, il a gardé la première chanson. Ça tombait bien puisque c'est celle que j'avais vraiment écrite pour lui. Celle d'après, j'ai fait comme si, mais c'était pas celle-là.
2: C'était
1: la première. Et le truc, c'est qu'on est aussi avec mes camarades en studio, avec Fred Nardin, avec Yuri. Et en fait, ces gens-là, ces génies de la musique, comment dire, sont très, voilà, ils sont précis. C'est mathématique la musique aussi. D'abord c'est mathématique, puis après il y a l'émotion. Enfin c'est mathématique. Il y a des constructions totalement différentes. Tu peux commencer par un refrain, ton refrain peut être après, ou tu peux très bien ne pas avoir de refrain, juste avec des gimmicks, etc. Donc tout ça, il le sait bien, Julien. Quand il vient, voilà, il a choisi cette chanson là et honnêtement, c'était un des premiers. S'il refusait, c'est vrai que je pense que j'aurais pas fait l'album. En fait, enfin, j'aurais pas continué à demander des duos. Et quand Julien a accepté, je me dis ah, c'est franchement merci, c'est une vraie reconnaissance. Mais j'avais déjà fait une chanson en pensant à Julien. Elle s'appelait Rosa Parks. Faut l'écouter.
2: Ouais.
1: Et quand on écoute Rosa Parks et quand on met quand on écoute Rosa,
2: à la voix de Julien,
1: et quand on pense à la voix, l'avais dit, voilà. Et c'est vrai que c'est sans doute touchant pour lui parce qu'on a envie d'être reconnu par d'autres générations. Et c'est aussi touchant pour moi, donc en fait c'est gagnant-gagnant cette histoire.
2: En fait, ça se sent, c'est exactement ça. Ça se sent dans tout l'album, dans tout ce volume 2 Héritage que je vous recommande. Hein. C'est ça, c'est que tout le monde est heureux d'être là et tout le monde se donne des choses très positives. Vous vous tirez pas la bourre.
1: Alors
2: que parfois il y a des duos que je ne citerai pas. Non, mais on sait que c'est toi qui as la plus grosse. Là, c'est pas le cas. Vois.
1: Non, mais le truc c'est que moi je suis qu'un compositeur qui chante. Donc en fait, je vais pas me mettre au niveau de ces auteurs, compositeurs, interprètes, qui sont aussi des supers interprètes. Ouais. En fait, je me mets pas au niveau. Moi, je me mets vraiment dessous et derrière. J'ai pas de souci avec ça. Moi, je veux que la chanson soit belle. Il y a pas de compète. Il y a juste, allez, on va essayer d'harmoniser nos deux voix et essayer de faire en sorte que ce soit la plus belle chanson qu'on ait écrite. À chaque fois, je fais la même chose pour chacun. Quoi, ouais. J'essaye.
2: Ah, il y a pas de compète, mais moi, ma préférée quand même, je le dis, c'est Le Mur. Avec Jonas.
1: Ah.
2: Oh là là.
1: Alors Le Mur, je l'avais écrit. J'étais en train de fabriquer avec Manu Katché et Jean-Yves D'Angelo.
2: C'est le musicien à lui.
1: La fantologie, donc sur mon application, l'album Jonas.
2: Ouais.
1: Et au moment de faire ça, je me suis amusé à faire une chanson comme si j'écrivais pour lui. Sauf que je l'ai mis sur l'album Le Beau qui pleut déjà. Et en fait, au moment où Julien a commencé à dire oui, je dis, oh là là, il faut que je refasse une chanson pour Michel. C'est très, très, très, très compliqué parce que Michel est comme Julien, c'est un génie de la composition. Et je me suis dit, j'ai qu'à reprendre la chanson que j'avais fait en pensant à lui. Et quand on en a parlé, quand il est venu, on se marrait. Je lui dis, bon, excuse-moi, hein, je suis désolé. Il me dit, oui, j'ai bien entendu que t'as quand même été fort. Et c'est ça qui est super beau, parce qu'il est venu quand même. Et dedans, il y a vraiment tous les éléments de langage de Michel, quoi.
2: Ah oui, c'est une chanson de Jonas. Avec Jonas.
1: Ouais, c'est ce que j'ai...
2: Fabriqué par Obispo, mais c'est génial.
1: Non, mais c'est ce que j'ai écrit en pensant à lui. Et je l'ai partagé avec lui, voilà. Mais je me mets en retrait, parce que c'est un artiste exceptionnel.
2: Eh ben, on l'écoute. Elle trouve merveilleuse, cette chanson. Pascal Obispo, Michel Jonas, Le Mur. Vous écoutez ici, il est 20h17.

0: sûr, vraiment sûr.
1: Et en plus, on entend la mer. Que voulez-vous que je vous dise? C'est parfait. Le mur, Pascal Obispo, Michel Jonas sur Héritage, volume 2, qui vient de sortir la beauté.
2: C'est donc, merci. Mais bon, c'est Michel, hein, c'est parce que c'est fait pour Michel en pensant à Michel. Donc il a la responsabilité de ce titre. Et avec les textes, évidemment, Pierre-Dominique Burgot. Tout à l'heure, c'était Lionel Florence, un auteur exceptionnel avec qui je travaille très très bien. Qui comprend ce que je veux, qui comprend ce que je veux dire, qui comprend les gens, qui est vraiment très très très très formidable.
1: Ouais.
2: C'est drôle parce qu'à la fin du mur, là, quand j'écoutais Michel, c'est moi qui lui ai demandé de faire ça parce que c'est ce qu'on kiffe aussi.
1: Son truc de gorge, là, incroyable. C'est incroyable.
2: Ouais, quand il fait des petites vibes comme ça à la fin des chansons, c'est bon.
1: Eh oui, on y est complètement. Alors, il y a aussi vos fantômes bienveillants, ceux que vous avez aimés, que vous aimez encore, même s'ils sont plus là sur ce disque. Il y a Philippe Pascal, le chanteur de Marquis de Sade.
2: Ah oui.
1: Ça, c'est un de vos groupes de jeunesse, quoi.
2: C'est mon groupe
1: hyper formateur.
2: Ouais, c'est ce qui m'a construit.
1: Philippe Pascal était devenu votre ami.
2: Ouais.
1: Il n'est plus là, mais il est là sur l'album. La chanson s'appelle Les Roses.

0: c'est pas la première fois qu'on entend vos voix ensemble. Hein. Vous aviez chanté en vrai dans la vraie vie, mais là, de faire ce duo.
1: J'avais trois chansons. On avait fait un album avant qui refonde Marquis de Sade avec Franck. Ouais. Voilà, j'ai dû avoir une petite influence aussi parce qu'en fait, ils se sont revenus, ils habitaient dans la même ville 15 ans après à mon concert. J'avais fait chanter Philippe, on avait fait une reprise de Marquis de Sade et j'avais invité Franck. Donc, ils s'étaient revus, j'avais un peu déclenché tout ça. J'espère ouais. que ça n'a pas signé son départ parce que j'ai toujours une forme de culpabilité par rapport à ça depuis qu'il n'est plus là. Mais donc on avait fait quelques chansons et puis j'en avais gardé trois où il chantait, il en reste encore une c'est sur, qui est sur mon application, sur un poème de Charles Cros. Là c'est un texte de Lionel Bourg parce que Philippe cultivait des roses, il adorait son rosier.
0: Voilà, c'est important pour vous de le mettre sur ce disque. Oh bah,
1: s'il n'y a pas Philippe, il n'y a personne.
0: Ouais, c'est ça. En fait, c'est la source.
1: S'il n'y a pas Philippe, s'il n'y a pas Franck. Alors, le début, quand j'ai commencé la musique, mais avant, moi, j'étais Marie-Thys Hibert Carpentier. Ouais. Et cet album, il est très comme ça. Il est très, la musique avant Rennes. Mais je ne pouvais pas faire l'album Héritage sans mettre aussi ceux qui m'ont donné envie de la faire ouais. physiquement. Donc, c'était Marquis de Sade, c'était Philippe, c'était Franck, Darcel. Et il nous manque sérieusement.
0: Ouais, mais c'est beau qu'il soit là.
1: C'est ce qui m'a construit, donc je veux pas. Y a pas de, moi, j'ai pas de posture. De toute façon, j'ai pas de posture, j'ai pas de carte. Donc, comme j'ai pas la carte, je peux pas avoir de posture. Moi, je suis de toutes les musiques. Philippe, il aimait pas tout ça, il s'en foutait de tous ces trucs-là.
0: Des chapelles musicales.
1: Bah oui, ouais. Il s'en foutait. C'était la plus grande icône du rock français indépendant des années 80 et 90. Et lui, il voulait que je vienne chanter, jouer du piano avec Marquis de Sade. Je lui dis, mais non, je peux pas. Ce que je raconte toujours, cette anecdote, je lui dis, mais non, mais je. L'ami te dit oui, mais le fan te dit non. Tu vas pas avoir Pascal Obispo avec Marquis de Sade, Philippe, c'est pas possible.
0: Les gens vont pas comprendre.
1: J'ai quand même été chanté, il a insisté pour que je vienne chanter au festival des Inrecuptibles.
0: Ouais.
1: C'était chaud.
0: C'était Vanda's Loving Boy.
1: Exactement, je me suis dit, Philippe, t'es sûr ou quoi ouais. Il faut que tu viennes et tout. Tu viens. Voilà, donc ça c'était Philippe, et puis voilà, et puis Michel Delpech. Lui, il était fan de rock. Donc tout va bien.
0: Ouais.
1: Tout va bien. Ils sont tous ensemble avec la même envie de faire de la musique avec la même culture, quoi. Quelque part. Avec des nuances, évidemment. Mais bon.
0: Et vous, ça vous procure un peu de réconfort d'avoir ces bandes-là, de travailler sur les bandes de Delpech. J'imagine, oui, vous l'avez beaucoup, beaucoup aimé, parce que là, carrément, pour l'anniversaire de sa mort, il y a carrément.
1: On a fait un album,
0: voilà,
1: oui.
0: C'est un album. Voilà, il y a Daniel Lévy aussi, ouais. Daniel Lévy, avec qui vous avez fabriqué la comédie musicale de l'an 2000. Les 10 commandements. Et Daniel Lévy, il est là, sur Héritage. La chanson s'appelle L'amour qu'il faut.

0: Daniel Lévy, il est mort hyper jeune, il avait encore plein de choses. Oui. Enfin, vous aviez peut-être des trucs à faire ensemble.
1: Oui, ben, c'est sûr.
0: Est-ce que c'est réconfortant de les mettre dans un disque, dans votre disque ?
1: Ce serait vraiment bizarre de pas considérer qu'il puisse être dedans, en fait. C'est évident que Daniel, c'était une partie de ma vie très importante.
0: Oui. Mais je demande pas si c'est bien, je demande si ça vous fait du bien.
1: Ouais, ça me fait du bien, en même temps ça me fait du mal, mais c'est impossible qu'il soit pas là, quoi. Voilà, okay. J'ai des bandes, je dois le faire. C'est tout. J'ai les bandes de Philippe, j'ai les bandes de Michel Delpech, j'ai travaillé avec lui, j'ai les bandes de Daniel. C'est normal. En plus, cette chanson était sortie d'une manière différente il y a 10-15 ans. Elle n'avait pas marché. Et c'est impossible que cette chanson ne marche pas. Enfin, je veux dire, c'est une super chanson. Et je l'ai refait avec justement la stylistique de cet album. Elle est un peu soul comme ça. Et avec la voix de Daniel, c'est vraiment magnifique. Alors lui, pour le coup, lui, c'est un chanteur. Moi, je suis vraiment un compositeur qui chante.
2: L'amour qu'il faut. Vous allez l'écouter. Ouais. Nous, on va écouter J'étais un ange avec Michel Delpech.
1: Ah, c'est sympa, ouais.
3: Ah, bah, c'est sympa.
1: C'est parce que je voulais qu'il y ait Barbe Olivien dedans aussi.
0: Pourquoi ?
1: J'ai pas mis ma chanson, parce que moi j'ai composé Sans remords ni regrets, pour Michel Delpech, ouais. Que j'ai mis sur l'album Le Chanteur, et j'aurais pu mettre celle-là et la faire en duo. Et je me suis dit non, parce que comme il y a une stylistique, tu vois, 70, je trouve ça pas mal de mettre quand même un auteur qui m'a marqué aussi dans cette construction à l'époque, avant 77, avec des chansons comme Michel, quoi.
0: Ouais.
1: Michel, pour moi, c'est.
0: Oui,
1: ça me rappelle Michel. Quand j'étais petit, quoi. J'ai eu des premiers amours là-dessus. Donc, quand j'entends cette chanson, c'est compliqué pour moi. Comme les divorcés.
0: Oh là là ! Non, n'allons pas là-dedans. J'étais un ange. Pascal Obispo avec Michel Delpech. L'album s'appelle Héritage et c'est le volume 2.

0: et l'orgue et la guitare qui se draguent à la fin, c'est beau. Hein.
1: J'ai des musiciens extraordinaires. C'est moi en studio, avant je jouais un peu, mais je joue plus là.
0: Ah bah non, pas la peine.
1: Ah bah moi j'ai des toiles d'araignée sur mes instruments. Moi je fais que composer. Je suis un compositeur. Je suis là, je dirige un peu. Après quand ça devient, quand on doit enregistrer et tout, on entend. Parce que tout est en direct en fait, il faut que les gens sachent que
0: c'est comme ça. Donc tous les musiciens ensemble dans le studio.
1: Ensemble, prise 1, prise 2, prise 3, prise 4. Et puis après, on les mélange, mais tout est live. Et après, il y a des re-re, donc une deuxième guitare, un solo, comme on a entendu là, ou un solo d'orgue. Mais toute la base est faite en direct. Il n'y a pas 50 pistes en fait, il y en a 6.
0: C'est ce que vous appelez la musique un album organique.
1: C'est organique, quoi. C'est, voilà. C'est super important de pas se, comment dire, tomber dans cette saloperie d'une intelligence artificielle qui n'est pas un chemin pour comment dire se construire en fait. Je suis sûr que c'est vachement bien pour d'autres trucs, la médecine et tout, on attend des choses, des résultats.
0: Mais pour la musique,
1: pour l'art, sérieusement.
0: Héritage est disponible. Le volume 2, on a parlé des super-héros de l'album, Cabrel, Renaud, Julien Clerc, Jonas, on a parlé des gentils fantômes aussi, Michel Delpech, Daniel Lévy, Philippe Pascal de Marquis de Sade. On va parler des copains dans 2 minutes, à tout de suite.
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0: Et dans l'actu musicale du jour, l'anniversaire du chanteur de Scorpion. Wir sprechen Deutsch à la fin de l'émission. Le coup de cœur, là, il se moque de mon accent allemand, Pascal Obispo.
1: Non, pas du tout.
0: J'ai fait LV2 allemand.
1: Moi, j'ai pas du tout fait allemand, mais on chantait en allemand. Marquis de Sade chantait en allemand.
0: C'est
1: mais
0: vrai?
1: Moi, je suis plus fan de Rammstein.
0: Bah voilà.
1: Dans Scorpion, les cheveux sont trop longs.
0: Du hast. Ce sera tout à l'heure.
1: Yes, ouais, c'est ça.
0: Monte Marco, c'est la découverte. Et puis un blind test autour de l'année 1990. Il y a encore temps de vous inscrire, mais grouillez-vous parce que les places sont chères pour le blind test de ce soir. Normal, c'est l'album de Pascal Obispo qui est à gagner. Héritage, volume 2. Oumaïma vous attend au standard 0810 055 056. Alors, je disais qu'il y a aussi des copains, des gens qui n'ont pas le statut de super-héros dont on parlait tout à l'heure de la chanson française, comme Jonas, comme Claire, comme Renaud, comme Cabrel, mais des gens qui sont plus contemporains, on va dire, de votre carrière à vous, Pascal Obispo. Sur
1: pas des gens des années 70, on va dire, voilà.
0: Voilà.
1: 60-70, c'est plus... on va dire, on est plus dans les 90.
0: Voilà, 90, voire 2000, comme Icar.
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1: Alors moi je suis ravie, hein, puisqu'on était avec Icar en direct vendredi soir depuis Marseille pour le concert Corso Mezzo Mezzo.
2: Bravo à Patrick Fiori d'ailleurs, parce qu'il a mis toute son âme pour ça, et franchement c'est, ouais, ça c'est du gros projet, hein, c'est
1: bravo. Icar, comment il débarque sur le projet?
2: En fait, je le connaissais, je l'avais vu à la télévision, je le trouvais bizarre à Nouvelle Star.
1: C'est vrai qu'il était bizarre, Nouvelle Star.
2: Il m'a interpellé quand il faisait ses yeux comme ça. Et puis après, je l'avais invité à un séminaire, et puis il n'était pas resté longtemps, séminaire d'écriture. Et puis on s'est recroisé, une émission de télé, et puis il était en pleine rédemption, donc il a écrit ce bouquin magnifique, ouais, qu'il m'a offert sur sa résilience et sur d'où il est... Il est parti, enfin, il est descendu très très bas, et puis là, il est remonté, et je trouve que il est devenu quelqu'un d'autre, quoi. Et c'est vrai que la personne qu'il est aujourd'hui, ce poète ésotérique, voilà, croyant et sportif aussi.
1: Oui, il court en priant. Essayez ça à la maison.
2: il me plaît beaucoup. Je l'ai souvent au téléphone. On s'appelle. Je l'ai appelé d'ailleurs ce matin, juste pour savoir comment il allait après ce concert. Et je vais, et je serai le 8 avec lui, je lui ai promis que j'irai marcher avec lui 10 km.
1: Ah oui, c'est vrai qu'il fait sa grande marche. Ouais. 8 juin, ouais.
2: J'espère qu'il y a un bon kiné, genre kiné vélo à la fin pour me foutre les cuisses dans bon
1: ou
2: ordre.
1: Un bac avec la glace.
2: Un bac de glace, ouais, parce que là, ça va être compliqué.
1: Et tout à l'heure, on parlait de cette chaleur qui vous envahit quand Julien Clerc vient chanter, quand Francis Cabrel dit « Ah oui, ça me plaît ». Est-ce que vous réalisez que finalement, vous faites ce genre de cadeau-là aussi à Icar en lui disant « Viens ». C'est marrant, la chanson s'appelle « Viens », mais « Viens » dans cet album.
2: Non, je sais pas. C'est un truc de génération, mais en fait, s'il est là, c'est parce que je respecte son travail en tant qu'auteur et compositeur, et je trouve qu'il a un truc vraiment particulier. Et c'est
1: belle mise en lumière pour lui, n'empêche.
2: Ouais, sans doute. En fait, je lui ai fait écouter des chansons. Il a adoré celle-ci, la seule que j'ai écrite en entier. Et il m'a dit que c'est parfaitement maladroit. Et c'est pour ça que je t'aime, parce que c'est vraiment toi, quoi. Mais c'est tout cet album. Dans cet album, il n'y a que des auteurs-compositeurs, ou auteurs ou compositeurs, ou les deux, et interprètes. Donc non, ils sont là parce que j'aime leur travail. C'est parce que je les respecte. Pour des choses différentes, chacun. Quelquefois, il y en a qui ont le tout, quoi.
1: Tout le package.
2: Tout le package. Mais c'est vrai que je l'ai vu sur scène. Je trouvais qu'il avait un côté Beko 2.0. J'étais subjugué. Je l'avais jamais vu sur scène. Je trouve que la scène, c'est beaucoup mieux, encore mieux que les disques, pour le connaître. Pour ceux qui connaissent pas Icar, il faut aller le voir sur scène, et vous allez voir qui est cette personne qui, entre les chansons, vous ennuyez jamais, et sur scène, il est fabuleux. Donc j'aime beaucoup cet homme, aussi bien lui que Benabar.
1: Oui, comme on a entendu tout à l'heure, il y a Chico et les Gypsies.
2: Exactement. J'ai rêvé que je...

0: des chansons qui donnent de l'élan. Il y a aussi des chansons qu'on connaît, comme l'archipel des séquelles avec Zazie.
1: Oui, je l'ai refait parce que ouais, je voulais lui donner une...
0: un côté plus guitare.
1: Un style, ouais, plus 70.
0: Ouais.
1: Entre, je sais pas, Simon and Garfunkel.
2: Ouais.
1: Et
0: America.
1: Ouais. C'est là qu'il y a le solo, non? Ah ouais, faut écouter le début. Ouais, ce côté rock 70, ouais. J'adore.
0: C'est rock progressif, mais avant que ça devienne chiant. Moi, je trouve que le rock progressif, ça devient chiant dans les années 80, mais dans les années 70, c'est vachement bien.
1: Ouais.
0: Et là, c'est beau.
1: Ouais. Les Floyd et tout ça, ça c'est, ouais, c'est un peu ça. Enfin, on a essayé. Et le truc pour les gypsies, que ouais, je voudrais dire un tout petit mot, parce que Zazie, elle a le package complet. D'ailleurs, j'adore son nouveau single, peu importe. Les gypsies, c'est parce que mon père a toujours rêvé que je fasse un truc de flamenco. Alors j'en fais plein, mon père est plus là depuis 2011, mais j'en fais plein dans mon application. Mais j'ai jamais réellement chanté de trucs un peu flamenco comme ça. Je voulais écrire une chanson, et parce que je suis espagnol aussi, je suis franco-espagnol, j'ai deux passeports. Et c'est vrai que c'est un exercice particulier pour moi, l'enfant du rock. Quand je suis avec eux, chaque fois qu'on se voyait, je buffais, j'étais là au centre, enfin je veux dire, j'étais là en train de chanter avec eux, ouais, je jouais. Je peux pas m'empêcher, à chaque fois que je les entends, à chaque fois que je les vois dans une émission de télé,
0: on peut pas rester assis, quoi.
1: Il y a toujours un buff, mais je ouais, suis un des premiers à aller.
0: Ouais.
1: Et c'est vrai que Chico, je lui ai dit, je lui ai proposé. Bon, ils étaient super contents de venir, et c'est vrai que c'est de la musique authentique de ce qu'on fait, donc c'était encore mieux, ça allait complètement dans le sens. Mais pour moi, c'était vraiment une performance. De pouvoir ouais chanter un truc flamenco comme ça, mais j'en rêvais depuis longtemps. J'avais pas fait un album en entier, ouais. Moi j'adorais Manitas de Platas, etc. C'était vraiment, c'est les trucs qu'aimait mon père, quoi.
0: Ouais. Et puis alors il y a le rock à guitare,
1: ah oui,
0: en français.
1: On va pas laisser l'intro en entier, elle fait 1 minute 30.
0: Axel Bauer.

0: Ça, vous avez lâché les chevaux. Mais lui aussi, c'est son dernier album d'ailleurs. Hein. Retour de la guitare ou pas? Qu'est-ce qu'on dit
1: Ah bah, pour cet album, c'est que guitare, moi.
0: Ouais.
1: Donc.
0: Oui, mais dans la vie, dans la musique en général. On nous promet depuis quelques années, on nous dit retour du rock, retour
1: de la
0: guitare.
1: Bah là, en tout cas, moi j'ai fait ce que j'ai pu de mon côté.
0: Oui, bravo. Oui, c'est vrai. La pierre a été mise à l'édifice.
1: Et Axel Bauer, lui, c'est pas une pierre qui m'a mis à l'édifice, c'est un pont. C'est-à-dire que quand on écoutait Marc Itzad et tout, ouais. On n'avait pas envie de faire de la variette, quoi. C'est en gros. Et c'est vrai que Axel, ça a été vraiment un mec qui m'a fait un pont entre le rock et la chanson en français. Son premier album, je le connaissais par cœur. Et d'ailleurs, quand je l'ai rencontré, il était très surpris que je connaisse toutes ses chansons. Donc, en fait, on a lié amitié comme ça au fur et à mesure depuis toutes ces années. Et c'est un super gratteux. Mais au-delà de ça, c'est un mec super. C'est un mec qui aime la musique. Et ça, c'est le truc principal, quoi. Le mec, il pue la musique, quoi. C'est la folie. Et travailler avec des mecs comme ça, tu vois, bon, c'est fantastique. Quand t'écoutes Cargo, et quand t'as, je sais pas, à quel âge, c'était quelle année Cargo? 82?
0: C'était il y a 42 ans.
1: C'était quelle année? 84?
0: 84, ouais. 85, un truc comme ça. Ouais.
1: Quand t'entends ça, ça te brille la tête et tu dis mais waouh, le mec, c'est, je ne comprends rien à cette chanson, mais on la chante, elle est efficace. Il y a pas de structure, il y a une structure complètement alambiquée. Faire un truc comme ça, c'est la preuve d'un génie, quoi, parce que le mec est vraiment un truc incroyable avec la musique. C'est un super musicien. Je suis très heureux qu'il ait accepté. Voilà.
0: Alors, on a presque fait le tour de tous les invités de cet album.
1: Est-ce qu'on fera le tour réellement avec le prochain? On va voir.
0: Oh, bah bien sûr, j'espère bien. On va se quitter en écoutant le duo avec Gaëtan Roussel, un quart d'heure
1: super.
0: D'anonymat.
1: Oui.
0: Et donc, rappeler les informations essentielles. Ce Héritage, volume 2, est disponible et le volume 1 paraîtra en octobre.
1: Le 23.
0: Voilà, on y attend. Véronique Sanson, William Scheller, Eddie Mitchell, Serge Lama, Santa, Calogero, David Hallyday, Gauvin Cerf,
1: ouais.
0: Isabelle Adjani.
1: Il y a du monde.
0: Merci.
1: C'est génial.
0: Nous voir,
1: bah, merci,
0: hein, Pascal.
1: Merci. Et c'est vrai que ça fait toujours plaisir de. Comment dire de venir ici, parce que voilà, les personnes qui aiment la musique dans les radios, là, donc je voulais simplement te le dire, parce qu'on se tutoie dans la vie.
0: Oui, c'est vrai, quand le micro est éteint. Ben, je te remercie.
1: Quand le micro est éteint. C'est ce que j'ai remarqué à chaque fois. Merci d'aimer la musique et merci d'écouter les chansons.
0: Merci beaucoup et merci à vous d'avoir choisi Décibel, Pascal Obispo, Gaëtan Roussel, un quart d'heure d'anonymat.
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0: qu'il est très très guitare, ce nouvel album de Pascal Obispo, ici en duo avec Gaëtan Roussel, un quart d'heure d'anonymat. Album qui est à gagner au Blind Test, maintenant.
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0: Didier et David sont avec nous pour jouer au Blind Test. Salut messieurs.
2: Salut Émilie.
0: Bonsoir. Alors je suis ravie de vous annoncer que vous avez d'ores et déjà gagné chacun un exemplaire de Héritage Volume 2. Voilà, l'album de Pascal dont on a parlé avec lui.
2: Le grand Pascal.
0: Voilà, depuis tout à l'heure 20h. Didier, un exemplaire. David également. Et maintenant que vous avez gagné, on peut jouer, messieurs. Allez. Cette année 1990, est-ce qu'elle vous rappelle des choses musicalement? Est-ce que qu'est-ce que vous écoutiez à l'époque? Est-ce que vous vous souvenez, Didier, par exemple?
2: Oh, ça a toujours été la plus la chanson française. Donc quoi exactement? Je sais plus. J'avais 20 ans. Et voilà.
0: Et pour David,
2: c'était il y a 35 ans. Donc
0: bah voilà. Oui. David, 1990.
3: 90, moi j'avais 18 ans.
0: Ouais.
3: Non, je ne me rappelle pas les chansons exactement, non.
0: Alors on va voir. Moi j'ai choisi trois chansons, chacune dans un style différent. Il y a un gros tube de variette pour démarrer. Allez-vous retrouver le nom de l'interprète de cette chanson qui passait vraiment à la radio tous les quarts d'heure en 1990? Didier, David, dès que vous avez une idée du nom de l'interprète, vous me donnez d'abord votre prénom pour prendre la main, okay. Puis vous me proposez votre réponse. On y va, d'accord. On est en 1990.

0: Oui.
1: Mais vous êtes fou.
0: Premier tube rap, c'est Benny B. Vous êtes fou, 1990.
1: Ouais, je commençais à animer des soirées.
0: Ah voilà, et c'était à peu près à la même époque aussi, le Bouge de là de MC Solar. Et Benny B représentant la Belgique. Bon, un point pour Didier, un point pour David. Et un album de 1990 qui a eu énormément de succès. Avec des guitares, tiens, on parlait guitare avec Pascal Obispo. Là, des guitares, il y en avait. David, Didier, qui chantait ça en 1990 ?
1: Didier.
0: Vanessa
1: Paradis.
0: Oui, bravo. Effectivement, un album qu'elle avait fait avec Serge Gainsbourg. Et David l'avait aussi un quart de seconde plus tard. Mais bon, j'ai bien compris que tous les deux, en fait, sous vos airs de « Oh, 1990, je me souviens pas bien », en fait, vous êtes parfait sur cette année-là. Alors, je suis contente. Ça veut dire que vous avez bien mérité l'album de Pascal Obispo. On vous l'envoie. Merci Didier, merci David.
1: Génial.
2: Bisous.
0: Merci à vous deux. Je vous embrasse. Merci d'être venu jouer avec nous. Et puis en 1990, il y avait un sacré album de la Mano Negra. Il est sorti en 89, Putas Fever, mais c'est en 1990 que cette chanson a été un tube assez improbable, finalement, mais absolument inoubliable.

0: savent cette chanson, Pas assez de toi, la Mano Negra, en 1989 sur l'album Putas Fever, deuxième album de la Mano. C'est aussi l'album où il y a King Kong 5, où il y a Sidi Habibi. En fait, c'est fou, c'est un album polyglotte en français, en anglais, en arabe, en espagnol, à réécouter d'urgence.
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0: Il n'y avait pas de chanson en allemand, en revanche, sur l'album de la Mano Negra. Heureusement, Scorpion est là. Hallo ! Bah oui, on va souhaiter un bon anniversaire, enfin, à une schöne Geburtstag, au rocker allemand Klaus Meine, le chanteur de Scorpion. À 78 ans aujourd'hui, il a très bien vieilli, aussi bien que son slow qui tue Still Loving You, ou encore la chanson qui est devenue l'hymne de la réunification et de la chute du mur de Berlin, le merveilleux Wind of Change, une chanson qui a vraiment marqué l'époque. Alors, nos petits scorpions vont venir en concert, sachez-le, ici en France, le 4

14 juillet à Lyon, le 17 juillet à Paris, le 20 à Strasbourg, ou Strasbourg, comme on dit là-bas. Filche passe, amusons-nous bien et écoutons Scorpion pour célébrer l'anniversaire de Klaus Meine. La chanson donc, Wind of Change, qui donne envie de savoir très très bien siffler.

0: Wind of Change, Scorpion, pour célébrer l'anniversaire du chanteur du groupe. Wind of Change, c'est sur l'album Crazy World au tout début des années 90. Bon, ben là, c'est la toute fin de l'émission, mais on revient demain. Notre invité sera Zazie. Ben oui, Pascal Obispo le lundi, Zazie le mardi. Comme ça, tout va bien. L'équipe de l'émission de ce soir, c'était Iris Guitoni, Iki, Elodie Bianca Maria, Oumaïma Abaz et Franck Moilier. Et vous, ben oui, merci d'avoir été là. La musique continue sur votre radio ici.
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0: Il est 21h les amis, je vous souhaite une belle soirée en musique.
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4: On a commencé vraiment ensemble avec Maxime. On s'est jamais tiré la bourre. Et il m'est même arrivé de chanter une chanson de Maxime sur la scène de l'Olympia.
5: Ils savent son los. Être né quelque part.
4: Maxime fait pour moi partie des grands réussisseurs. C'est ce à quoi on reconnaît une bonne chanson. Arrive à faire en 2 minutes et demie, 3 minutes, quelque chose qui est bien construit, qui vous emmène là où le créateur voulait vous emmener.
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0: Saviez-vous que le tube Ce qu'on était de Pierre Garnier est né en seulement 40 minutes?
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0: Juste avant la Star Academy, Pierre mange un morceau avec ses amis, Joseph Kamel et Daisy. Ils cherchent un hit d'été bien rythmé, mais ça ne vient pas. Ils finissent par sortir la guitare dans le jardin, et là, comme par magie, la mélodie de cette rupture amoureuse surgit d'un coup.
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0: la suite, c'est la légende. Pierre la chantonne au château, les réseaux s'enflamment et le rappeur Dadju crée la surprise totale en plein direct lors de la finale. Résultat, 2 millions de streams en 24 heures. Record historique.
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soul, funk et pop soyeuse, De Velours, c'est un style à part sur la scène toulousaine. Un univers rétro et sensuel où chaque note semble caressée par la lumière. Avec son groove élégant et sa voix feutrée, De Velours ravive l'esprit des années 80 tout en y insufflant une modernité pleine de charme et de justesse.

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0: Saviez-vous que N'importe quoi, le premier tube de Florent Pagny, n'est pas une banale chanson de rupture, non ? C'est un cri de secours.
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0: 1987, un inconnu à la voix de baryton déboule dans les charts. À l'époque, Pagny voit un ami proche sombrer dans la drogue. Il écrit ces mots pour le raisonner, pour stopper ce gâchis qui détruit tout sur son passage. Ce message intime, né d'une peur personnelle, devient instantanément un hymne de société.

0: En dénonçant l'enfer de la dépendance, l'artiste ne sauve pas seulement un ami. Il lance ce jour-là l'une des plus grandes carrières de la chanson française.
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3: Ça passe toujours bien un titre de M, je sais pas si vous êtes d'accord. 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
2: Mettez vos oreilles dans le vide avec le duo Belle Dame. Bientôt trentenaires, Tommy et Nathan, son frère jumeau, au Savoyard de la Vallée de l'Arve et surtout musiciens. Ils ont créé Belle Dame. Ils écrivent, ils composent, ils chantent et jouent. Guitare, clavier et machine. Et fin 2025, Belle Dame a sorti ce single Dans le vide.

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1: Aujourd'hui, j'ai testé le musée de bonbons Haribo à Uzès. Je vous emmène dans un lieu où le sourire avant même d'avoir commencé la visite. Une sortie gourmande, colorée, joyeuse. Un ami aventurier de Koh-Lanta est venu me rendre visite et on s'est dit, bon, après la survie, les épreuves, la faim, les îles désertes, et si on testait un endroit un peu plus doux et surtout beaucoup plus gourmand ? Dès l'arrivée au musée, on est happé par les couleurs, des bonbons géants, des vitrines pleines de formes et de couleurs, une ambiance ultra joyeuse. Et cette odeur sucrée dans l'air, juste incroyable, impossible de pas retomber en enfance. La visite est vraiment ludique et interactive. On avance de salle en salle, on découvre l'histoire Haribo, les premières fabriques, les anciennes machines, les affiches publicitaires vintage.
2: Un bonbon Haribo.
1: Et ça, c'est juste magique. Et là, un moment plus drôle, mon ami, habitué à compter les grains de riz sur l'île déserte, s'amuse à reconnaître les bonbons, les yeux fermés, juste à l'odeur. On touche, on observe, on compare. Chacun défend son bonbon préféré comme un vrai débat sérieux, ou presque. Et puis, on arrive sur le moment préféré de tout le monde. Bien évidemment, la dégustation. Les fraises Tagada, Dragibus, Ourson, Chamallow, Réglisse, les yeux brillent, le sourire s'installe. On goûte, on commente, on rigole et on se replonge dans les souvenirs d'enfance. Ce que j'ai adoré, c'est cette ambiance simple, joyeuse, sans pression.
3: Je vous ai apporté des bonbons.
1: On ressort détendu, plein de bonheur, une bonne humeur, avec la sensation d'avoir fait une vraie pause, avec beaucoup de nostalgie, des bonbons qui nous ont accompagnés depuis plein d'années. Ce n'est pas juste un musée classique, c'est une expérience vivante, pleine de couleurs, de bonne humeur, et ça fait clairement du bien au moral. Le musée de bonbons Haribo se trouve à Uzès, dans le Gard, à environ 30 minutes de Nîmes. Il est ouvert presque toute l'année, du mardi au dimanche. L'entrée est aux alentours de 12 euros pour les adultes et un tarif réduit pour les enfants. C'est une sortie parfaite en famille, entre amis, ou même pour des aventuriers en reconversion gourmande. J'ai testé, j'ai adoré le musée de bonbons Haribo. C'était Béatrice et on se dit à très vite pour une nouvelle chronique pleine de joie, de découvertes et de bonne humeur.
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4: Taureau, je crois que c'est du 21. Ah non, je sais plus.
5: Savez-vous ce que c'est que l'astrologie ?
6: C'est les astronautes qui vont dans l'espace.
4: C'est l'espace et les constellations, le placement des étoiles.
5: Vous êtes de quel signe ?
6: Verseau. Moi, je crois que je suis taureau.
7: Moi, je suis taureau.
8: Ah si, je suis taureau.
5: Comment on a découvert que vous étiez de ce signe-là ? C'est grâce à quoi ?
4: Au mois de l'année, par exemple, le taureau, je crois que c'est du 21 mars jusqu'au 20... Ah non, je sais plus.
9: Moi, j'avais un petit carnet de jeu et il y avait un jeu. Si on réussit le jeu, on savait on était de quel signe.
10: C'est quand même magique, hein ?
11: Waouh, c'est fabuleux ! Et pourquoi on fait ça ?
12: Je suis un peu Verseau. C'est de quel temps à quel temps ? C'est de la fin de janvier au début de février. Et moi, vu que je suis née le 31 janvier, je suis Verseau, du coup. Ça s'appelle des signes astrologiques. Et l'astrologie, du coup, c'est des signes astrologiques.
5: T'es taureau, ça veut dire que tu rentres, t'as besoin d'une étable ?
4: Non, c'est sur les qualités. C'est quand on est, par exemple, taureau, dans le mois où on est taureau, on n'est pas comme d'habitude.
5: Et vous êtes comment, messieurs les taureaux ?
4: J'en sais rien.
13: Il possède certainement des qualités, mais voilà. Lesquelles ?
9: Je sais pas, moi, je pense de l'émotion. Beaucoup d'émotions. Après, je sais pas.
14: Comment je peux te montrer que je peux être fort et sensible, noble et affectueux ?
15: Les taureaux, par exemple, ce sont des personnes qui sont nées pendant les mois
2: De taureau.
7: C'est logique.
2: Quand on est taureau, on se contrarie plus, on est plus vexé, alors que d'habitude, non.
12: Taureau, bah, vu que les taureaux, c'est costaud, bah, je pense que les taureaux, ils sont costauds. Enfin, ceux qui ont les signes astrologiques taureaux, ils sont peut-être très forts.
5: Et les balances, alors?
8: Quand on était le signe astrologique balance, c'est-à-dire que quand il y a quelqu'un qui nous dit quelque chose, on va le balancer.
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15: Ah, faudra attendre la Saint-Paul pour savoir qui sera le cognon.
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15: Cognon, à rapprocher de quignon, désigne un morceau de pain. Dans le temps, à la messe, on partageait un pain béni qui était offert à tour de rôle par une famille de la paroisse. Celle qui venait d'offrir le pain allait emporter un morceau, le cognon, à celle dont ce serait le tour le dimanche suivant. À Mentoussalon et dans les villages voisins, les vignerons n'ont pas choisi Saint-Vincent comme patron, mais Saint-Paul, célébré le 25 janvier. Eh oui, l'hiver, les gens de la terre ont un peu moins de travail, les jours sont courts, et on peut faire la fête. À Mentou, le cognon, c'est celui qui succède au bâtonnier. Dans les années 2000, la fête de Saint-Paul a failli disparaître, et il a fallu toute la ténacité de Paul Gilbert, qui avait fondé la confrérie en 1950, pour lui redonner de la vigueur. Traditionnellement, Paul Gilbert entonnait la chanson de Mentou à la fin du repas. En 2007, il nous a exprimé sa joie de voir revivre la Saint-Paul, a entonné la chanson, mais il ne l'a jamais terminée, vu qu'il est passé de vie à trépas en chantant le refrain. Voici les paroles de cette chanson, qui se chante sur l'air de la Charibiaude, dont les paroles sont de Jean-Baptiste Magnon, et qu'on chante encore à la Saint-Paul.
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15: 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C'est comme une tous une autre bonne terre, chant heureux tout en travaillant. 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Si vous passez par Mentou, venez donc me voir, je vous la chanterai.
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1: Mais alors pour le coup, est-ce que les clichés, c'est vrai, quand vous avez des Belges qui arrivent, vous mettez des super bonnes bières au frigo, quand vous avez des
2: Exactement.
1: Anglais, vous mettez du vin de...
2: Ah oui, oui. Nice. Ce ne sont pas des clichés, c'est... Enfin oui, c'est des clichés, mais des clichés qui se vérifient.
3: Virginie et vous.
0: Laure a ouvert son gîte en 2020. La maison 1634 est en plein cœur de Pézenas. 130 mètres carrés qu'elle a restaurés du sol au plafond. Le contraste entre l'extérieur en pierre et l'intérieur hyper confort et moderne est parfait. On arrive pendant le petit déjeuner. Trois couples sont installés sur la terrasse donnant sur un petit jardin. Des petits guéridons sont dressés avec de la vaisselle soignée. Les produits sont de qualité, locaux, ça se voit et ça se sent. Les langues différentes se mélangent. Du suédois, de l'anglais et du français avec l'accent suisse. L'ambiance est calme et souriante.
4: Vous avez mis votre verre d'eau.
1: Je regardais un peu, il y a un petit jardin. Ça, c'est le petit jardin. Les gens, ils ont accès... Je vous remercie beaucoup.
2: Les gens ont accès à la piscine, à la petite terrasse. Et en fait, le jardin, comme le jardin est souvent occupé par deux mes enfants.
1: Deux petites personnes.
2: Ils vont un peu moins dans le jardin.
1: C'est ça le principe de la chambre d'hôte, c'est que vous partagez votre espace perso. Ou là, vous habitez ailleurs et ça, c'est vraiment vos gîtes.
2: On habite, nous, juste à côté.
1: D'accord.
2: Normalement, la distinction entre les gîtes et les chambres d'hôtes, les gîtes, c'est peut être complètement indépendant d'une habitation personnelle. Alors que chambre d'hôtes, on est légalement obligé d'habiter sur place.
1: Ah, ça,
2: et d'être ici et de proposer le petit déjeuner.
1: D'accord.
2: Alors nous, on a fait une configuration. Les chambres d'hôtes un peu à l'ancienne, il y avait souvent l'espace salon, cuisine, petit déjeuner était partagé. Nous, pour la tranquillité des autres avec nos deux enfants, on a volontairement fait un accès distinct de notre maison.
1: Oui.
2: On a chacun une porte d'entrée, ce qui permet aux autres de profiter. On leur a mis la cuisine à disposition.
1: Oui, c'est ça que j'avais vu.
2: Donc en fait, même si on est chambre d'hôte, voilà, si les gens veulent manger un bout, grignoter un morceau, n'importe quand, ils ont accès à la cuisine et
1: oui.
2: Ils peuvent profiter. Ils ont un accès indépendant si jamais ils arrivent à 16h30 dès que je suis partie chercher mes enfants à l'école. Ils ont le digicode, ils peuvent rentrer dans la maison.
1: Oui.
2: On a voulu faire quelque chose de à la fois confortable, à la fois je suis ici et à la fois je peux être complètement discrète.
1: Oui, c'est ça.
2: Parce qu'en fait, ça dépend vraiment de la personnalité des personnes aussi. Bon, y a des personnes qui pensent parfois réserver un hôtel en fait. Mais arrive ici, ok, vous habitez à côté, donc ils voient ça comme quelque chose de très positif parce qu'ils savent que je suis disponible.
1: Oui.
2: Mais en même temps, je sens qu'ils souhaitent être tranquilles.
1: Oui.
2: Et après, des personnes, pour le coup, lorsqu'ils réservent par des plateformes comme Gîte de France, s'attendent à ce que je sois là pour les accueillir.
1: Ah,
2: oui. Et quand je leur dis qu'il y a un digicode, du coup, c'est une surprise inverse dans le sens où, ah ok, vous êtes là et en même temps, on peut être autonome. Donc,
1: oui.
2: On a essayé de satisfaire tout le monde.
1: C'est pas évident, c'est un vrai truc de sentir chaque personne, effectivement, le besoin de distance et le besoin de présence.
2: Exactement.
0: La maison de Laure est labellisée Gîte de France 3 épis, ce qui l'oblige à respecter un certain cahier des charges.
2: Mais de toute façon, dans tous les cas, c'est parfait, vous inquiétez pas. C'était très bien, merci, c'est bon.
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5: L'atelier Fernand Robert, le temple du chapeau en Sarthe, un atelier d'excellence qui fournit les plus grandes marques de luxe. Mais comment ça fonctionne? Quelle machine et quel savoir-faire? Je vais vous emmener dans les coulisses d'un atelier de fabrication de chapeaux. Aujourd'hui, j'ai testé pour vous les ateliers Fernand Robert. Direction le 36 rue de Carnac à Coulaines, j'arrive sur un petit parking et j'ouvre les portes de l'atelier. Une femme m'accueille.
6: Bonjour, bienvenue aux ateliers Fernand Robert.
5: C'est Axelle Jarosset, la directrice des lieux. Elle est en charge de l'atelier depuis 5 ans, mais c'est une histoire de plus de 120 ans qu'elle a pour mission d'entretenir et de continuer de développer.
6: Oui, absolument. Vous êtes ici dans un atelier de modiste où on fabrique des chapeaux grâce à des machines qui sont elles-mêmes centenaires, avec lesquelles on travaille le feutre, la paille et puis différents matériaux naturels pour notre client locale et internationale. On a même travaillé pour le roi du Maroc, vous voyez, donc c'est la princesse de Thaïlande.
5: Et bien souvent, c'est surtout pour les cérémonies de mariage que l'atelier travaille avec des clients de Paris, d'Angers, de Tours, qui viennent directement sur place pour ça. Mais autrement, l'atelier s'active aussi dans des domaines bien variés, cinéma, palace, spectacle, mode de luxe ou encore cirque, tout est possible.
6: On a ici 350 moules de formes différentes. dans des tailles différentes.
5: Et avec une variété de matières, feutres ou pailles, de toutes les couleurs et toutes les qualités.
6: Tellement de sortes de chapeaux que tout le monde peut y trouver son compte.
5: Des chapeaux qui passent d'abord tous par la main et les machines de Xavier David, le chapelier. Ces fameuses machines de 1905 qu'il a appris à dompter sur le terrain. Des belles machines, encore joliment entretenues et peintes de verte, avec un système mécanique qui est encore aujourd'hui inégalé. Le moule chauffe par en haut et par en bas, au gaz. On place le feutre au milieu et c'est parti.
3: Et par un jeu de pédale, je peux bloquer le feu.
5: Après cette étape du moulage, Xavier taille et nettoie avant de passer le relais à ses collègues de la couture, à la main et à la machine. La dernière étape, c'est Mirella qui s'en charge. Elle gère toutes les finitions.
4: Donc je commence avec préparation d'extérieur. Les nœuds, le galon, l'intérieur, toute la finition, c'est moi. Je fais tout, et même le dressage.
5: Une rigueur et un savoir-faire reconnu par le cinéma, puisqu'on peut voir sur grand écran nos chapeaux sartois.
6: C'est vraiment une fierté pour nous, comme quand on a vu dans le film Astérix, par exemple, donc pour les petits chapeaux chinois. Ils sortent de l'atelier, donc c'est vrai qu'on est tous allés au cinéma pour aller voir le film.
5: Alors si le monde du chapeau vous intéresse et que vous voulez profiter de la qualité à prix réduit, sachez que c'est possible.
6: Oui, tout à fait. On ouvre les portes de notre atelier du lundi au jeudi pour la clientèle locale, donc les gens qui veulent venir acheter un chapeau, ou ça peut être aussi un béret, un bonnet.
5: Ou chapeau de mariage, vous pouvez en tout cas soit venir sur place, ou faire des demandes particulières si vous le souhaitez également par téléphone. Dans tous les cas, les ateliers Fernand Robert ont encore de beaux jours devant eux, et sans conteste, c'est un savoir-faire testé et approuvé par Issimen.
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7: Nous sommes en mai 1970, le 17 précisément, un dimanche ensoleillé et non un lundi au soleil. Et Claude François roule à vive allure, pressé de rejoindre Nîmes. Il s'écoute un live d'Elvis Presley.
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9: Dans la voiture, il y a 8 haut-parleurs tout autour, donc vraiment, j'étais entouré par le son, j'adore ça.
7: Quand soudain, son pneu éclate à hauteur de Bédarrides. À l'époque, le chanteur raconte son accident dans une interview fascinante tirée de l'émission de radio Bande à part que Lina a archivée.
9: Quand la roue a explosé, l'arrière s'est présenté vers l'avant et la gauche de la voiture se soulevait pour culbuter, pour faire les tonneaux. Je me suis donc retrouvé de face à l'autoroute, donc de nouveau, et là j'ai re-ralenti. Dès que c'est représenté de nouveau en tonneau, j'ai re-accéléré, ainsi de suite, jusqu'à peut-être 100-110 à l'heure. Alors mes bras étaient mous pour conduire la voiture, et elle s'est arrêtée net, le retour m'a projeté la tête dans le volant.
7: Sa voiture traverse les quatre voies de l'autoroute et finit sa course dans un fossé de l'autre côté de l'autoroute A7. Conscient mais sonné, l'artiste est un miraculé. Nous sommes alors 8 ans avant l'épisode de la baignoire fatale. Il n'aura qu'un nez cassé, nécessitant par la suite une rhinoplastie.
9: C'est pas le cartilage qui s'est cassé, mais l'os entre les deux yeux. Alors là, quand j'ai vu ça, j'ai donné un coup de poing dans le miroir, j'ai donné des coups de poing partout, j'ai piqué ma crise de... J'ai pas de chance.
7: Claude François sortira 2 ans plus tard, le lundi au soleil.

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6: Adieu Nao.
7: Adieu. Oui, qui te bon parler d'expression Abébounkachao. Littéralement, ça voudrait dire avoir une bonne dent. Mais en français, on dirait plutôt avoir un bon coup de fourchette.
6: Ah.
7: Qui est mis en des kusata qui nous cita, qui sont las dents qui utilisent, mais qui est français, qui est la hourquette. Ce qu'on peut remarquer qui est amusant, c'est qu'en occitan, ce sont les dents, alors qu'en français, c'est la fourchette.
6: Et qu'a bête anecdotes?
7: Il y a la même famille qui utilise souvent à quelle expression. Surtout le grand paille, quand il y a her hami qui vient de her et qui a cavé toutes les assiettes. Dans la famille, on utilise souvent cette expression. Surtout mon grand-père, pour moi, quand j'ai très faim, que je mange beaucoup et que je finis les assiettes de tout le monde.
8: J'ai la dalle, j'ai faim, nourris-moi. J'ai la dalle, j'ai faim.
7: Le petit trait qui est minge her, que la péram mais léo la chichangle. Pramou kei magre, koumye chichangle. Mon petit frère ne mange moins. On l'appelle plutôt la chichangle, le lézard. Car il est maigre comme un lézard.
6: Qu'est-ce qui est à gras de meille?
7: Las glaces, qui n'est eu coffre-fort, une sorte de mesran pais.
6: Des glaces dans chez tes grands-parents.
7: Un coffre-fort entier.
6: Merci, sœur.
7: Un tio.
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9: Salut Brésisel.
10: Au fait, c'est quoi ton prénom?
9: Je m'appelle Geoffrey. J'ai 40 ans, malheureusement.
11: C'est dingue ce que le temps passe vite.
9: Et je suis animateur en centre aéré.
12: Un jeune animateur un peu cinglé.
9: Et je suis dans les petits bonheurs, même les gros bonheurs.
13: Mais il est complètement fou ce mec.
14: Mais moi les dingues, je les soigne.
15: Et quelle est votre adresse actuelle?
9: Je suis de Plomodierne. Et je dirais que ma ville c'est un petit village, mais très actif. Il y a beaucoup de vie. Il y a peu de bars, mais le peu qu'il y a comme bar, bah, on s'y amuse bien. Donc c'est une ville très accueillante au bord de mer. L'hiver ça dort, mais l'été ça se réveille, on va dire.
10: Je vais vous apprendre quelque chose, ce n'est pas du tout la saison.
16: On se baladera dans la région.
9: Mon coin préféré quand je me balade, eh ben, ça serait la plage de Pentraise.
11: Mais elle est comment? Raconte.
9: C'est une grande plage qui fait 4 km de long, où on peut partir du début jusqu'à la fin, et on s'y sent bien. Il y a un côté solitaire, surtout quand on y va en hiver, quand il n'y a personne et qu'il pleut. C'est là que c'est le meilleur.
17: Comme il pleut tout le temps, hein. De l'eau, il n'en manque pas, hein.
18: Souvenons-nous de notre première rencontre avec elle.
9: Mon premier flirt, premier bisou, c'était en Normandie, en CM2. J'ai une classe de mer avec mon école, donc on partait en Normandie. Et on avait fait une boum pour la fin, et on a eu le droit à un petit feu d'artifice.
19: Pour un feu d'artifice, il va y avoir un beau feu d'artifice.
9: Et au moment du feu d'artifice, j'ai fait mon premier bisou.
10: Ah oh bah c'est le bouquet.
9: Je me souviens même de son prénom, Maud Varzignac. Je sais pas si tu m'écoutes, hein, mais voilà, c'était avec toi. Que des souvenirs.
20: Regarde donc, est-ce que c'est moi ou est-ce que ça balance? Hein?
21: Ça balance.
20: Ça balance.
22: Et attends, t'as pas tout vu?
23: Un méga tube?
9: Mais ça serait. Ça vient de mes parents, mais ça serait Claude François, Alexandrie, Alexandra.
23: Non, mais c'est vraiment trop pourri la Bretagne! Hein.
9: Je me revois quand j'avais 7 ans à danser sur Alexandrie, Alexandra et de voir mes parents danser sur cette musique avec un engouement. Maintenant, je fais des imitations de Claude François.
24: Non, ce matin, j'ai pas envie.
23: Non mais c'est bon, allez-y, je me concentre. Ouvrez bien vos oreilles.
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26: Ah oui, c'est étonnant.
25: Kamarakuda. Barakuda.
23: Mais ça va bien, non? Vous avez vu l'heure qu'il est? Ça fait une demi-heure que je cavale dans les couloirs pour localiser le boucan. Vous croyez que j'ai que ça à foutre?
9: Allez, salut.
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3: ici, on fête la Saint-Vincent, la grande fête des vignerons en Bourgogne. Elle est honorée officiellement le 22 janvier. Dans notre région, la tradition veut que tous les ans, les festivités changent de village. Mais qui était ce fameux Saint-Vincent ? Bonjour Sandra Amani.
4: Bonjour Charlotte.
3: Vous avez enquêté sur ce sujet si mystérieux. Et vous avez écrit un conte intitulé « La légende de Saint-Vincent », une histoire de votre ouvrage « Légende du vignoble » édité aux éditions de l'Escargot Savant. Chapitre 1, le sacre de Saint-Vincent, 3e siècle après notre ère.
5: Nous voici en Espagne, plus exactement à Huesca, petit village au pied des Pyrénées. Ici vit Vincent, un jeune homme dévoué qui s'est pris d'amour pour le christianisme, une religion toute récente et avec encore peu de croyants. Vincent a un ami qui lui est cher, c'est Valère, l'évêque de Saragosse.
8: Me voici bien vieux à présent et j'ai beaucoup de mal à m'exprimer en public. Mon cher Vincent, le brillant orateur que vous êtes sera chargé de me suppléer dans cette tâche difficile. Êtes-vous d'accord ?
3: Monseigneur, je suis honoré de devenir votre diacre. Je me réjouis d'avance à l'idée de mes voyages à travers l'Europe. J'ai hâte d'aller faire connaître notre Dieu à tous les païens. J'irai jusqu'en Gaule s'il le faut. Chapitre 2, l'Empire romain.
5: Au 3e siècle de notre ère, l'empereur romain Dioclétien entame des persécutions contre les chrétiens. La nouvelle religion prend de telles proportions que l'ordre public est bouleversé. Vincent et l'évêque sont arrêtés, puis conduits, enchaînés, auprès de Dacien, le gouverneur qui représente Rome en Espagne.
13: Évêque Valère, avouez vite toutes vos fautes, sinon vous le regretterez amèrement.
5: Mes fautes ? Quelles fautes ? Je ne vois pas de quoi vous parlez.
13: Ne vous moquez pas de moi. Avouez immédiatement les sacrilèges que vous et votre diacre avez commis contre notre empereur.
5: Vincent, voyant la grande détresse du pauvre évêque, ne parvient pas à se contenir.
13: Cessez donc de tourmenter ce pauvre homme. Moi, je vais tout vous avouer. Oui, je ne crois qu'en un seul Dieu. Oui, vos idoles me semblent ridicules. Garde, torturez ce jeune insolent. Pressez-le comme le raisin, rôtissez-le comme ces poulets que l'on immole sur les autels de nos divinités. Peu importe comment, mais montrez-lui que son Dieu ne lui sera d'aucun secours face à nos lois.
5: Les Romains se saisissent de Vincent, le ligotent nu sur un chevalet. Des ongles de fer lui déchirent le corps. On le brûle de toutes parts, on le torture nuit et jour.
3: Comment les souffrances de Vincent en Espagne vont-ils le transformer en saint en Bourgogne ?
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3: Ah, la Saint-Vincent tournante ! Une fête que nous célébrons chaque année dans les villages viticoles de Bourgogne. Mais qui était Saint-Vincent ? Voilà sa légende, racontée par Sandra Amani, auteure de « Légende du vignoble », éditée chez l'Escargot Savant.
5: Nous sommes le 22 janvier 304, le jour de la mort de Vincent. Il n'a pas survécu aux nombreuses tortures des Romains. Le corps brûlé et disloqué, on l'a ensuite accroché à une pierre de meule et jeté à la mer, à plus de 200 km de Saragosse. Mais quelques jours plus tard, son corps est ramené par les vagues sur le rivage. Des chrétiens le ramassent et l'enterrent dignement. Au cours des années 304 et 305, plus d'un millier de chrétiens périssent sous la torture. La gloire de Vincent s'étend dans toute l'Espagne et parvient jusqu'en Gaule. Bientôt, Vincent devient Saint-Vincent. Sa fête est célébrée le 22 janvier.
3: Chapitre 3, le mystère de Saint-Vincent.
5: Bienvenue en Bourgogne. Ici, la vigne fait vivre bon nombre de paysans depuis déjà des centaines d'années. Dans les villages où celle-ci foisonne, c'est chaque année la fameuse Saint-Vincent. Dans les terroirs, on décore les maisons de bannières et de fleurs multicolores qui donnent à l'hiver des couleurs estivales. Une famille de vignerons dirige la société d'entraide locale. Une grande procession a lieu, suivie d'une messe. Pendant la procession, la statue de Saint-Vincent, détenue par la famille qui régit la société, est remise à celle qui organisera la fête l'année suivante. Après la messe, un grand festin est organisé, le repas de cochon. On goûte le vin sans modération, on intronise des vignerons méritants que l'on nomme chevalier du Tastevin. On rit, on chante, on danse même lorsque tombe le soir.
3: Attendez, Sandra, cette histoire actuelle des festivités de Saint-Vincent, on la connaît cette histoire. Dites-moi plutôt pourquoi Saint-Vincent est devenu patron des vignerons.
5: En réalité, nul ne le sait. Peut-être parce que le mot vin se trouve dans le prénom du saint, vous voyez ?
3: Oui.
5: Ou parce qu'on a utilisé une roue de pressoir pour le torturer. Ça, c'est aussi une hypothèse qui a été présentée.
3: D'accord.
5: Ou parce que les diacres à l'autel versent du vin dans le calice.
3: Donc, on ne sait pas vraiment pourquoi Vincent, le jeune diacre torturé par les Romains en Espagne, est devenu si important pour les vignerons de Bourgogne.
5: C'est là le plus grand des mystères. Chaque village bourguignon raconte effectivement sa propre légende. Quelle que soit la raison, on a aujourd'hui la preuve que Saint-Vincent n'a absolument pas souffert pour rien, puisque chaque 22 janvier sonne pour lui une nouvelle heure de gloire.
3: Et rappelez-vous, même s'il peut faire terriblement froid le jour de la grande fête des vignerons,
2: à la Saint-Vincent, l'hiver perd ses dents, où il les retrouve pour longtemps.
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2: Qu'aimeriez-vous planter dans votre jardin ?
3: Dans mon jardin, j'aimerais bien faire un potager avec par exemple des tomates, de la salade, des melons, etc. pour pouvoir après les récolter et faire des petites salades. Et pour l'été, ce serait bien.
4: Moi, c'est pour les planter à, voilà, à manger illimité.
5: Et moi, je veux planter des fraises, des fleurs par exemple, et aussi des carottes et plein d'autres choses et des salades aussi.
6: Des framboises, des myrtilles. Parce que moi, j'aime les fraises, framboises et myrtilles parce que c'est incroyable.
7: Moi, ce que je voudrais planter, c'est de la pastèque. Tout ce qu'il y a de nécessaire pour vivre, pour manger.
2: Et tu manges des fruits et des légumes ?
7: C'est presque mes aliments préférés. J'adore les légumes, les tomates, concombres, courgettes, carottes.
3: Oui, beaucoup de légumes et aussi des arbres comme des plantes, des tulipes, des roses, etc. Mais oui, les légumes, c'est trop bon aussi, les fruits.
2: C'est vrai, tu manges des légumes ?
3: Ah oui, j'en mange beaucoup. Je me fais plein de salades. Maman, elle m'a appris à tout faire. Je mets dans un petit bol, je mets de la salade avec de la vinaigrette, des tomates, je coupe des avocats. Quelquefois, je mets des fruits aussi pour donner un petit peu de sucré.
7: Moi, j'aime pas trop la salade et les avocats. C'est les seuls fruits et légumes que j'aime pas trop.
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8: C'est quoi cet objet, Pierre ?
9: Alors ça, l'appareil, c'est pour tester la force. Ça date des années 50. On serre la poignée, donc ça vous indique là, votre force.
8: Et qu'est-ce que ça fait dans votre salon de coiffure ici à Frouzens ?
9: Ah bien, les jeunes appréciaient beaucoup là avant de partir à l'école. Là, ils partaient à l'école, ils passaient devant ma boutique et très souvent ils posaient leur cartable, leur sac et ils venaient tester leur force. Et ça leur plaisait beaucoup.
8: Ce qui marque quand on entre dans votre salon, c'est un tout petit salon et surtout il y a que des objets hyper datés.
9: Il y a beaucoup d'objets qui ont appartenu à mon grand-père, donc qui était coiffeur. Mon grand-père était coiffeur, mon père, mon frère, ma sœur.
8: Incroyable.
9: Oui.
8: Ces flacons, par exemple. Parlez-moi de ces flacons.
9: Les flacons appartenaient à mon grand-père à l'époque. Donc, c'est des flacons. On appelait ça des frictions. Et donc, je me souviens très bien, quand j'étais gamin, il y avait ces frictions là qu'il utilisait tous les jours.
8: On est accueilli quand on entre dans votre salon par des vieux films en noir et blanc. Oui. Je me dirige vers la caisse qui est juste incroyable. Quand date cette caisse ?
9: Ah oui, la caisse appartenait à mon père. Là, d'accord, mais elle est très vieille. Vous voyez, si je peux la permettre. Voilà, donc on peut faire.
8: Vous en servez toujours ?
9: Ah oui, je m'en sers un petit peu, oui, comme ça, vous voyez, c'est du papier. Donc comme ça, hop, après, vous voyez,
8: Elle est de quelle époque ?
9: C'est les années 50.
8: Il y a même un agenda de 1954. Quel souvenir vous gardez de votre enfance quand vous étiez petit et que vous étiez dans le salon de votre grand-père ?
9: Particulièrement donc du père Joseph qui venait se faire raser donc tous les matins. Et donc il parlait en patois avec mon grand-père et je participais. Je savonnais le père Joseph, j'ai des bons souvenirs. Des très bons souvenirs de ça.
8: Alors il y a un objet que vous avez offert à votre grand-père. Je crois même qu'il l'avait fabriqué.
9: Ah, c'est un petit sac en peau de brebis qu'il m'avait confectionné. Donc j'y mettais donc mon casse-croûte. Vous voyez, puis j'y mettais mes outils, peine, ciseaux, et je l'ai toujours sur moi, je l'ai toujours dans ma boutique et j'y tiens beaucoup.
8: Ouais. Votre grand-père, votre père, ils vous ont vu coiffeur ?
9: Ah oui, bien sûr, oui, ils m'ont vu coiffeur, oui, ouais. Et fier de, eh oui. Ouais.
8: Que vous disent les habitants de Frouzens sur votre petit salon qui est juste incroyable ? C'est la première fois de ma vie que je vois un salon comme celui-ci.
9: Tous les Frousinois m'appellent Pierre, et les jeunes m'appellent Pierrot le blaireau. C'est par rapport à mon outil de travail. Bien sûr.
8: Est-ce qu'il y a un bruit, un son que vous voudriez nous faire écouter, Pierre ?
9: Oui, je peux vous dire oui tout de suite. C'est un objet que je me sers tous les jours, pratiquement à chaque client. C'est ma tondeuse manuelle.
8: Oh, on entend un petit peu. Merci.
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10: On sait qu'on est Lorrain parce que quoi, Nicolas Turon ?
11: Parce qu'on coule des bronzes.
10: Ben alors,
11: on va parler d'artisanat.
10: Je vais essayer de tirer la chronique par le haut.
11: Oui, voilà, vous avez bien fait.
10: Des bronzes d'industrie à Amnéville.
12: Pas du tout.
10: Pas du tout.
12: Bon, c'était alors, pas mal.
10: C'est pas mal, non?
12: Si je vous dis que la fabrication de cloches a disparu depuis plus d'un siècle en Lorraine,
10: oui,
12: et que vous me répondez « Ah ouais ?» et à Toul, je vous répondrai d'y aller plutôt mollo avec Nadine Morano, en tantinet procédurière. Je vous rétorquerai surtout la commune de Robécourt, dans les Vosges.
10: Oui.
12: Vous voyez où c'est?
10: Pas du tout.
12: C'est entre Blévincourt et Saint-Ouen-les-Paris.
10: Il aime le fait, chaque fois.
12: Non, c'est au sud-ouest de Contrexéville, à la frontière avec la Haute-Marne.
10: D'accord.
12: Robécourt, qui n'est pas connu pour l'invention de la mini-jupe, contrairement à ce que son nom pourrait laisser croire. Mais oui, mais bien pour sa fonderie de cloches.
10: Il y avait la même en Moselle avec Robécourt.
12: Homécourt, pendez-le, Homécourt. Il s'agit ni plus ni moins que du dernier endroit où l'on peut couler un bronze en Lorraine. Je sais ce que vous vous dites, Frédéric, oui, mais il ne s'agit pas là d'une image, rien à voir avec ce dont vous me parliez hors antenne et que vous avez déposé dans les toilettes de l'aire d'autoroute de Crantenois alors que vous reveniez du séminaire « Comment maigrir en mangeant gras ?»
10: Oh mon Dieu.
12: Rappelez-moi, Nicolas, la manufacture de Robécourt a fermé ses portes en 1939, mais une fois par an, des passionnés et des fondeurs bénévoles, souvent venus d'Alsace, réouvrent l'atelier le temps de couler un bronze. La démonstration est une alliance de force et d'agilité. Vous avez déjà vu couler une cloche?
10: Non.
12: Pour de vrai, j'ai vu ça la semaine dernière.
10: Oui, alors.
12: Dans le Haut-Doubs. Ah. Je me suis dit, est-ce que ça existe encore en Lorraine? D'où cette chronique? Eh ben, c'est fascinant. Il faut voir le bronze liquide monter à 1100 degrés qu'on coule dans des moules en argile soigneusement enterrés au préalable dans la terre.
10: D'accord.
12: C'est tout un processus. Et puis, on attend quelques minutes et l'étape du démoulage est fondamentale. Et l'apparition du clocheton, une véritable épiphanie, une naissance. Tout le monde fait « Oh !» Aïe. On voit vraiment un objet de métal qui a durci en peu de temps, ce qui fait un point commun avec vous également. Jadis, les saintiers. Connaissez-vous la profession de saintier?
13: Non.
12: Non, c'était les clochiers itinérants qui moulaient les cloches sur les places des villages. Alors pourquoi un métier itinérant? Parce que la cloche, contrairement aux apparences, est un objet hyper fragile. Mm-hmm. Donc si on la trimballe avec les roues et les charrettes de l'époque,
10: elle casse.
12: Eh bien oui, elle casse. Ah. Et puis autre avantage, quand il est itinérant, le clochetier, bah il est sous la main du maître d'œuvre qui peut vérifier que le boulot est bien fait. Il n'y a pas de SAV à l'époque. Et sachez que c'est la taille du moule et donc de la cloche qui conditionne la note que la cloche ou la clarine pour les vaches produira in fine. Ce qui m'a fasciné, c'est qu'après les souffleurs de verre et les ouvriers des hauts fourneaux, c'est encore un métier du feu sacré qui passe par la Lorraine et je trouve ça beau.
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1: Direction la cuisine. Et peut-être que comme moi, vous les laissez tremper pendant des heures en espérant que ça disparaisse magiquement. Mais non, les flammes basculaient un peu trop fort. Les débordements de sauce ou les projections d'huile sont souvent responsables d'une croûte foncée, un mélange de graisse brûlée et de restes calcinés bien fixés à l'arrière de vos poêles et de vos casseroles. Alors, est-ce qu'il faut absolument passer par la case ponçage intensif? Et c'est pas qu'une question esthétique, Cal, parce qu'une poêle encrassée, ça conduit moins bien la chaleur, son dos adhère moins bien au gaz ou à l'induction, et le nettoyage du plan de travail devient problématique. Ça, c'est toujours une galère, hein, quand on le pose comme ça. On a une jolie auréole bien brune.
2: Noir sur le plan de travail, c'est pas agréable.
1: Et le réflexe, c'est souvent de prendre le premier grattoir qui vous tombe sous la main. Et

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1: Clarisse, 51 ans, de Romande. Je suis coach en men training. C'est de la recherche de personnes disparues avec les chiens. On va donner une odeur de référence à un chien, l'odeur d'un humain, et il doit partir le chercher.
2: Mais c'est un sport, c'est un exercice ?
1: Il y en a qui le pratiquent en sport, il y en a qui le pratiquent pour ensuite faire du réel, moi je le pratique pour faire du réel, et après il y a des gens qui viennent simplement passer une bonne journée avec d'autres gens, et avec leur chien.
2: Quand vous dites réel, c'est-à-dire ?
1: C'est-à-dire que je fais partie d'une association, on peut être appelé par la police, on peut être appelé par les familles aussi.
2: Pour trouver des gens ?
1: Tout à fait.
2: En tout cas pour les chercher.
1: Exactement.
2: Et alors vous, vous cherchez avec quel chien ?
1: Alors moi, j'ai une Alano espagnole.
2: Et elle s'appelle comment ?
1: Macaille.
2: Et est-ce qu'elle était prédisposée justement à bien renifler, à utiliser sa truffe ?
1: J'ai pris ce chien-là parce que c'est un chien de chasse espagnol. Tous les chiens ont de l'odorat. Premier sens qui se développe chez eux, c'est le sens de l'odorat pour pouvoir trouver la mamelle. Après, il y a des chiens qui vont avoir plus de difficultés. Ceux qui sont très brachycéphales, le nez très écrasé. Parce que
2: petit bulldog, non ?
1: Voilà, c'est pas qu'ils ont moins d'odorat. Le problème, c'est qu'ils vont être moins capables de travailler sur des longues distances.
2: Ils ont le cou trop petit.
1: Non. Le chien est toujours tenu en longe. Cette longe, c'est un cordon ombilical. Donc si votre chien, il sent que vous n'êtes pas motivé à aller jusqu'au bout de la piste, il n'ira pas jusqu'au bout de la piste.
2: Quand vous dites la piste, c'est-à-dire que le chien doit retrouver une odeur.
1: En fait, il doit suivre le tracé qu'un autre humain a fait. Donc on lui donne l'odeur de cet autre humain et il doit suivre tout le tracé.
2: L'humain s'est frotté à des endroits stratégiques ?
1: Non, il a marché. En fait, là, vous voyez, vous et moi, tous les deux, on est en train de mélanger toutes nos odeurs. Okay. Et oui, l'air de rien, c'est pas...
2: J'ai mis du déo.
1: On mélange nos odeurs et on est en train de faire ce qu'on appelle un pool d'odeurs. C'est-à-dire que notre odeur, au fur et à mesure, là, elle grandit sur la place.
2: Alors nous, on le sent pas, mais le chien, oui.
1: Tout à fait.
2: Ah ouais.
1: Il est capable de parfaitement faire la distinction entre vous et moi, même si on est côte à côte.
2: Ça fait combien de temps que vous faites du men training ?
1: Ça fait un peu plus de 10 ans.
2: Et qu'est-ce qui vous a motivé au départ ?
1: J'avais un chien qui était sensible sur les humains, qui avait eu une mauvaise expérience dont je n'étais pas au courant. Du coup, il avait un peu peur de l'humain. J'ai commencé cette discipline pour qu'il ait un petit peu plus confiance en l'humain, en se disant c'est sympa, en fait l'humain me donne une récompense même quand je le connais pas.
2: Mais un chien fifou et tout, ça peut lui faire du bien de faire ça ?
1: Oui, parce que ça va le canaliser et ça apprend aussi beaucoup au maître à rester concentré sur son chien. Aussi, ça leur apprend à lâcher prise. On a pour habitude de contrôler notre chien tout le temps, sauf que là en fait on contrôle pas parce que c'est pas nous qui savons où est l'odeur, c'est le chien qui sait.
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3: Aujourd'hui, je vous amène à Montgivray et devant moi, il y a un château. Mais ce château, c'est aussi la mairie de Montgivray. Mais cette mairie, avant, c'était autre chose. À qui appartenait ce château ? Vous allez le savoir tout de suite.
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3: Pour vous présenter cette magnifique mairie de Montgivray, je suis avec Annick Dussault, attachée de conservation au patrimoine du pays de George Sand. Bonjour Annick.
6: Bonjour.
3: Alors là, on est devant un très beau bâtiment.
6: Oui, là c'est vraiment un château. Bon, un château qui a été très remanié au 19e siècle, donc avec cette entrée de tourelles là, qui marque bien la porte. C'était une seigneurie avec un château fort, bon, qui a eu plein de péripéties puisqu'il a fini par brûler pendant la guerre de Cent Ans, en 1360. Mais tel qu'on le voit là, évidemment, il a été complètement remanié au 19e, parce qu'à ce moment-là, dans les années 1840, c'est le demi-frère de George Sand, Hippolyte Chatiron, qui rachète ce château pour y installer sa famille. Donc il était tout près de Nohant. Et puis un peu plus tard, c'est même la fille de George Sand, Solange, en 1875, qui décide de s'installer elle aussi, qui souhaite un peu se rapprocher de sa mère et de Nohant, même si ça ne plaisait pas forcément beaucoup à George Sand. Mais bon, elle s'installe dans ce château et c'est elle qui fait faire aussi des travaux au fameux architecte d'Auvergne, hein, qui refait notamment toute l'entrée. Voilà, mais c'était la mode de l'époque.
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3: Comment est-ce que ce château s'est devenu la mairie ?
6: En fait, en 1956, le château est à vendre et c'est la commune qui s'en porte acquéreur et qui décide d'y installer sa mairie et qui a fait encore des travaux tout récemment.
3: Est-ce qu'on peut dire que c'est l'une des plus belles mairies ?
6: Ah, ça, c'est quand même certainement parmi les plus belles de l'Indre, hein, certainement.
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1: Voici Bonneville, Elonne dans la Lune. Après plus de 100 concerts, plusieurs festivals et des premières parties de Feu Chatterton, Charlie Winston, Solane ou encore Vianney, Bonneville dévoile la première chanson achinée de son premier album, Vide Dressing, attendu le 3 juin 2026.

0: de Alone dans la Lune est un single pop aux influences indie rock qui aborde le besoin de lâcher prise face à l'anxiété contemporaine. Bonneville est actuellement en tournée avec déjà plus d'une trentaine de dates partout en France. Bonneville, un coup de cœur, ici Saint-Étienne-Loire.
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3: Complètement gaga avec Olivier Glin. Alors, bonjour Olivier, on parle d'eau aujourd'hui ?
2: Vouille, sagasouille. Bonjour les amis. Aujourd'hui, on va voir des mots comme on en trouve nulle part ailleurs. Chez nous, dans le Parler Gaga, on a des termes pour tout. Et pour patauger dans l'eau ou la gadoue, on n'a pas un mot, mais trois. Bassouiller, gabouiller et gassouiller. Oui, trois verbes pour exprimer le bonheur de tripoter de la flotte ou de barboter dans la boue liquide. Et, comme on est généreux, hein, quand même, on ne s'est pas arrêté là. Et on a même des noms qui vont avec. On appelle ça